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2: Heures en temps universel, 7h ici à Paris. 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
2: RFI Matin, ça commence. Merci d'être avec nous. Négociations iraniennes et anniversaire au programme de Donald Trump ce dimanche et Coupe du Monde avec un choc qui débouche sur un nul entre le Brésil et le Maroc. Ce sont les deux titres que nous développons ce 14 juin. Mais avant, on va parler basket dans votre journal, Martin Guez. Bonjour Martin.
4: Bonjour Pierre Boudias, bonjour à toutes et à tous.
2: Puisque New York, centre du monde où le ballon tourneront, que cela soit en foot ou en basket.
4: Donc. Et la balle orange qui éclipse la Coupe du Monde, le temps d'une nuit, une nuit de folie pour les supporters d'Annie. Sacré en NBA pour la première fois depuis 53 ans. New York vainqueur du match 5 de la finale sur le terrain des Spurs de San Antonio. La grosse pomme a croqué Wembanyama et les siens. Nous serons en direct de New York avec Karine Auton dès le début de ce journal. Un succès aux accents politiques. Donald Trump avait été aperçu et hué au Madison Square Garden de New York lors du match précédent. Le président américain qui aimerait s'offrir un beau cadeau aujourd'hui pour ses 80 ans, à savoir un accord avec l'Iran. Les signaux sont au vert. Nous serons au Pakistan, pays médiateur dans ce conflit. La Suisse s'apprête-t-elle à voter pour limiter ou non sa population d'ici 2050? Une élection aux motivations économiques, mais aussi au relent anti-immigration. Et puis enfin, retour sur les matchs de la nuit à la Coupe du Monde de football. Un premier choc de haut vol, notamment entre le Brésil et le Maroc. Un choc sans gagnant, nous dira Christophe Diremzian.
2: Ils attendaient ça depuis un demi-siècle. Les Knicks de New York, à nouveau renversant, est titré pour la troisième fois en NBA.
4: La dernière fois, Pierre, c'était en 1973. Des New-Yorkais qui sont venus à bout des Spurs de San Antonio. Encore une fois, largement menés dans ce match 5. Ils ont été portés par un immense Jalen Brunson, auteur de 45 points, élu MVP des finales. Les Knicks, vainqueur 94-90 sur le parquet des Texans. Ils remportent cette finale 4 manches à 1. Un succès que toute une ville attendait. On l'entend derrière vous. On retrouve en direct de New York notre correspondante Karine Auton. Carrie, New York est une fête aujourd'hui.
5: Oui, l'ambiance est incroyable, Martin, dans toute la ville. Les gens chantent, scandent des slogans dans les rues, dans le métro. Et particulièrement ici, autour du Madison Square Garden, les New-Yorkais qui voulaient absolument fêter ça ensemble cette nuit ont afflué ici, dans les rues, autour de ce stade.

0: de légende, même si les accès ont été bouclés. Et ce, alors que leur équipe fétiche est à San Antonio encore. Elle n'est même pas sur place. Pour vous donner une idée, la 6e avenue de New York ressemble aux Champs-Élysées en 1998. 53 ans qu'ils attendaient ça, c'est ce qu'ils répètent en boucle. Et ils ont été tenus en haleine, les New Yorkais, cette nuit. Les manœuvres de Wembanyama ont été huées tout au long du jeu. Les 8 dernières minutes ont été particulièrement éprouvantes pour leur cœur. Et dès que les Knicks ont réussi à creuser cette petite avance de 2 points sur les Spurs et les conserver, eh bien leurs fans ont eu beau être à 1500 km du Texas, ils les ont portés dans leurs chants, dans leurs cris, dans leurs encouragements. Les feux d'artifice ont éclaté dans les rues.
1: Merci beaucoup Karen Auton. On l'a compris, très chaud d'ambiance à New York et le retour des héros qui s'annonce très chaud. Karen Auton qui était en direct de New York sur RFI.
2: Un grand dimanche de sport, décidément. Le MMA s'invite à la Maison Blanche.
1: Une cage grillagée sur la pelouse de Washington, un octogone en forme de cadeau pour les 80 ans de Donald Trump. Un anniversaire qui pourrait coïncider avec la signature d'un accord pour mettre fin à la guerre avec l'Iran, débutée le 28 février dernier. Le milliardaire républicain et le médiateur pakistanais ont affirmé qu'un accord serait signé ce dimanche, ce que Téhéran n'a pas confirmé. À ce stade, le Pakistan, où l'on retrouve notre correspondante Ondine de Gaulle. Bonjour Ondine.
3: Bonjour.
1: La diplomatie iranienne qui a de son côté évoqué hier un accord dans les prochains jours. Le Premier ministre pakistanais Shehbaz Sharif qui assure lui que les discussions sont bien engagées. Ondine de Gaulle.
3: Oui, en effet, ce sont des annonces.
1: Pardon. Allez-y.
3: Oui, en effet, ce sont des annonces particulièrement optimistes faites hier par le Premier ministre pakistanais Shehbaz Sharif sur les réseaux sociaux. Il a affirmé que le texte final de ce protocole d'accord avait été accepté à la fois par Washington et par Téhéran. À Islamabad, on affiche donc une certaine confiance au point même d'évoquer une signature dans les prochaines 24 heures. Mais du côté iranien, le ton est nettement plus prudent. La diplomatie iranienne a indiqué que l'accord ne serait pas signé dans l'immédiat, tout en laissant entendre qu'une signature pourrait intervenir dans les prochains jours. Une prudence qui reflète aussi la méfiance persistante de Téhéran vis-à-vis des intentions américaines. Mais malgré cette divergence de calendrier, l'accord semble désormais dans sa phase finale de négociation. Depuis plusieurs semaines, Islamabad travaille d'arrache-pied en coulisses pour tenter d'obtenir un compromis. D'ailleurs, le ministre pakistanais de l'Intérieur, Mohsin Naqvi, très impliqué dans ce dossier aux côtés du chef de l'armée, Asim Munir, était encore à Téhéran il y a moins d'une semaine. Pour le Pakistan, qui a investi un important capital diplomatique dans cette médiation compliquée, un accord de paix n'a jamais semblé aussi proche.
1: Merci beaucoup, Ondine de Gaulle, en direct d'Islamabad sur RFI. L'Iran qui a rappelé que le dossier libanais était indissociable. Un responsable américain a affirmé que l'arrêt des combats au Liban était bien compris dans l'accord en discussion. Le Liban encore ciblé hier par l'armée israélienne. La guerre entre Israël et le Hezbollah qui a débuté le 2 mars dernier et qui a fait plus de 3700 morts au Liban selon le dernier bilan officiel.
2: La Suisse vote ce dimanche avec un enjeu peu commun, à savoir limiter ou non la population du pays.
1: Faut-il plafonner la population suisse à 10 millions d'habitants d'ici 2050? Une question un peu incongrue au menu de cette votation. Comprendre ce référendum, initiative populaire anti-immigration qui vise aussi à resserrer les critères d'accès aux services civils. Initiative portée par l'UDC, formation de droite radicale, le pays où les étrangers représentent plus d'un quart de la population, compte actuellement 9,5 millions d'habitants. Les deux camps, celui du oui comme celui du non, mettent en avant des arguments économiques dans cette campagne électorale. Mais pas seulement, Nathanaël Vitran.
4: Ne nous y trompons pas, le moteur principal des partisans de cette initiative intitulée « Pas de Suisse à 10 millions », ce n'est pas l'économie. Leur argumentaire consiste d'abord et avant tout à lutter contre l'immigration de masse, accusée en vrac d'être responsable de la hausse des loyers, de l'augmentation de la criminalité, de la baisse de la qualité de l'enseignement et même de la bétonisation du pays. Des arguments à la véracité variable, les statistiques officielles montrent par exemple que la criminalité en Suisse est restée globalement stable ces 15 dernières années. En revanche, c'est vrai, l'indice des loyers a lui augmenté de près de 40% entre 2000 et 2024. Mais cette tendance doit plus à l'évolution des modes de vie, un plus grand nombre de ménages de plus petite taille, donc moins de personnes sous un même toit, qu'à l'immigration. Le patronat insiste aussi sur la dépendance de la Suisse à une main-d'œuvre étrangère qualifiée, dans la santé ou la technologie par exemple. Le gouvernement fédéral, lui, n'hésite pas à comparer cette initiative au vote sur le Brexit. Le choix du chaos résume ses opposants.
1: Et les premiers résultats de ce référendum sont attendus dans l'après-midi.
2: À 7h07. 7 à Paris, une heure de moins à Rabat. Soulagement pour la Gen Z 212 au Maroc.
1: Avec la libération de 13 de ses membres qui ont passé plusieurs mois derrière les barreaux. La justice qui a condamné au total 18 personnes à des peines allant de 10 mois ferme à 1 an de prison avec sursis pour entrave à la circulation sur une autoroute urbaine de Casablanca. Des peines déjà purgées pour la plupart car les faits remontent au mois de septembre dernier, au moment où le mouvement de protestation s'était propagé à tout le pays. Un verdict synonyme donc de libération, François M. Ferkataji.
5: Des vidéos publiées sur les réseaux sociaux montrent des effusions de joie lors de la sortie de prison de plusieurs jeunes adultes. La cour d'appel de Casablanca a prononcé des peines de prison de 8 mois pour 13 jeunes manifestants, synonyme de libération, car ils ont passé déjà près de 9 mois derrière les barreaux. Hakim Sikouk, président de la section de Rabat de l'Association marocaine des droits humains, AMDH.
6: Nous avons accueilli ces jugements avec un certain soulagement après de nombreuses audiences et une longue période d'attente. Cependant, le fait que ces jeunes aient passé plus de 8 mois en prison reste une atteinte claire à leur droit de s'exprimer librement. Nous considérons leur détention comme arbitraire et les peines prononcées sont sévères pour 10 jeunes dont le seul tort a été de participer à une manifestation.
5: Dans cette affaire, 2 autres personnes ont été condamnées à 10 mois ferme. Ils restent donc en prison, selon l'Association marocaine des droits humains. Plus de 1000 jeunes en lien avec le mouvement Gen Z 212 sont toujours derrière les barreaux.
6: Notre demande est claire, la libération de ces jeunes sans condition, afin qu'ils puissent retourner à l'université, à l'école. Ce sont des jeunes dont la place n'est pas en prison.
5: Le mouvement de septembre 2025 réclamait notamment des hôpitaux fonctionnels et modernes plutôt que des stades pour la CAN ou la Coupe du Monde. François M. Ferkataji, Casablanca, RFI.
1: L'actualité africaine par ailleurs marquée par ce nouveau bilan. En RDC, l'épidémie d'Ebola qui progresse encore dans l'est du pays. Selon les chiffres du ministère congolais de la Santé, le nombre de cas confirmés est désormais de 710 pour 149 décès.
2: À Paris était une fête ce samedi et aimerait le rester.
1: Des milliers de personnes dans les rues de la capitale et dans plusieurs villes du pays. De très jeunes manifestants ont défilé pour défendre les free parties, des fêtes techno-indépendantes, souvent clandestines, souvent illégales. Une proposition de loi est à l'étude en ce moment au Parlement pour réprimer plus sévèrement ces rassemblements. Des teufeurs qui veulent librement faire la fête sans risquer la casse-prison. Marius Lafont.
7: Porté par des camions bennes, des murs d'enceinte gigantesques. Charlie, le visage orné de piercing, va en free party depuis des années.
8: Du coup, j'ai commencé quand j'étais au lycée. Je me suis jamais arrêté depuis, et heureusement.
7: Loi 1133 et loi Riposte, ces deux textes étudiés au Parlement veulent frapper fort les fêtes techno illégales. 30 000 euros d'amende et 2 ans de prison pour les organisateurs. Selon Charlie, la menace est existentielle pour le mouvement.
8: Il risque de s'éteindre et la culture risque de s'éteindre aussi. Désolé de le dire, mais c'est de la merde comme loi. Pourquoi nous, on n'aurait pas le droit de danser de temps en temps sur la musique libre, en fait.
7: Le gouvernement et les parlementaires à l'origine des textes invoquent des nuisances sonores et des dégradations sur des parcelles agricoles squattées pendant les free parties.
9: S'il y a un truc que les teufeurs ne respectent pas forcément, c'est la propriété.
7: Selve, DJ.
9: Mais les orgas s'arrangent toujours pour être sur des terrains isolés, pour réduire au maximum les nuisances, s'engagent toujours à nettoyer le site. C'est vrai que ça peut arriver de s'installer dans un terrain d'un pauvre agriculteur qui n'a rien demandé. C'est là le dialogue qu'il doit avoir en fait avec les autorités, c'est que notre culture, elle a besoin d'exister. Elle existe aujourd'hui de manière illégale dans des terrains privés, parce qu'il n'y a pas d'autres endroits qui sont prévus pour que cette culture puisse s'exprimer.
7: Le cortège démarre, suivi par des jeunes et des plus âgés. Un vieux teufeur tient une pancarte. On n'arrête pas un peuple qui danse.
1: Voilà, le franc-parler des teufeurs parisiens, reportage chez Marius Lafont.
2: Retour à New York, où il n'y a pas que le basket dans la ville.
1: Et il y a le foot aussi, Pierre, même si le succès des Knicks a un peu éclipsé une superbe affiche. Brésil-Maroc, premier choc de la Coupe du Monde. Heureusement, Christophe Diremzian, du service des sports de RFI, est avec nous pour corriger le tir. Bonjour Christophe.
10: Bonjour Martin.
1: Un choc qui a tenu donc toutes ses promesses, mais qui se termine sans vainqueur, un partout, entre la CLSAO et les Lions de l'Atlas.
10: Oui, un match resté nul au tableau d'affichage, certes, mais qui aurait très bien pu basculer in extremis en faveur des Lions de l'Atlas si Alisson, le gardien de la CLSAO, n'avait pas sauvé les siens au bout du temps additionnel sur un double arrêt devant Nil El Hanaoui et Ayoub Mimouni, les Marocains qui avaient d'ailleurs ouvert la marque à la 21e minute grâce à Ismaël Saïbari, auteur d'un joli lob sur Alisson, mais les Brésiliens se sont vite ressaisis et c'est la star du Real, Vinicius, qui a rétabli l'équilibre 11 minutes plus tard sur une frappe magistrale dans la surface. Les Auriverdés plus en maîtrise en seconde période avec un Rafinha particulièrement dangereux sans pour autant parvenir à donner l'avantage. Pas de gagnant donc, mais des Marocains convaincants et des Brésiliens visiblement encore en rodage à l'entame des débats dans ce groupe C.
1: Un groupe où c'est l'Écosse finalement qui a le mieux démarré en battant Haïti 1-0. Les Grenadiers battus pour leur retour dans la compétition 52 ans après leur dernière participation.
10: Oui, petit succès pour l'Écosse, précieux pour le classement et la fierté nationale puisque la sélection n'avait plus remporté un match de Coupe du Monde depuis 1990. Mais les Grenadiers sont loin d'avoir démérité, d'autant qu'ils ont joué un peu de malchance sur le but encaissé à la 28e minute. Le tir de John Mangin a été en effet dévié. Beaucoup de bonnes intentions, mais pas assez de réalisme offensif pour les joueurs de Sébastien Migné, qui vise avant tout l'une des troisième places qualificatives pour les huitièmes de finale. Un ticket qu'il va falloir aller chercher en affrontant les Brésiliens au prochain match. Évidemment, ce ne sera pas très simple. Dans les deux autres matchs de la soirée, et en ce moment d'ailleurs, dans le groupe B, le faux pas de la Suisse à San Francisco, un partout seulement avec le Qatar, et actuellement Australie Turquie à Vancouver dans le groupe D. Les Australiens mènent 1-0 à la 53e minute de jeu.
1: Merci beaucoup Christophe Diremzon pour ce point très complet sur la Coupe du Monde. Moi je vous laisse avec Pierre Boudias pour la suite de RFI Matin.
2: Merci Martin Guez et à tout à l'heure. Il est 5h13 en temps universel à RFI Matin. Nous sommes ensemble pour 3 heures d'actualité, de reportages mais aussi de musique. Ce matin, on va bien sûr continuer à parler des négociations de paix américano-iraniennes. L'accord va-t-il être signé aujourd'hui comme le promet Donald Trump? C'est peu probable. Nous irons prendre la température à Téhéran dans le journal de 8h. Beaucoup de sport également au programme. Maroc et Brésil qui se neutralisent. L'Écosse qui prend un premier point dans le mondial depuis 1990. C'est le résultat de Turquie-Australie qui se joue en ce moment. Ce sera retrouvé dans nos journaux de la Coupe du Monde. Merci d'être avec nous.
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2: On va d'abord prendre la direction de l'Europe de l'Est, puisqu'alors que le monde a les yeux rivés sur le Moyen-Orient, les citoyens ukrainiens continuent de subir les bombardements russes. C'est particulièrement vrai dans les zones grises, celles qui parsèment la ligne de front, celles où les autorités ont ordonné de nouvelles évacuations de civils, à Donetsk ou encore à Kharkiv. Dans cette dernière, 7 villages du secteur de Borodukhiv, au nord-ouest de la ville, sont concernés. 7000 personnes, dont plus de 1300 enfants, ont reçu l'ordre de partir. Notre correspondant Emmanuel Chaz en a rencontré certains à leur arrivée à Kharkiv. Reportage.
12: Depuis quelques jours, ce centre de transit pour personnes déplacées à Kharkiv est en pleine effervescence. Quotidiennement, entre 100 et 150 personnes évacuées y arrivent dans le dénuement le plus complet. Yevgenia Kozun, du Haut-Commissariat des Nations Unies pour les réfugiés, précise.
13: Récemment, nous avons constaté une augmentation constante du nombre de personnes évacuées. Nos partenaires continuent de leur fournir toute l'assistance nécessaire, y compris un soutien psychologique, des articles de première nécessité, l'inscription aux aides financières ainsi qu'une aide pour la reconstitution de leurs documents.
12: Une assistance primordiale en raison de la vulnérabilité des évacués. Lyudmila Oleksandrivna, une soixantaine d'années, vient de Ploudianka, à seulement 5 km de la frontière russe. Avec son mari paraplégique, elle fait partie des quelques 300 personnes à mobilité réduite concernées par l'ordre d'évacuation.
14: Il y a eu des frappes sur notre maison. Nous étions sur le point de partir suite à un accord avec les volontaires. Et voilà.
12: Depuis leur arrivée, il y a quelques jours, Lyudmila et son mari attendent de recevoir une place dans un centre d'hébergement spécialisé, eux qui n'avaient jamais quitté leur village n'ont pour le moment aucune perspective d'avenir.
14: Il est peu probable qu'on puisse y retourner. Il ne reste plus que 2 personnes là-bas. Bon, peut-être qu'elles sont déjà parties, je n'en sais rien. C'est ça notre vie maintenant. Je ne sais pas comment nous allons vivre, nous n'avons rien emporté avec nous.
12: Katia, 34 ans, et son petit garçon, Sacha, 6 ans, sont ici depuis quelques jours. Ils viennent de Zolotchiv, au nord-ouest de Kharkiv.
15: Nous sommes partis dimanche dernier car il était devenu impossible de vivre là-bas. Je suis une maman avec un enfant et des drones survolent la zone, détruisent toutes les maisons, les zones de jeu, les voitures. Les enfants sont soit confinés à la maison, soit dans les abris.
12: Employée dans un magasin de bricolage, Katia, dont les parents ont refusé de quitter la maison familiale, a longtemps hésité.
15: Même si vous avez une voiture et que vous voulez partir, c'est impossible d'atteindre Kharkiv et d'évacuer par la route. Les Russes tirent sur des voitures civiles.
12: Malgré cette menace, Katia a tenté sa chance. Elle a roulé à toute vitesse vers Kharkiv. Comme des milliers d'autres familles ukrainiennes déracinées, elle et Sacha doivent repartir de zéro, sans travail, sans école, sans logement et sans leur famille, rester à la merci des bombes. Emmanuel Chaz, Kharkiv, RFI.
2: Un reportage à retrouver en intégralité sur RFI.fr. parlait de l'Ukraine où on sait que des soldats nord-coréens combattent aux côtés des Russes sur ordre de leur tout-puissant leader Kim Jong-un. Mais qui est vraiment le président nord-coréen qu'on connaît finalement assez peu? Cette question, c'est la question à laquelle tente de répondre la journaliste néo-zélandaise Anna Fifield dans son ouvrage Le Grand Successeur. C'est publié aux Arènes, une plongée dans la psyché du dictateur qui joue un rôle de plus en plus important sur la scène internationale, avec notamment la présence donc de ces soldats en Europe de l'Est. Nicolas Rocca a échangé avec l'autrice de ce livre.
4: Anna Fifield, vous êtes l'autrice du livre Le Grand Successeur. Bonjour.
16: Bonjour Nicolas.
4: Vous avez été correspondante en Asie pour le Financial Times, puis le Washington Post. Vous suivez l'actualité de la Corée du Nord depuis de longues années. Comment est-ce qu'on travaille sur Kim Jong-un, l'un des dirigeants les plus secrets de la planète?
16: C'était extrêmement difficile d'écrire ce livre et d'essayer de découvrir des éléments sur Kim Jong-un. Mais j'ai vraiment voulu rassembler toutes les informations disponibles à son sujet parce qu'il est une figure très puissante sur la scène mondiale. À son arrivée au pouvoir, c'était un dirigeant d'une vingtaine d'années à la tête d'un État doté de l'arme nucléaire. Il n'avait aucune expérience politique, aucune expérience militaire. J'ai donc essayé de brosser un portrait aussi complet que possible de Kim Jong-un et je l'ai fait en tentant de rencontrer toutes les personnes qui avaient parlé avec lui. Que ce soit en Corée du Sud, en Suisse, aux États-Unis ou bien dans d'autres endroits, j'ai voyagé pour essayer de décrire qui il était vraiment dans les coulisses.
4: Vous concentrez notamment sur ses années adolescentes passées en Suisse.
16: Oui, Kim Jong-un a été à l'école en Suisse entre ses 12 et 16 ans. Des années très formatrices dans la vie d'un jeune homme. Et quand il est arrivé au pouvoir en Corée du Nord, beaucoup de gens pensaient que le fait qu'il ait étudié en Suisse pendant 4 ans lui aurait ouvert l'esprit au monde et l'aurait rendu plus libéral, plus ouvert à la démocratie, plus ouvert au capitalisme et à ce genre d'idées. Mais dans mon enquête, je suis arrivée à la conclusion exactement inverse. Kim Jong-un a eu une expérience scolaire terrible. Il avait des défis linguistiques. C'était un étranger, il devait travailler, faire ses devoirs. Il n'était pas simplement le petit prince qui obtenait les meilleures notes sans rien faire. Je pense qu'en réalité, il a probablement appris en Suisse que n'importe où ailleurs dans le monde, il serait quelqu'un de normal. C'est seulement en Corée du Nord qu'il est extraordinaire. J'en suis donc arrivée à la conclusion que s'il veut maintenir le système nord-coréen en place, c'est parce que c'est seulement là qu'il peut être roi.
4: Kim Jong-un, c'est le troisième dirigeant de la Corée du Nord après son grand-père Kim Il-sung, son père Kim Jong-il. Il s'est inscrit dans leurs pas, mais il a aussi sa propre manière de gouverner le pays.
16: Oui, il a pris ce qui fonctionne et laissé de côté le reste. Il a beaucoup avancé le programme nucléaire, il a fait progresser l'économie, mais il essaye surtout de se présenter comme un nouveau type de dirigeant moderne pour la Corée du Nord, menant le pays vers le 21e siècle. Il y a eu beaucoup de changements et même son style de leadership. Il est relativement ouvert et transparent. Il a déjà critiqué des gens en public. Il se promène bras dessous avec sa femme ou sa fille. Et il est tout simplement un type de dirigeant très différent de son père et de son grand-père. Et ainsi, il essaye de donner aux Nord-Coréens un sentiment de progrès.
4: Justement, il se montre avec sa fille. Quand on voit le dirigeant nord-coréen apparaître avec sa fille à peine adolescente à de nombreuses cérémonies, est-ce que cela veut dire, selon vous, qu'il prépare sa succession?
16: Je pense qu'il la prépare à devenir la prochaine dirigeante et qu'il essaye de préparer aussi les personnes au pouvoir en Corée du Nord à accepter l'idée d'une femme dirigeante. La transition de Kim Jong-un vers le pouvoir a été extrêmement précipitée. Cela n'a duré que quelques années et il n'avait pas les compétences militaires et politiques nécessaires pour prendre la relève lorsque son père est tombé malade. Je pense donc que cela a dû être assez précaire et difficile pour Kim Jong-un de prendre le pouvoir. En faisant apparaître sa fille si tôt, il essaye de préparer tout le monde à l'idée qu'elle est l'héritière apparente en Corée du Nord. Mais Kim Jong-un n'a qu'une quarantaine d'années. Il pourrait donc s'écouler des décennies avant qu'elle ne prenne la relève. Les gens se seront alors sûrement habitués à l'idée non seulement qu'une personne jeune, mais qu'une femme prenne la tête de la Corée du Nord. Cela suppose bien sûr que le régime soit en place dans 30 ou 40 ans. Mais les gens prédisent l'effondrement de la Corée du Nord depuis très longtemps. Je ne sais donc pas s'il va s'effondrer, il n'y a aucun signe en ce sens pour l'instant.
4: Merci Anna Fifield.
2: Et merci à vous Nicolas Roca, le grand successeur d'Anna Fifield, c'est donc à retrouver aux éditions Les Arènes. À 5h22 en temps universel, avez-vous déjà rêvé de vous glisser dans la peau d'une petite souris, peut-être pour assister incognito au sommet du G7 qui débute lundi, par exemple? Ce rêve, la science ne peut pas encore le réaliser. Mais presque. Bonjour Caroline Lachowski.
17: Bonjour.
2: Une équipe de chercheurs britanniques a en effet réussi à reconstituer en vidéo, grâce à l'intelligence artificielle, l'activité cérébrale d'une souris, c'est-à-dire à se mettre quasiment dans la tête, dans le cerveau du petit rongeur.
17: Comment les souris perçoivent le monde? Impossible de leur demander, souligne avec humour Joël Bauer, neurobiologiste de l'University College de Londres, principal auteur de cette étude, paru le 10 mars dans la revue eLife Science. Il a donc fallu trouver d'autres moyens pour tenter de décoder, sans le son mais en image, grâce à l'IA, ce qui se passe dans la tête d'une souris. Comment son cerveau réagit à son environnement? Comment son cerveau interprète ce qu'il voit? Car c'est comme ça que ça fonctionne dans tous les cerveaux, humains et non humains, rappelons-le. Le cortex visuel, le nôtre, comme celui des souris, reçoit des informations brutes de la rétine sous forme d'impulsions électriques et transforme ces informations en une vision cohérente du monde. Quelle est donc la vision du monde des souris? Pour le découvrir, les scientifiques ont fait visionner des clips vidéo de 10 secondes à des souris et ont enregistré l'activation des neurones du cortex visuel des souris pendant qu'elles regardaient ces vidéos. Les scientifiques ont fourni toutes ces données à un programme spécifique d'intelligence artificielle entraîné à construire des images à partir d'impulsions électriques. L'algorithme de cette IA a mis à jour chaque pixel en temps réel en fonction des variations neuronales enregistrées pendant que la souris regardait le clip vidéo. Plus le nombre de neurones suivis était élevé, et plus l'image gagnait en netteté, même si ces vidéos gardent tout de même un aspect granuleux et pixelisé que les chercheurs veulent améliorer.
2: Alors Caroline, que révèlent ces images reconstituées par l'IA sur les représentations mentales et sur le cerveau des souris?
17: D'abord que leur cerveau, comme le nôtre, ne se contente pas d'enregistrer le monde, il le réinvente, le déforme et l'interprète. Les films cérébraux reconstruits par l'IA ne sont pas tout à fait identiques à ceux des souris. Ce n'est pas par erreur, mais par nécessité biologique. Le cerveau de la souris, comme le nôtre, amplifie certains signaux et en ignore d'autres, notamment pour réagir plus vite face au danger. Nous n'avons pas une représentation parfaite du monde dans notre tête, souligne le neuroscientifique Joël Bauer, qui poursuit ses recherches avec son équipe pour décoder les images mentales, la perception du monde des souris, mais reste très prudent sur les applications humaines. Le risque chez l'humain, a-t-il déclaré au quotidien britannique The Guardian, serait de reconstruire non pas ce qu'on voit, mais ce qu'on imagine. Nous ne voulons pas nécessairement partager tout ce qui se passe dans notre tête. La confidentialité de nos données neuronales est importante et le deviendra de plus en plus, à bon entendeur.
2: Merci Caroline Lachowski. On vous retrouve la semaine prochaine au programme d'Autour de la question.
17: Demain, archéo et zoologie, ou comment notre humanité s'est construite avec les autres animaux. Et mardi, comment décrocher la Lune, petites histoires et grands déboires de l'exploration lunaire.
2: Rendez-vous est pris jusqu'où va la science avec Caroline Lachowski, à retrouver tous les dimanches sur RFI. Allez, pépites musicales de Guillaume Thibault maintenant pour nous amener jusqu'au journal de 7h30 heure de Paris. Ce dimanche, nous partons à Praia, au Cap-Vert, où s'est tenu en avril dernier l'Atlantic Music Expo, un marché de la musique devenu essentiel pour les artistes de l'archipel, tête à tête avec une icône de la musique capverdienne, un homme qui aime la nuit, Prince Zito.
18: Quand les silences font sens, quand les mots ne suffisent plus, Prince Zito, Carlos Alberto Sousa Mendes à l'état civil, lève la tête. Comme il le faisait enfant à Tarrafal au bord de la mer lorsqu'il écoutait les disques des aînés, comme ceux de Paulino Vieira, les yeux vers les étoiles pour scruter son ami de toujours, la Lune.
19: Quand j'étais petit, j'écoutais toujours, tous les jours, la radio. La Lune, elle était pleine. Ma soeur et mon frère et ma grand-mère, on était dans le balcon. Paulino Vieira, c'est le plus grand musicien capverdien.
20: Un Crier Ser Poète. C'est le nom de cet album et d'un morceau qui s'appelle Je voulais être un poète. Un Crier Ser Poète. C'est incroyable cette chanson.

0: Le regard de Prince Zito semble marqué pour l'éternité, comme si les larmes coulaient sans cesse. Un artiste à l'âme d'enfant, marqué dans sa jeunesse par le plus grand des drames, et depuis, connecté à sa grand-mère, connecté à la nature.
1: J'ai perdu mon parent quand j'avais 5 ans. C'est notre grand-mère qui nous avait supportés. 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
0: Ce n'est pas un hasard si les chansons de Prince Zito sont reprises par les plus grandes voix de l'archipel du Cap-Vert. Car l'homme, un temps à la rue, longtemps perdu, a cherché au plus profond de son âme et trouvé les mots justes pour raconter la vie et son pays, pour transmettre l'unique chose qui nous lie, le respect.
1: 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Et je respecte la musique. Ils les respectent. Ça nous fait être très, très, très riches et heureuses.

0: dans les pépites de Guillaume Thibault. Restez avec nous dans une minute, l'actualité africaine sur RFI.
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0: Toute l'actualité africaine avec Arthur Ponchelet. Bonjour Arthur.
4: Bonjour Pierre et bonjour à vous qui nous écoutez.
0: Et à la une, des Brésiliens méconnaissables et des Marocains tout en assurance. La Seleção bousculée par les Lions de l'Atlas en phase de groupe du Mondial de foot tout à l'heure.
4: Match nul un partout, de quoi ravir les supporters qui ont veillé jusqu'au milieu de la nuit. C'était un peu plus difficile pour Haïti, défaite 1-0 face à l'Écosse. Le journal du Mondial dans 10 minutes. Un peu plus de 24 heures après, les autorités centrafricaines n'ont toujours pas communiqué sur l'arrivée de migrants expulsés des États-Unis. Ils sont 17 hébergés dans des hôtels de Bangui. La société civile réclame des clarifications. La une, c'est aussi le gouvernement congolais qui condamne les violences lors de la manifestation de la coalition d'opposition C64. L'opposition mauritanienne vend debout face à une partie de la classe politique qui appelle à un troisième mandat pour le président. Et puis le rétropédalage du gouvernement malgache qui suspend finalement sa taxe sur les voitures et les motos. Il va donc falloir compter sur les Lions de l'Atlas au Mondial de foot. Les Marocains ont prouvé tout à l'heure à New York qu'ils n'étaient pas là par hasard. Match nul un partout contre le Brésil, l'un des favoris de la compétition. Une première mi-temps ultra offensive et très convaincante pour les joueurs de Mohamed Ouabi qui ont même ouvert le score à la 21e minute grâce à Ismaël Saïbar. Le talent de Vinicius aura tout de même suffi à la Seleção pour égaliser à la 32e. En tout cas, le spectacle et l'espoir était au rendez-vous pour les millions de Marocains qui ont veillé tard dans la nuit pour encourager leur équipe. Reportage à Casablanca, Mathias Reynal.
5: Sur les grands boulevards, les voitures roulent à tombeau ouvert. Parmi les supporters, il y a ceux qui sont un peu dépassés par l'émotion.
6: Tout était bien, le match était bien. Ouh, on est fiers, on a gagné. Ouais.
5: Au point d'oublier qu'il n'y a pas vraiment eu de vainqueur. Certains sont plus terre-à-terre, au contraire.
7: Le match était super. Il y a beaucoup d'enthousiasme. Les joueurs étaient bons. C'est dommage qu'on n'ait pas gagné, mais ce n'est pas grave. Ce sera pour une autre fois. Il y a d'autres rencontres à venir.
5: Mais en attendant, Casablanca profite du moment et célèbre les Lions de l'Atlas qui ont tenu tête à un géant du foot.
8: Le Brésil, c'est un grand nom dans le football mondial. Une égalité contre le Brésil, c'est comme une victoire pour les Marocains.
5: Le Maroc version 2026 a séduit ses supporters. Ils veulent croire que l'équipe peut faire mieux encore que sa demi-finale il y a 4 ans au Qatar.
9: Le Maroc est la meilleure équipe actuellement. Tout le monde a peur de l'affronter. Maintenant, le Maroc joue mieux que le Brésil.
5: Le Maroc a désormais rendez-vous avec l'Écosse. Le match, ce sera vendredi prochain. Mathias Reynal, Casablanca, RFI.
4: L'Écosse qui, elle, s'est imposée 1-0 face à Haïti. On y revient dans le journal du Mondial dans 10 minutes. La compétition est aussi émaillée, vous le savez, d'imbroglio administratif. Le milieu de terrain ghanéen Thomas Partey n'a pas obtenu de visa pour se rendre au Canada en raison des accusations de viol et d'agression sexuelle qui pèsent contre lui. Le Ghana a adressé une note officielle de protestation au Canada. C'est ce qu'a indiqué hier la diplomatie ghanéenne.
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4: Ils auront mis près de 24 heures à rejoindre la Centrafrique. 17 migrants expulsés des États-Unis ont donc atterri ce vendredi à Bangui dans la plus grande discrétion. Après la RDC ou encore le Ghana, la Centrafrique assiste à son tour les États-Unis dans leur politique migratoire répressive. À Bangui, les 17 migrants sont pour l'heure hébergés dans plusieurs hôtels, mais les modalités de leur accueil sont encore inconnues, Laurent Corot.
11: Un jour après l'arrivée de ces migrants à Bangui, le flou demeure. Dans les quartiers de la capitale comme dans les villes de province, le sujet alimente les discussions. Pour Paul Cresson-Beninga, porte-parole du groupe de travail de la société civile, cette situation soulève même de sérieuses inquiétudes.
12: Les négociations qui ont conduit à la signature de cet accord ne doivent pas être quelque chose de caché. La population doit être informée. Malheureusement, ce n'est pas le cas.
11: Selon l'opposant Martin Ziguele, président du mouvement de libération du peuple centrafricain, cet accord porte atteinte à la souveraineté nationale et à l'image de la diplomatie centrafricaine. Il y voit un risque sécuritaire.
13: C'est des personnes dont on ne connaît pas le profil sécuritaire. Et si les États-Unis, qui sont le pays le mieux sécurisé du monde, refusent de les recevoir parce qu'ils estiment que la présence de ces personnes-là sur leur territoire crée des risques pour la sécurité intérieure, ce n'est pas un pays comme la République centrafricaine qui est, je dirais, dans une situation sécuritaire préoccupante et qui peut garantir que leur présence sur notre sol ne puisse pas perturber la sécurité intérieure du pays.
11: Ni la nationalité, ni les conditions de prise en charge de ces personnes n'ont été officiellement communiquées par les autorités centrafricaines.
4: Et on le rappelle, ces expulsions font l'objet de contestations judiciaires aux États-Unis, mais pas que. La semaine dernière, une plainte a été déposée auprès de la Commission africaine des droits de l'homme et des peuples pour suspendre les expulsions américaines vers la Guinée équatoriale. L'opposant camerounais Issa Tchiroma Bakary porte plainte contre le président Paul Biya en France. Le candidat malheureux à la dernière présidentielle dénonce la répression des manifestations post-électorales. En vertu de la compétence universelle, il appelle la justice française à se pencher sur des accusations de meurtre, de détentions arbitraires et autres violations des droits de l'homme en octobre dernier. L'actualité en République démocratique du Congo et le gouvernement qui réagit après la manifestation de la coalition C64 qui a viré vendredi à l'affrontement avec la police. Ses membres étaient réunis pour dénoncer la possible réforme de la Constitution qui ouvrirait la voie à un troisième mandat pour Félix Tshisekedi. Les autorités condamnent les incidents et parlent de blessés parmi les manifestants et les forces de l'ordre. L'opposition annonçait hier 2 morts après la répression brutale de la manifestation. L'un des 2 militants a finalement été retrouvé vivant mais dans un état comateux selon le parti de Martin Fayoulou. L'Association africaine de défense des droits de l'homme dénonce ces violences, exige une enquête, notamment sur le rôle de la force de sécurité interne de l'UDPS qui aurait saccagé des QG des partis d'opposition. Jean-Claude Katende est le président de l'ASADO.
14: La constitution de la République démocratique du Congo condamne la formation des milices. Il y a des sièges des partis politiques qui ont été saccagés et les faits ont été mis sur cette force du progrès. Ces hommes et femmes sont à la base de beaucoup d'exactions. Beaucoup d'actes arbitraires, non seulement à Kinshasa, mais à travers le pays. Plusieurs fois, nous avons décrié les actes d'injustice de cette force du progrès, mais on sent que la justice ne bouge pas. Parce qu'à l'époque du président Kabila, il y avait une milice et le président Tshisekedi et d'autres membres de l'opposition ne cessaient de condamner cette milice. Et ce qui est étonnant, c'est que sous la présidence du président Tshisekedi, on constate que ce sont les mêmes actes et personne n'en prend vraiment conscience du danger qu'elle représente. Et donc, nous estimons qu'il faut qu'il y ait une enquête et qu'au besoin, la justice prenne la décision de suspendre cette force du progrès pour établir les faits et éventuellement mettre la main sur les responsables.
4: Jean-Claude Katende avec Guillaume Thibault et l'opposition en RDC qui s'inquiète, donc on le disait, d'une réforme constitutionnelle. C'est aussi le cas en Mauritanie. Là aussi, la perspective d'un troisième mandat pour le président consterne une partie de la classe politique. Ces dernières semaines, plusieurs élus locaux ont en effet ouvert le débat. Le pouvoir les présente comme des initiatives individuelles, mais l'opposition y voit un chiffon rouge, une stratégie orchestré pour tâter le terrain. À Nouakchott, correspondance d'Oumar El Hadjiam.
10: Le spectre d'un troisième mandat s'invite au cours des débats mauritaniens. À l'origine de la crispation, des sorties réputées d'élus locaux appelant le chef de l'État à Rampili. Pour l'opposition, c'est une ligne rouge. Maître Le Groumou Abdoul, vice-président de l'IFP, ne décolère pas.
15: Nous sommes intraitables, intransigeants, parce que c'est lui qui n'accepte pas de respecter la Constitution sur cette question-là, n'acceptera pas aussi d'avoir des élections libres, démocratiques et transparentes. Donc l'opposition continue à se mobiliser. Nous allons organiser d'autres actions également de renforcement.
10: L'opposant dénonce une manœuvre de l'entourage présidentiel, un chiffon rouge, agité pour saboter le dialogue. Mais au sein même de la majorité, les avis sont nuancés. Aïssat Al-Sarangaïdé, membre du Conseil national du parti INSAF, parti au pouvoir, appelle à dépasser cette polémique tout en évoquant une idée originale.
16: Pour ma part, je parle à titre personnel, je pense qu'aujourd'hui, la priorité n'est pas d'ouvrir un débat sur un troisième mandat. C'est de donner au président de la République le temps d'abord d'achever les chantiers qu'il a lancés.
10: Une suggestion qui illustre le malaise au sein du pouvoir. Officiellement, la majorité évite de confirmer s'il s'agit d'une stratégie concertée ou d'initiative isolée. En attendant, le dialogue reste un point mort, laissant le paysage politique mauritanien dans une incertitude croissante. Oumar El Hadjiam, Nouakchott.
4: Un ancien général nigérian est mort en captivité. Rabé Aboubakar, ancien porte-parole de la défense, avait été enlevé le mois dernier dans l'état de Katsina, dans le nord-ouest du pays. Sa mort est confirmée par le gouvernement local. C'est le deuxième général à avoir été enlevé dans cet état. En février dernier, Maharadzou Tsiga avait été kidnappé avant d'être libéré grâce au paiement d'une rançon. À l'écoute d'RFI, 8h40 à Antananarive, après plusieurs jours de mobilisation et même un appel au rassemblement hier, la Gen Z à Madagascar a mis la pression sur le gouvernement au point de le faire plier. Face au tollé, l'exécutif a finalement renoncé à sa taxe très controversée sur les véhicules à moteur, Aurélie Couman.
17: Tout s'est joué en quelques jours. Mardi 9 juin, un communiqué de la Direction Générale du Trésor annonce que les propriétaires de véhicules devront s'acquitter d'une nouvelle taxe à partir du 15 juillet. La taxe sur les véhicules à moteur, un impôt pour tous les conducteurs malgaches, calculé selon la puissance et l'ancienneté du véhicule. En quelques heures, la contestation prend de l'ampleur. Le mouvement Gen Z appelle à manifester samedi 13 juin dans le centre d'Antananarive et les clubs d'automobilistes et de motards prévoient un second rassemblement le dimanche 14 juin, également dans la capitale. Face à la grogne, le Premier ministre intervient personnellement. La taxe est suspendue. Selon le ministre de l'Économie et des Finances, Aimé Ramiarisson et Rinzatouv, le texte avait été adopté par les députés sous le précédent gouvernement. Il sera désormais réexaminé en commission. Le chef du gouvernement assure que le texte sera abrogé. Cette suspension éloigne la perspective d'un week-end de mobilisation, mais rappelle aussi, selon les observateurs, que 7 mois après son arrivée au pouvoir, le gouvernement de la refondation reste très attentif à la pression de la rue. Aurélie Couman, Antananarive. RFI.
4: Ils sont journalistes, ont été arrêtés puis relâchés cette semaine et sont désormais poursuivis par la justice. On est aux Comores, où le sort d'El Hadj Saïd Omar et Toufé Maécha, journalistes à la Gazette des Comores, continuent de faire réagir. Ils sont poursuivis pour avoir publié des articles sur l'état de santé de l'ancien président Ahmed Abdallah Sambi. Leur contrôle judiciaire est strict. La Fédération internationale des journalistes, par la voix de son secrétaire général Anthony Bélanger, demande l'abandon des charges qui pèsent contre eux.
18: El Hadj Saïd Omar et puis tous ces Maécha, ils ont toujours les charges qui pèsent sur eux, ils ont des charges assez importantes, de troubles à l'ordre public, qui ne sont pas justifiables, c'est à la suite de publications dans leurs médias respectifs et ou sur les réseaux sociaux. Hein. Cette situation préoccupante n'est pas nouvelle, c'est-à-dire que c'est la méthode habituelle du gouvernement aux Comores. Ce sont des informations d'intérêt public, hein, quand ça concerne l'état de santé d'une personnalité publique, en tout cas avec des fonds électives importantes. Ils ont fait leur travail d'informer. Et à partir de ce moment-là, on est inquiet parce que ça met la pression sur l'ensemble des journalistes. Et évidemment, il y a plein de confrères et plein de consoeurs qui me disent, nous, maintenant, on a une pression. C'est-à-dire qu'on a entendu dans nos rédactions qu'on va maintenant s'auto-censurer pour ne pas subir le même sort que ces deux confrères. Ces procédures doivent être absolument abandonnées. Ces journalistes n'ont fait qu'exercer leur métier d'informer.
4: Anthony Bélanger avec David Bachet, 8h43 à Moroni. C'est à vous, Pierre Boudias.
0: Merci beaucoup, Arthur Ponchelet. On vous retrouve dans un peu plus de 45 minutes.
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0: Le journal de la Coupe du Monde avec vous, Babacar Diarra, aujourd'hui. Bonjour Babacar.
19: Bonjour Pierre.
0: La revanche du mondial 1998 n'a toujours pas souri au Maroc face au Brésil. Pourtant, les Lions de l'Atlas ont étouffé la Seleção d'entrée.
19: Et leur temps fort initial a été concrétisé par un lob d'Ismaël Saïbari. Les Marocains se pensaient alors parfaitement lancés. Vinicius Junior, l'attaquant du Real, est venu gâcher ce sentiment avec un exploit personnel à la demi-heure. Un partout, résultat qui déçoit le Maroc autant que les Sud-Américains. Écoutez le sélectionneur du Brésil, Carlo Ancelotti.
20: Je ne suis pas déçu, je ne suis pas satisfait. C'est le meilleur, on doit travailler, mais ça c'est tout normal. Maroc joue bien, il est une équipe solide, avec beaucoup d'organisation, et au match, c'était difficile.
19: Carlo Ancelotti au micro d'Antoine Grenier.
0: Et ce nul profite à l'Écosse, Babacar, leader du groupe C, après avoir dominé Haïti à Boston.
19: Les Grenadiers ont dû céder à cause d'un but du milieu d'Aston Villa, John McGinn, en première période. Pourtant, ils ont fait jeu égal avec les Écossais. C'est ce que pense le sélectionneur d'Haïti, Sébastien Minier.
21: Très déçu pour mes joueurs. On était dans le match, on a montré qu'on était à niveau. Ça se joue sur des détails. On a un oubli défensivement et on le paye cher. Après, on a été assez intéressant dans l'élaboration du jeu. On a manqué un peu de spontanéité dans les 25 derniers mètres. C'est dommage, on apprend. Si on regarde là où on vient, c'est bien. C'est jamais facile pour une nation comme Haïti. Tout s'obtient avec nous dans la résilience.
19: Sébastien Minier a 6 jours pour préparer Haïti avant son deuxième match. Ce sera face aux Brésiliens. En ce moment, à Vancouver, au Canada, l'Australie mène 2-0 face à la Turquie. Le match est dans les 10 dernières minutes.
0: Dans la soirée, la Côte d'Ivoire fait son entrée en lice à la Coupe du Monde à 23h, temps universel. Ce sera face à l'Équateur sur la pelouse de Philadelphie.
19: Les éléphants sont orphelins de leur fidèle comité de soutien. Les membres sont restés bloqués au pays faute de visa pour mettre à l'honneur, la sélection ivoirienne, les supporters issus de la diaspora ivoirienne aux États-Unis prennent le relais. Thomas de Saint-Léger les a croisés lors du dernier entraînement public vendredi.
22: À Philadelphie, on supporte les États-Unis, bien sûr, et plus étonnant,
23: les éléphants.
22: La Côte d'Ivoire, installée depuis quelques jours, adoptée déjà.
23: On les a vus jouer un match amical contre Philadelphie, et depuis, on est fans.
22: Dans les tribunes du stade d'entraînement, plusieurs centaines de maillots orange, des Américains donc, et des Ivoiriens de la diaspora. Saï est venu du Connecticut avec son petit frère.
24: En voiture, ça fait à peu près 5 heures de route. Yep. C'est très très important pour nous parce que nous allons montrer aux Américains la culture, les couleurs, rien tout. C'est un soutien aussi pour les éléphants. Et tout, leur montrer que même si là, nous ne sommes pas assez nombreux, bah oui, nous sommes là, on les supporte et on représente la Côte d'Ivoire en fait.
22: C'est aussi l'occasion de voir les stars de très près, autographes, selfies. Chekna est ravi.
25: Moi, je n'ai pas été à la CAN en Côte d'Ivoire, donc c'est ma CAN qui est là, très ému, très content d'être là. Voilà, comme on le dit, Ivoirien, là, c'est la joie.
22: Un soutien précieux pour les joueurs, le défenseur Wilfried Tsingo.
26: Les Ivoiriens sont partout, hein. Franchement, ça fait plaisir, on est content qu'ils soient là. On a passé des bons moments, une bonne séance. On espère qu'ils seront tous là au stade.
22: Ça, c'est moins sûr. Avec un prix de départ à plusieurs centaines de dollars, le sésame n'est pas accessible à toutes les bourses. Alors pour compenser, l'association locale des Ivoiriens s'est organisée et plusieurs points de rassemblement sont prévus autour de la diffusion du match. Thomas de Saint-Léger, Philadelphie RFI.
19: Et dans la foulée des Ivoiriens, les Tunisiens entreront en lice contre la Suède à Guadeloupe à 2h temps universel.
0: Babacar Diarra pour le journal de la Coupe du Monde. Merci beaucoup Babacar. À 5h47 en temps universel, la revue de presse maintenant avec vous, Catherine Potet, bonjour.
27: Bonjour Pierre.
0: Revue de presse des hebdomadaires et des journaux du dimanche et à la une, le fait divers qui révolte la France.
27: Ce fait divers, c'est le meurtre d'une petite fille de 11 ans, Liana, dans le Gers, dans le sud-ouest de la France. Le meurtrier présumé, Jérôme Barella, un père de famille de 41 ans, a été arrêté et dans la foulée, on a appris qu'il avait déjà été accusé de viol sans que la justice se saisisse de son cas. Suspect connu, signalement ignoré, lenteur coupable, le procès de la justice est ouvert après ce naufrage, titre Le Point, selon lequel le manque de moyens ne justifie pas tout. Pour l'hebdomadaire, les coupables sont à chercher du côté des magistrats. Fidèles à leur refrain, accuse Le Point, les organisations syndicales ont embouché la trompette du manque de moyens, comme chaque fois que l'institution brille par son incurie. Comment espérer convaincre avec de tels gémissements, demande l'hebdomadaire, qui ajoute « Tout le monde manque de moyens, dans les hôpitaux, à l'école, dans les universités. Est-ce une raison pour ne pas faire son travail ?»
0: Le Nouvel Obs, de son côté, parle de la pédocriminalité comme d'un fléau national.
27: Le meurtre de Liana dans le Gers jette une lumière crue sur les violences sexuelles sur mineurs et leur traitement par des autorités judiciaires et policières dépassées, estime l'hebdomadaire, qui rappelle qu'au sommet de l'État, alors que les polémiques ont explosé après la découverte le 4 juin du corps de la collégienne de 11 ans, l'exécutif a immédiatement ciblé la justice qui aurait dysfonctionné. Rien dans cette effroyable affaire n'a pourtant étonné ceux pour qui les crimes sexuels sur mineurs relèvent du quotidien, objecte le Nouvel Obs, qui cite une avocate parisienne, Marie Grimaud, laquelle reconnaît « Nous craignons chaque jour un drame comme celui-là. On se heurte chaque jour à l'impuissance du système judiciaire et policier à répondre aux plaintes et à diligenter les actes d'investigation et de protection prévus par la loi. » Mais ce n'est pas tout. Karine Durieux-Dibault, elle aussi avocate et spécialiste des violences sexuelles sur mineurs, témoigne « On sait depuis plusieurs années maintenant que ces violences sont systémiques et que toutes les sphères de la société sont concernées. » Sa consœur Myriam Gedge-Benayoun constate ainsi « De nombreuses personnes parmi les professionnels ont encore du mal à admettre qu'un professeur, un pompier ou un médecin puisse violer un enfant. » On en est encore là.
0: Après Liana, combien d'enfants encore ? C'est le titre choisi par Marianne à la une.
27: Face au séisme d'une justice incapable de protéger les enfants, le garde des Sceaux, Gérald Darmanin, cherche des coupables. Mais le mal semble trop profond. La colère gronde, annonce l'hebdomadaire qui rappelle que lundi dernier, plus de 200 rassemblements ont été organisés en France. À Paris, la manifestation devant le ministère de la Justice a été maintenue malgré l'interdiction de la préfecture de police. Des centaines de personnes ont été refoulées, parfois sans ménagement, au cri de Darmanin démission. D'autres, poursuit Marianne, se sont regroupés sur l'île de la Cité, dénonçant une criminalité de masse. 160 000 mineurs victimes tous les ans de violences sexuelles.
0: Et ce dimanche, Catherine, la presse revient sur la mort de Liana et s'intéresse à ses conséquences politiques.
27: Affaire Liana, 86% des Français estiment qu'il y a un problème récurrent dans le fonctionnement des institutions, titre la Tribune dimanche, selon laquelle une majorité de Français considèrent que l'assassinat de la fillette ne relève pas de dysfonctionnement exceptionnel, contrairement à la position de l'exécutif. Selon Brice Teinturier, le directeur d'Ipsos, l'institut qui a réalisé ce sondage, les Français ne sont pas dupes sur le manque de moyens, alors qu'Emmanuel Macron a contesté cette justification. La Tribune dimanche publie un autre sondage, Ipsos BFA BVA saisi sur l'action du président et du gouvernement. Emmanuel Macron perd 2 points, le Premier ministre Sébastien Lecornu 4, alors que dans le classement des ministres jugés les meilleurs par les Français, Gérald Darmanin perd 5 points.
0: Enfin, le Parisien dimanche constate que l'émotion de l'opinion ne retombe pas.
27: On est arrivé aujourd'hui au bout d'un système, estime le journal. Les Français assistent au délabrement de leur justice. Il ne s'agit pas d'un problème de désorganisation ni de faute individuelle, mais de l'incapacité de l'État à protéger même les plus fragiles. Le Parisien dimanche a interrogé Édouard Philippe, le candidat Horizon à la prochaine élection présidentielle, selon lequel il faut augmenter les moyens de la justice. Au-delà des moyens nécessaires pour la justice, conclut le Parisien dimanche, les Français réclament de l'efficacité pour ne pas être condamnés à revivre cette tragédie.
0: L'affaire Liana, la une des hebdomadaires du dimanche en France. Merci beaucoup Catherine Potet.
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0: Et comme tous les dimanches, on retrouve l'Afrique en marche avec Frédéric Gara, direction aujourd'hui le Cameroun, pour nous intéresser au sort des populations pygmées Baka, traditionnellement nomades, mais de plus en plus contraintes à la sédentarisation. Une situation qui entraîne des problèmes de malnutrition chez ces cueilleurs chasseurs. Alors, des pasteurs camerounais et l'association Happy Flore Dev ont décidé de mettre en place un système de ruches adapté pour permettre une meilleure alimentation, générer des revenus et favoriser la flore locale. C'est Frédéric Gara qui nous l'explique.
2: Les pygmées baka vivent au Congo, en RDC, dans certaines zones de Centrafrique et aussi au Cameroun. C'est là, dans les villages de Payo et de Nomedjo, dans l'Est camerounais, que l'association Happy Fleur d'Ève et deux pasteurs, Martin Tangana et Jean-Paul Gouffo, eux-mêmes apiculteurs, ont décidé d'initier ce projet de ruche kényane. Une ruche un peu particulière, tressée en osier et plus horizontale que verticale, qui présente l'avantage d'être peu coûteuse et facile à construire. Dès lors, initier les baka à leur construction et à la culture du miel prend tout son sens, selon Alain Chevalier, président de l'association Happy Fleur d'Ève.
3: Dans tous nos projets, en fait, les apiculteurs deviennent les premiers militants de la préservation de la biodiversité. Parce que l'apiculteur comprend très vite qu'il a besoin de l'abeille pour produire du miel, et pour avoir des abeilles, il faut de la biodiversité. Donc l'apiculteur va reboiser, l'apiculteur va défendre la biodiversité, va réfléchir sur les pratiques aussi agricoles en fait, hein. En particulier, quelquefois, l'utilisation des pesticides, hein, qui est quand même un véritable fléau en Afrique. Donc l'apiculteur comprend très vite que s'il utilise des insecticides, les insectes meurent et ses abeilles meurent, et la quantité de miel produite diminue.
2: Le pasteur Martin Tangana, membre du projet Ruche Tressée pour les Baka.
5: Il est devenu rare, le miel. Et nous avons constaté avec beaucoup de désolation que les abeilles sont en voie de disparition. Tout simplement parce que le baka, lorsqu'il va en forêt et il trouve une ruche sauvage, il va utiliser le feu et il va y tuer toutes les abeilles avec objectif principal, recueillir le miel. Il s'enfuit de la colonie. Au fur et à mesure que cette activité a été faite de manière sauvage, les abeilles sont en voie de disparition. Donc, nous voulons voler au secours aux abeilles et même à la préservation de la nature par l'élevage des abeilles. Nous avons besoin que les baka eux-mêmes, qu'ils élèvent les abeilles à leur niveau et que la production va leur servir non seulement à la consommation locale, mais aussi à obtenir des revenus financiers pour leurs propres besoins. Or, avec la ruche pressée, on a juste besoin d'un petit couteau, entrer en forêt, obtenir tout ce dont on a besoin pour avoir une ruche tressée sans dépenser un centime. C'est profitable à leur niveau et nous croyons que ça porte beaucoup de fruits.
2: D'autant plus de fruits que l'apprentissage de l'apiculture prodigué par Martin Tangana et Happy Fleur d'Ève s'accompagne d'un volet agroforesterie qui profite à l'environnement des pygmées baka et au Cameroun. Florent Huard, apiculteur et formateur pour Happy Fleur d'Ève.
6: Nos projets s'accompagnent d'une agroforesterie, c'est-à-dire qu'on essaie en même temps de planter des arbres. Et des arbres fruitiers, on l'intègre dans nos projets, donc on va amener des safoutiers, on va amener des avocatiers en différentes essences qui leur permettront d'avoir mellifères et aussi fructifères. Donc on les sensibilise aussi à cette capacité de pollinisation par les abeilles. Grâce aux abeilles, les fleurs vont être plus visitées, seront mieux fécondées, vont donner des meilleurs fruits. On fait ce lien entre l'abeille et les arbres, quoi. Voilà.
2: Pour financer des tenues d'apiculture, le reboisement de parcelles ou bien l'achat de matériel de récolte, l'association a lancé un financement participatif. Un lien est d'ailleurs disponible sur le site d'Happy Fleur d'Ève pour que les abeilles camerounaises et les pygmées baka vivent en parfaite harmonie.
0: L'Afrique en marche avec Frédéric Garat, retrouvé tous les dimanches sur RFI. Musique avant le journal international de Marion Casanov. On écoute Stéphane Echer qui trouve toute sa place dans le choix de nos programmateurs et en playlist ce mois-ci sur RFI. L'auteur-compositeur suisse revient avec toute la place, justement, un morceau à l'acoustique simple, aux paroles introspectives et à la mélodie mélancolique.

0: la place, Stéphane Eicher. 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Restez avec nous, dans une minute, un nouveau journal sur RFI.
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8: L'association Solidarité Nouvelle face au chômage vous invite à un atelier de remontée de parole des chercheurs d'emploi organisé le mercredi 1er juillet de 14h à 17h à la Maison des associations de Périgueux. Nous avions reçu Kamel Boussetta et François Peynet de l'association Solidarité Nouvelle face au chômage. Rappelez-vous, c'était en novembre 2025. Nous allons rediffuser cet enregistrement de présentation de l'association. Solidarité Nouvelle face au chômage fête ses 40 ans cette année. On a au studio François Peynet, qui est co-responsable du groupe de Périgueux et qui est venu accompagner de deux bénévoles. Bonjour Hervé, bonjour Kamel.
9: Bonjour.
10: Bonjour.
8: Bonjour François.
10: Bonjour.
8: Bon anniversaire déjà. Et puis, est-ce que vous pouvez nous le présenter pour les auditeurs ? Présenter l'association ?
10: Bien sûr. Alors bonjour. Nous sommes déjà ravis d'être accueillis par RLP. Merci beaucoup pour célébrer ces 40 ans. Alors Solidarité Nouvelle face au chômage est une association qui a été créée il y a 40 ans, donc en 85, et dont l'idée au départ était de promouvoir l'emploi solidaire, c'est-à-dire de créer et de financer des emplois solidaires auprès d'associations de l'ESS. Et par extension, cette association s'est rendue compte qu'il fallait accompagner les chercheurs d'emploi. Alors vous verrez que j'emploie souvent le terme de chercheur d'emploi, c'est volontaire, c'est notre

0: notre vocabulaire.
1: Vous dites pas chômeur, du coup.
0: Ah, pas chômeur.
1: Si c'est dans le nom de l'association.
0: Ah oui, pas chômeur et pas demandeur d'emploi. C'est bien chercheur d'emploi, parce que tous ces termes, derrière les termes chômeur et demandeur d'emploi, il y a un début de discrimination, il y a des préjugés. Donc aujourd'hui, on va parler de chercheurs d'emploi. La particularité, c'est que nous accompagnons en binôme. Donc deux personnes accompagnent les chercheurs d'emploi. Ce sont des accompagnements qui durent aussi longtemps que le besoin s'en fait sentir et qui vont au-delà même de la recherche d'emploi, puisque nous accompagnons dans l'emploi les chercheurs qui ont fait appel à nous. Nos bénévoles sont formés, ils se forment ou ils s'auto-forment auprès de l'association. Ensuite, je dirais que l'association elle-même, pour vous donner une image au niveau national, c'est 170 groupes de solidarité sur tout le territoire français. C'est environ 1800, entre 1800 et 2000 bénévoles. Depuis sa création, nous avons accompagné environ 100 000 personnes. Dans le retour à l'emploi, et nous faisons plein d'autres choses, donc sans aller très loin dans les détails.
1: C'est pas aussi grand que France Travail.
0: non, mais nous sommes très très proches de France Travail, nous sommes même partenaires, et ils nous connaissent parfaitement, nous avons d'excellents contacts localement et départementalement, et quelque part, nous sommes complémentaires.
1: Bien sûr. Ouais. Alors, peut-être vos points de vue en tant que jeune bénévole, et puis vieux bénévole, pardon, Kamel. Pourquoi vous avez rejoint l'association? Comment vous avez appris cette existence? Puis vos parcours aussi, peut-être que vous en avez eu besoin aussi, dans le passé.
2: En ce qui me concerne, moi, je l'ai découvert par le biais familial. Parce qu'en fait, mon frère est bénévole déjà à SNC, mais pas dans le département, dans un autre département. Il m'en avait parlé lorsqu'il arrive à la retraite, et puis j'avais entendu parler aussi, et puis moi je suis jeune retraité, et donc je me suis dit, comme tout retraité, qu'est-ce que je fais comme activité? J'avais démarré quelques activités en bénévole, puis qui se sont arrêtées pour différentes raisons, et donc j'ai rejoint SNC, les ayant rencontrés au forum de la... des associations cet été, et voilà, j'ai démarré tout bénévolement et tout bêtement, on va dire, mon intervention, avec plaisir et avec joie, si ce n'est que, effectivement, professionnellement, j'ai été aussi amené à chercher du travail, de l'emploi, et à me rendre compte de toutes les difficultés que ça pouvait représenter. Et donc, effectivement, une association comme SNC a vraiment un intérêt pour les chercheurs d'emploi, parce qu'on peut très vite s'isoler, on peut très vite être en difficulté, on peut très vite se remettre en question, on peut très vite douter, et donc avoir des gens, entre guillemets, non intéressés, c'est-à-dire où il n'y a pas de compte à rendre, entre guillemets, on n'est pas un organisme public, eh bien, ça donne tout le potentiel pour pouvoir faire sa recherche confortablement, on va le dire comme ça, avec de l'appui, avec de l'aide, avec de la bienveillance, avec tout ce qu'il faut, parce qu'on est en difficulté.
1: Avec le plaisir aussi de trouver un débouché pour une personne, de l'avoir accompagnée, la relever parfois. Et Hervé, vous êtes accompagné aussi de Kamel, qui fait ça depuis plus longtemps.
3: Oui, mais comme disait Hervé, c'est-à-dire que ce qui est intéressant dans l'approche avec SNC, c'est qu'on n'a pas de limitation de durée pour accompagner les personnes. Donc, tant qu'elles ont besoin d'être accompagnées, on est là. Voilà. On ne fait pas la place des institutions, comme France Travail, comme Camp Emploi ou comme d'autres acteurs de l'emploi, mais on est là, à côté de la personne, pour l'accompagner dans son parcours de recherche d'emploi. Et cela, parfois, ça peut prendre plusieurs mois. Mais comme on n'a pas d'enjeu, comme on n'a pas d'objectif, eh bien, on se donne le temps. Parfois, ça peut passer par plusieurs étapes, même si l'objectif premier reste de retrouver ou de trouver un emploi. Parfois, ça peut passer par la redéfinition d'un projet professionnel ou la levée de freins annexes qui peuvent être liés au logement, peuvent être liés à des problèmes de santé aussi, ou des problèmes de mobilité. On est dans un département très rural et ce n'est pas un petit sujet. Donc, il faut travailler aussi sur un ensemble de sujets. Et donc, on est aussi là pour mettre les personnes en lien avec d'autres acteurs associatifs ou autres, pour aussi trouver les ressources afin qu'elles puissent lever rapidement ces frais annexes et se concentrer sur leur recherche d'emploi. Donc c'est aussi ça qui est aussi notre vocation, et qui peuvent permettre aux personnes, effectivement, comme l'a dit Hervé, de rompre un peu cet isolement, et parfois aussi d'avoir le sentiment d'être des parasites, entre guillemets, hein, du système. Hein. En tous les cas, c'est l'image que la société parfois peut renvoyer. Or, en fait, pour nous, c'est des personnes qui sont actives et qui sont actrices de leur parcours.
1: Et volontaires.
3: Et très volontaires, effectivement. Et c'est la raison pour laquelle nous, on va travailler d'abord sur leurs capacités, leurs ressources, leurs envies, leurs aspirations, plutôt que sur leur manque ou leur défaillance réelle et supposée, par exemple.
1: Vous avez rejoint en quelle année ?
3: Moi, j'ai rejoint SNC en fin 2023.
1: Ouais. Et vous avez donc, François Peynet, donc je rappelle, co-responsable du groupe de Périgueux, vous avez 12 personnes bénévoles à peu près ?
0: Actuellement, oui, nous sommes 12, on va dire, bénévoles, oui. Et c'est un groupe, je dirais, mature et qui déjà existe depuis pratiquement 15 ans maintenant, il faut le savoir, et qui est passé par tous les états. Sorti de Covid, on s'est retrouvé 3 ou 4 bénévoles, plus aucun accompagnement. Il a fallu tout rebâtir, plus de contact avec France Travail, à l'époque Pôle Emploi. Il a fallu tout rebâtir, et puis là, on a eu une embellie d'un coup depuis 2 ans, avec on a pratiquement triplé notre effectif, et c'est très très bien, parce qu'en plus ça amène...
1: Que ça soit en bénévole et aussi bénéficiaire.
0: En accompagnement, on a en permanence quasiment une petite dizaine d'accompagnements en cours.
1: À chaque fois.
0: Ça fait un turnover intéressant et qui permet de prendre assez de temps.
1: Oui, ça met combien de temps en moyenne le turnover, on ne peut pas savoir.
0: Si, je peux vous en parler, c'est très variable. Nous avons des personnes qui prennent contact avec nous, on organise leur accompagnement et qui nous envoient un petit mot, j'ai retrouvé un travail. Et on a accompagné des personnes pendant 1 an et demi, 2 ans.
1: Le maximum que vous avez fait,
0: hein. 2 ans.
1: Donc vous avez fait, grosso modo, peut-être depuis les 15 ans d'existence du groupe de Périgueux. On peut dire que vous avez fait plus d'une centaine, de 300 personnes.
0: Je dois vous avouer, je pourrais avoir la statistique, mais je ne l'ai jamais regardée. Parce qu'en plus, on a un outil, si vous voulez, collaboratif pour pouvoir partager entre nous nos informations, etc., les accompagnements, sur lequel on a une liste des accompagnements. Mais en plus, je pense qu'elle n'est pas suffisamment ancienne, que l'outil n'est pas suffisamment ancien pour avoir une statistique fiable. Mais je pense que c'est largement plus que 100, oui.
1: Donc, il ne faut pas, si vous êtes dans une situation où, par exemple... Et on le voit dans l'actualité avec les ateliers de Chamier qui sont avec une épée de Damoclès au-dessus de leur tête. Et pareil, il y a la papeterie de Conda qui est menacée. Et donc si des personnes sont intéressées par votre expertise, vos conseils, il faut vous contacter. Qu'est-ce qu'on leur recommande de faire, du coup, de vous contacter ensuite vous les transmettez,
0: je vais vous expliquer comment ça se passe. Donc les personnes prennent contact avec nous, le plus simple c'est par notre site internet. Donc notre site internet c'est snc.asso.fr, et dans vous avez tout un menu déroulant avec sous une rubrique qui s'appelle Qui sommes-nous, et tout en bas vous avez implantation, vous tapez dans implantation Périgueux et vous tombez sur nous, et là vous avez un magnifique formulaire. Quand ce formulaire est rempli, il arrive dans notre boîte mail, on recontacte la personne le plus vite possible et on met au point son accompagnement. Alors après c'est une petite soupe interne qui est très compliquée, c'est-à-dire que j'envoie un mail à tous les bénévoles, et les 2 premiers bénévoles qui se désignent volontaires de façon spontanée ont l'accompagnement, en sachant que lorsque on fait une demande de bénévolat, d'accompagnement à nos bénévoles, on ne dit rien de l'accompagnement, on ne dit pas monsieur, madame, tel âge, etc. On dit juste nous avons une nouvelle demande d'accompagnement qui est volontaire. Et ensuite, lorsque nous avons un binôme désigné, nous mettons tout le monde en contact via un mail de prise de contact avec les numéros de téléphone, les adresses mail. Et après, ils sont partis pour une magnifique croisière d'accompagnement. Et ils prennent rendez-vous, ils se rencontrent, etc. Voilà.
1: Voilà, donc chez les personnes où vous avez des lieux, vous vous réunissez ?
0: Non. Alors justement, ça c'est un point particulier. Notre accompagnement se veut ouvert, se veut... bienveillant. Un des principaux objectifs est de sortir les personnes de leur isolement, parce que le chômage isole énormément. Certaines personnes n'ont plus l'occasion d'aller boire ne serait-ce qu'un café en terrasse, donc on les invite à boire un coup avec nous, généralement dans un café en terrasse. On a 2-3 lieux privilégiés où on sait qu'on peut travailler tranquillement. En été, il nous est arrivé d'aller dans un jardin public, etc. Mais on ne travaille qu'en public.
1: Ouais.
0: Jamais dans un lieu privé, pour des raisons sécuritaires pour la personne, tout simplement qu'elle ne se sente pas prisonnière, et non plus prisonnière de choses qui peuvent être traumatisantes pour elle, parce que quand on est au chômage, rentrer dans une administration est parfois difficile. Donc ouais. On évite les lieux fermés.
1: C'est quelque chose
0: fermés,
1: d'innovant ça, parce que imaginez peut-être France Travail qui ferait... des entretiens dans un parc en marchant, en discutant, le cadre est un peu plus approprié finalement pour faire le point.
0: Je vais être franc, je pense que les conseillères et conseillers de France Travail ne demanderaient pas mieux, mais ils n'ont pas le temps. Ils n'ont pas le temps. Vous savez, dans un portefeuille sur des chercheurs d'emploi qui sont normalement autonomes, un conseiller doit accompagner plusieurs centaines de personnes. Donc c'est très compliqué. Ça ferait beaucoup de sorties. Je pense qu'ils n'auraient pas assez de temps libre. C'est pour ça que nous sommes très complémentaires. Et ça peut amener vraiment un gros plus aux chercheurs d'emploi. Ça, c'est important.
1: Et alors, ensuite, vous les renvoyez vers d'autres structures qui peuvent aider ?
0: Alors, on va parler plus exactement de partenariats. On a des partenariats, mais on a aussi des contacts où on ne connaît pas forcément les structures, mais on a des guides d'accompagnement dans lesquels, s'il y a effectivement des freins, mais ce n'est pas toujours le cas, même, je ne dirais pas le plus fréquent, mais il arrive parfois qu'on ait des freins. On peut avoir des freins même de régularisation de personnes, c'est-à-dire que si une personne qui arrive en situation irrégulière, on ne l'accompagne pas de prime abord tant qu'elle n'est pas passée dans les mains des autorités pour s'inscrire, etc., et se régulariser. La CIMAD aussi, côté associatif. Après, on a des contacts locaux. On a des contacts locaux, par exemple, je vais donner le point passerelle du Crédit Agricole, ce qui est une association qui aide les gens. On a d'autres partenaires nationaux, etc. Donc on peut les envoyer vers des structures aidantes s'ils ont vraiment un souci. Après, notre cœur d'accompagnement, c'est pas ça. Notre cœur d'accompagnement, c'est la recherche de l'emploi, c'est mettre la personne en situation, l'aider à définir son projet. J'ai l'habitude de dire, en gros, on a 6 questions. Qu'est-ce que je veux? Qu'est-ce que je ne veux pas faire? Qu'est-ce que je sais? Qu'est-ce que je ne sais pas faire? Et qu'est-ce que je peux? Et qu'est-ce que je ne peux pas faire? Quand on a déjà répondu à ces 6 questions, on a une petite idée de...
1: Ouais, ça fait pas mal de pistes. Ouais.
0: Ça fait déjà des pistes.
1: Et ensuite, il y a aussi des formations sur la reconversion professionnelle... Sur l'auto-entrepreneuriat aussi, peut-être ?
0: Ah oui, on peut les aider à penser à ça. Parce que de temps en temps, les gens arrivent avec tellement de brume autour d'eux qu'ils n'ont même plus de projet, ils ne savent même plus où aller. Et au-delà même de la recherche d'emploi, il nous est arrivé d'accompagner des personnes vers une activité qui n'était pas forcément professionnelle. Parce qu'on a des personnes tellement éloignées de l'emploi qu'on n'a pas réussi à les aider à retrouver un emploi, mais à trouver une activité qui allait leur permettre de se reconstruire. Je vais vous dire un truc bête, peut-être le jardinage, oui, promener des animaux,
1: qui
0: etc.
1: Qui est un travail, mais pas un emploi, finalement.
0: Mais voilà.
1: La notion...
0: Mais qui peut être un loisir, surtout. Et ce loisir, s'ils arrivent à le mener à bout, peut les aider à sortir de ce brouillard et après se remobiliser. De temps en temps, il faut aller très loin. On n'est pas très souvent dans ces cas-là, mais ça nous est arrivé. Mais généralement, donc, ce qu'il faut, c'est justement aider les gens à se recentrer vers un projet professionnel, leur expliquer techniquement, parce que là aussi, il y a les techniques de recherche d'emploi, ce qu'il faut faire, pas faire. On a même, pour certains chercheurs d'emploi, la possibilité de les envoyer vers des cabinets de recrutement qui leur font passer des simulations d'entretien, par exemple. Mmh. Voilà. Et ça, c'est... Ce sont des exemples. Pour les personnes qui sont parfois en détresse et qui ont besoin de parler, on a un réseau psy national qui prend en charge quelques séances et ensuite peuvent continuer, mais à un prix solidaire, on va dire. Ouais. Mais ça reste... on a les moyens d'aller assez loin avec les gens. Et sur les formations, localement, par exemple, on fait partie du village des solutions de l'AFPA et on est partenaire de l'AFPA. Donc,
1: pour si la formation des apprentis.
0: Voilà, l'AFPA. C'est ça. Et donc, on peut discuter avec eux, savoir s'il y a des formations qui pourraient correspondre, ou envoyer des candidatures, ou essayer d'appuyer des candidatures, si ça peut aider.
1: Vous avez tout type d'âge, tout type de profil.
0: Tous les profils, tous les âges. On a, depuis la mère de famille de 45 ans, qui se retrouve du jour au lendemain avec le petit dernier qui est parti, l'époux qui est sur les routes toute la semaine, et qui d'un coup découvre que... elle a besoin de travailler, mais elle est pas qualifiée. Et on a eu un directeur d'usine, un chef d'entreprise, qui, eux, avaient mal vécu des expériences et ont dû retrouver un travail. Et c'est, je dirais qu'à la limite, c'est pas plus compliqué ni plus simple, quelle que soit la demande des gens et le point de départ de ces gens-là.
1: Vous arrivez aux mêmes questions, les six questions que...
0: Ah, toujours.
1: Vous nous avez dit... Oui.
0: Et croyez pas que ce soit les personnes les plus... qui se sont retrouvées dans les plus hautes sphères de la société qui sont les plus faciles à accompagner. Parce que souvent, elles ont elles-mêmes leurs propres préjugés sur ce que je sais faire, mais j'ose plus faire, quoi. Il y a tellement de doutes avec le chômage que parfois, c'est compliqué. Mais on a eu quelques belles réussites.
1: Alors, dire aussi les actualités de l'association, donc Solidarité et Nouvelles face au chômage, il y a aussi des ateliers qui se sont organisés là récemment. Vous nous aviez contacté pour un des ateliers qui s'appelait Atelier de remontée de parole des chercheurs d'emploi à Périgueux. Lors de cet atelier, l'association a fait venir un photographe portraitiste professionnel pour avoir les meilleures photos de CV. Vous l'avez fait cet atelier ?
0: Oui, bien sûr.
1: Ça s'est bien passé. Et,
0: oui.
1: Et on va parler aussi des autres événements, ateliers que vous organisez tout au long de l'année.
0: Alors, dans le cadre de, si vous voulez, de la remontée de parole, la remontée de parole est quelque chose d'important chez SNC. Donner la parole aux chercheurs d'emploi. Et quelque part, c'est aussi un des objectifs de France Travail, de recueillir la parole. Et ils ont trouvé qu'il était sûrement plus facile de déléguer ce genre de choses à une association que de le faire eux-mêmes, parce que il peut y avoir une sorte de filtre, et puis il y a un filtre derrière et une barrière entre un service public à l'emploi et une personne en recherche d'emploi. Voilà, ça peut peut-être brider la parole. Donc nous avons monté un programme d'atelier de remontée. On reçoit entre 10 et 12, on va dire jusqu'à 15 personnes dans une salle, et on leur propose une thématique, et cette thématique, ce sont souvent leurs relations avec France Travail. C'est important qu'ils puissent s'exprimer sur ce qui marche, ce qui ne marche pas, ce qu'ils aimeraient voir mieux marcher, ce qu'ils souhaiteraient voir, et c'est extrêmement intéressant parce que les gens parlent de façon extrêmement libre et amènent des bonnes idées. Sur les points négatifs, j'étais pour ma part extrêmement agréablement surpris sur le fait qu'il y ait moins de points négatifs que ce que j'aurais pu croire. C'est-à-dire que les gens ont plutôt une bonne appréciation de leur contact avec leurs conseillers, etc., et comprennent la problématique. Et ça, c'est quand même relativement nouveau. Par contre, il y a des choses qui sont émergentes, sont toujours les mêmes, et qu'on retrouve dans tous les groupes. Il y a un dispositif d'immersion qui est génial. Les gens vont d'un ou deux jours à quelques jours en immersion dans un emploi, mais à la sortie, il n'y a pas forcément d'emploi. Ça, c'est un...
1: C'est frustrant. Voilà.
0: C'est frustrant. Vrai. Donc, ils aimeraient qu'on les envoie dans des entreprises où il y a un vrai projet d'embauche derrière. Après, il y a des choses aussi... dans les points très négatifs, c'est que bien souvent, lorsque vous répondez à une annonce suggérée par France Travail, l'annonce est déjà pourvue, et ça, c'est frustrant aussi pour les gens. Après, il y a des très bonnes propositions, et une que j'ai trouvée magnifique, c'est une jeune femme qui, d'un coup, à la fin de notre atelier, a dit « Mais bon sang, pourquoi on ne fait pas des clubs de chercheurs d'emploi ?» Tous ensemble, on serait beaucoup plus fort et on aurait beaucoup plus de morale. Ben ça, c'est une belle perspective. Et la dernière chose que j'ai eue dans les propositions, que nous avons eues dans les propositions, c'est une proposition de personnaliser la recherche d'emploi. et de personnaliser l'accompagnement, plus exactement. Et j'avais du mal à saisir...
1: C'est pas déjà fait, oui.
0: Oui, j'aimais... Ah non, non, non, aujourd'hui, on parle plus d'individualiser la recherche d'emploi, c'est-à-dire de l'adapter à mon cas, mais je suis pas sûr que la personne qui est en face soit consciente de mon cas et même toutes les billes. Ce que je préférerais, c'est quelque chose de personnalisé, c'est-à-dire qui reprenne les gens qui sont un petit peu dans ma problématique, qui nous réunissent, toujours cette idée d'un peu se réunir, et qui nous accompagnent collectivement. Exemple, nous sommes... cette jeune femme était ingénieure. Jeune ingénieur, elle disait, j'aimerais bien être avec d'autres jeunes ingénieurs qui sont dans la même problématique que moi. Et là, ça a rebondi sur une autre personne qui dit, ah ouais, ça c'est une super idée, etc. Donc ça part comme ça. Donc toutes ces remontées de paroles sont bien sûr notées anonymement. Bien sûr, on ne va pas trahir les gens, ce n'est pas du tout l'objectif. Et ensuite, elles sont remontées à la fois nationalement. C'est-à-dire que ça remonte dans une grande remontée de parole de SNC, notre association, face à France Travail au niveau national et localement, où moi j'ai envoyé le compte-rendu localement, et c'est extrêmement bien accueilli.
1: Du coup, sur les améliorations, vous en avez eu d'autres encore
0: Alors là, je vous ai donné les plus importantes. Après, il y a plein de listes. J'en ai une liste complète. Je ne vais pas vous la décrire là, parce que je pense qu'il faudrait une autre demi-heure pour vous donner tous ces points-là. Mais des points d'amélioration qui sont parfois des petits points. Exemple, le système informatique, l'interface est pas mal faite, mais parfois il y a des choses qui pourraient être plus simples, ou parfois il manque un petit truc. C'est juste des petites idées d'amélioration.
1: Il y a de la remontée d'informations, remontée de paroles, en espérant que ça soit écouté et que ça débouche sur des solutions constructives. Et puis vous avez donc des prochains ateliers pour.
0: On a
1: l'année 2025.
0: Sachez quand même que cet atelier, cet atelier est l'atelier de cette année, mais maintenant on n'a aucun objectif d'en monter plus ou moins. Donc, si l'envie et le besoin, et si les bénévoles s'en sentent l'envie, on en monte un petit peu comme on veut. Alors, j'ai rencontré dernièrement la direction de la Maison de l'Emploi du Grand Périgueux et de la mission locale en même temps, qui semblait très intéressée par ce genre d'atelier et par une autre activité qui est un petit peu différente et dont je peux vous parler très rapidement.
1: Bien sûr. Quelle est cette activité?
0: Alors, c'est la fresque de l'emploi durable. Ça, c'est autre chose.
1: Une fresque, c'est un jeu de cartes.
0: Voilà, vous avez trouvé. Et donc, la fresque de l'emploi durable, c'est... on s'est donné comme mission de sensibiliser la population sur l'évolution de l'emploi, des emplois, et même de la recherche d'emploi, face au changement climatique.
1: Ouais.
0: Parce qu'on se rend compte de plus en plus qu'il y a une évolution terrible. Et je dirais que maintenant, au-delà même du changement climatique, il y a l'arrivée de l'IA, de l'intelligence artificielle, des choses comme ça qui viennent se mêler à tout ça. Mais on se rend compte qu'il y a des métiers qui vont disparaître, des métiers qui commencent à apparaître. Il y a des envies de la part des salariés, des envies, des besoins de la part des employeurs. Et tout ça, ça doit, avec un bel anglicisme, ça doit matcher, ça doit se retrouver face à face. Donc la fresque de l'emploi durable, c'est un outil que nous mettons à disposition des entreprises, des administrations, de toute entité qui souhaiterait en organiser une, qui met entre 12 et 15 personnes, toujours pareil, dans une salle, par groupe de 3. Alors au départ, il y a toute une explication, un état des lieux qui s'appuie sur le GIEC, sur le Shift Project, donc des choses qui sont scientifiquement existantes et qui font, je dirais...
1: Le Shift Project, référence. Oui, donc c'est une association avec Carbon 4 aussi, et Jean-Marc Jancovici, un ingénieur connu sur Internet aussi, et puis parmi les politiques, ceux qui veulent bien entendre, est connu surtout sur Internet pour des conférences sur le pétrole d'un côté et puis les dérèglements climatiques et les conséquences qu'ils auront sur la société. Mais rien que sur le pétrole, déjà c'est quelque chose d'assez peu raconté médiatiquement, mais qui fait froid dans le dos quand on se dit qu'en Europe on n'en a plus et qu'on va en acheter dans les pays extérieurs à l'Europe qui pourraient nous couper les vannes d'approvisionnement du pétrole dans les années à suivre. Et donc il dit qu'il y aura une baisse du PIB par 2 ou par 20 en 2050, par exemple.
0: Ouais.
1: Ce qui, sur le contexte de l'emploi, ben, on a besoin de cette fresque de l'emploi durable pour savoir un peu les évolutions, vers où on va.
0: Ouais. Alors, cette fresque, on en est à la version 2 maintenant. Elle tourne de plus en plus en France. On en a organisé une l'an dernier à la demande d'une sociétaire administratrice, on va dire, de la Massif, qui nous a demandé d'organiser une fresque payée par la Massif, parce que cette fresque donc coûte.
1: À l'impression, voilà. Et puis aussi voilà. À la création.
0: À la création, et puis c'est aussi une source de revenus pour l'association, puisque l'association doit aussi financer les emplois durables qu'elle crée, les emplois solidaires, pardon, qu'elle crée, et doit aussi payer ses salariés. Nous avons 10 salariés au secrétariat national qui nous accompagnent et qui nous soutiennent. Et la dernière chose liée à cette fresque, plus ou moins, c'est le Lab 3E. Alors ça, c'est quelque chose de plus nouveau. C'est le laboratoire des entreprises engagées pour l'emploi, qui est une façon de regrouper les employeurs, les associations, enfin tous les acteurs autour de l'emploi. Et c'est on en est à l'état, je dirais, pas embryonnaire, parce que c'est déjà mature sur certaines villes comme Nantes. Il y a 4-5 villes sur lesquelles ça se développe. Pour l'instant, on n'a pas de projet à Périgueux, mais c'est quelque chose qui se développe et qui doit aller vers justement la prise de conscience de tout le monde, des besoins donc des salariés, des chercheurs d'emploi, bien sûr, mais aussi des entreprises. L'idée étant de trouver des solutions pour que encore les gens puissent se retrouver. Il y a quelques années, il n'y a pas si longtemps, il y a 3 ans, on parlait de traverser la rue pour trouver un emploi. Quelque part, la phrase est choquante, mais elle n'était pas si fausse. Il y a une masse d'emplois. Il y a une masse de personnes.
1: Oui, ça avait été dit à quelqu'un qui cherchait un travail en horticulture, voilà. Par exemple.
0: Mais par contre, il faut être conscient qu'il faut que les emplois qui sont proposés correspondent aux personnes qui sont en face et qui cherchent un emploi. Et c'est pas toujours simple à quelqu'un qui est spécialiste en cuisine d'aller se retrouver peintre en bâtiment, etc. Donc l'idée, elle est de dire, il y a ce qu'on appelle l'appariement, c'est-à-dire vraiment la mise en cohérence de la recherche de l'emploi et de la proposition de l'emploi, mais au travers du Lab 3E, c'est quelque chose qui peut se faire. Et dedans, on réintroduit toutes ces notions aussi d'évolution liées au changement climatique, à l'IA, toutes ces choses-là.
1: Oui, les grandes directions, les grandes évolutions de la société en cours.
0: Oui.
1: Mais on arrive à la fin. Donc, peut-être un dernier mot à chacun.
3: Peut-être moi, je dirais ce qui est le plus touchant dans cette activité de bénévole, c'est de revoir les personnes, reprendre confiance en elles et retrouver la motivation suffisante pour aller retrouver un emploi ou trouver un emploi. Et il n'y a rien de plus satisfaisant de pouvoir être à ses côtés et de constater cette évolution-là pour qu'elle reprenne confiance en elle et atteigne son objectif à partir de ses propres choix et de ses propres possibilités. Et en tant que bénévole, moi, c'est ce qui me touche le plus dans mon activité auprès de ces personnes accompagnées par SNC.
1: Merci, Kamel. Hervé,
2: oui, non, je partage tout à fait ce qu'a dit Kamel, mais oui, je compléterai juste en disant aux bénéficiaires, aux futurs bénéficiaires, l'intérêt d'un accompagnement comme le nôtre ou comme le propose SNC, c'est de dire vous n'êtes pas seul, quoi. Surtout ne pas s'isoler, surtout se dire que il y a des gens qui sont disponibles et qui peuvent donner du temps, ce qui est notre cas, hein, on donne du temps, voilà, pas plus que ça, pas d'intérêt, pas de... Je ne cherche rien, moi, à part donner un coup de pouce à des gens qui en ont besoin, parce que j'en ai eu besoin à une période de ma vie professionnelle, et j'aurais pu apprécier d'avoir ce type de soutien, et je pense que c'est ça qui est important, de se dire on n'est pas seul. Voilà.
1: Merci. Merci Hervé. François, pour conclure, est-ce qu'on a tout dit ?
0: Non, il y a presque. Des choses à dire. Presque. On pourrait faire plusieurs demi-heures, mais bon, celle-ci va se terminer, donc il y a... Je pense que ce que vient de dire Hervé est très important. On amène de l'écoute et on passe beaucoup plus de temps à écouter on reste, je dirais, très ouvert aux paroles de nos chercheurs d'emploi. Ça les aide à libérer leurs paroles et libérer leurs problèmes, souvent. Et ça, je pense que souvent, la solution vient d'eux-mêmes. C'est-à-dire qu'une fois qu'on les a bien écoutés, on n'a plus grand-chose à faire, si ce n'est leur mettre peut-être des garde-fous, les orienter un petit peu, mais très techniquement, après, oui, un CV, on va retoucher le CV. C'est pas le CV, c'est les CV, parce qu'aujourd'hui, on n'a pas un, mais des CV. C'est pas une lettre de motivation, des lettres de motivation.
1: Mais une fois que le premier pas est fait...
0: Mais après... Je pense que c'est eux qui font le premier pas sur leur propre libération. Et la dernière chose qu'on voudrait vous passer comme message, c'est qu'aujourd'hui, SNC travaille avec l'ADEME, sur un projet ce sont des ateliers prospectifs, mais qui sont au niveau national, là, dans le cadre de la recherche du plein emploi socialement souhaitable en 2040. C'est-à-dire qu'il y a toute une réflexion avec toute une démarche sur, toujours pareil, l'état des lieux et comment on pourrait faire pour arriver à un plein emploi socialement souhaitable. C'est quelque chose qui démarre depuis quelques mois, qui commence aussi à émerger. Donc, je vous cache pas que localement, on en a pris connaissance lors des célébrations des 40 ans, mais c'est un superbe projet.
1: Voilà. Ça rappelle aussi le contexte qu'on a évoqué, avec des emplois, des fois, qui ont toujours eu de l'avenir tout au long des siècles et pas forcément dans le tertiaire, quoi. Eh bien, François, Hervé, Kamel, merci.
0: Merci.
2: Merci.
1: Et
2: merci.
1: Puis, de Solidarité Nouvelle Face au Chômage, l'association qui existe depuis 40 ans. Merci.
0: Merci beaucoup.
2: Merci. Au revoir.
1: Voilà, c'était un enregistrement de novembre 2025, rediffusé en ce moment pour l'association Solidarité Nouvelle Face au Chômage, en vue de leur tenue d'atelier de remontée de parole de chercheurs d'emploi organisée le mercredi 1er juillet de 14h à 17h à la Maison des Associations de Périgueux.
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1: 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Le 2 juin, à la mairie de Périgueux, s'est tenue une conférence de presse sur les activités culturelles de l'été à Périgueux. C'était avec Michel Cadet et Bruno Dunoyer, le 7e adjoint en charge du commerce et de la gastronomie. Avant d'écouter Bruno Dunoyer sur les nuits gourmandes qui vont reprendre, les manifestations qui sont organisées par la ville de Périgueux cet été sont nombreuses. Il y a toujours, bien sûr, la fête de la musique. Il y aura Mimos, Macadam Jazz, la journée Dedans Dehors du Sans Réserve. Il y aura aussi MNOP, le festival de musique de Nouvelle-Orléans. Il y aura aussi les visites des toits de la cathédrale. Donc des choses qui sont habituelles pour l'été à Périgueux, mais comme nouveauté, c'est bien sûr le Tour de France le 11 juillet. Il y a aussi des fanzones qui sont organisées pour les quarts, demi et finales de la Coupe du Monde de foot. On écoute les meilleurs moments de cette conférence de presse juste après quelques interviews avec les deux intervenants. Et on commence avec Bruno Dunoyer. Bonjour Bruno Dunoyer.
5: Bonjour.
1: Vous êtes 7e adjoint de la ville de Périgueux en charge du patrimoine gastronomique. Et vous êtes donc, on l'a appris à la conférence de presse, l'organisateur des Nuits Gourmandes à Périgueux qui vont situer les jeudis sur la place de la Clôtre et sur la place de l'ancien hôtel de ville.
5: Oui, entre autres parce que les Nuits Gourmandes vont retrouver la configuration d'avant qu'elles avaient à partir de 2014. C'est-à-dire qu'elles vont se dérouler sur davantage de places, car nous allons faire appel à nouveau aux associations sportives, à des jeux pour les enfants, aux associations de danse, ce qui générera forcément et qui nous imposera de donner un peu plus d'espace et un peu plus de densité aux nuits gourmandes. C'était ça l'esprit des nuits gourmandes, c'était pas seulement des marchés gourmands, mais quelque chose de beaucoup plus intense, qui est de nature à satisfaire toutes les classes d'âge, c'est-à-dire que les enfants y trouvent satisfaction avec notamment des jeux en bois. La famille également, les personnes âgées également. Je pense par exemple aux associations sportives, ça peut initier à un sport. Pour ces associations, ça leur donne une vitrine, parce que parfois elles ne sont pas toujours visibles. Les nuits gourmandes, c'est ça, et bien entendu c'est de la musique. De la musique d'ailleurs qui va se remettre à durer, puisque les dernières nuits gourmandes, ça s'arrêtait à 22h30. Là aujourd'hui, ça sera, à partir de cette année, ça sera 23h30, 24h. ce qui évitera d'ailleurs aux gens de partir trop tôt et qui permettra, je pense, aux restaurateurs et à tous les ambulants qui seront là de mieux travailler. Et alors, cette année, nous n'avons pas pu rétablir le mercredi, donc cette année, ce sera encore le jeudi soir, mais nous envisageons très sérieusement de rétablir au mercredi soir. D'ailleurs, c'est également un souhait partagé des restaurateurs qui déjà travaillaient le jeudi soir et beaucoup moins le mercredi. Donc ça, c'est une question d'équilibre et nous souhaitons rétablir le mercredi comme avant.
1: Au niveau des producteurs et puis des restaurateurs qui seront présents, est-ce que vous allez garder les mêmes ou est-ce que vous avez des nouvelles candidatures ?
5: Non, on a de nouvelles candidatures. Moi, pour ma part, j'ai beaucoup insisté sur les producteurs. J'ai voulu limiter les burgers, les pizzas, etc. J'espère que ça donnera satisfaction. Bon, vous savez que nous avons pris le train en marche puisque nous avons été élus il n'y a pas longtemps. Mais déjà, nous avons essayé de donner notre empreinte aux Nuits Gourmandes 2026.
4: Trois dates en juillet, le 16, le 23 et le 30. Trois dates en août, le 6, le 13 et le 20. De 19h à 23h30.
1: Eh bien, merci Bruno Dunoyer. Merci pour ces quelques réponses.
5: Merci à vous.
1: Michel Cadet, vous êtes maire de Périgueux. J'ai posé la question à Bruno Dunoyer, mais vous êtes le mieux placé pour répondre. Est-ce que vous allez candidater à l'UNESCO pour le patrimoine gastronomique de Périgueux et du Périgueux ?
6: Alors, je suis toujours un peu méfiant pour les labels. D'abord, ce n'est pas un label, c'est appartenir à un réseau de villes. Pour l'instant, il y a une seule autre ville en France qui fait partie de ce réseau. Donc, ça va être un réseau, si on avait gagné, ça aurait été un réseau à deux villes. Donc, franchement, je ne suis pas sûr que la valeur ajoutée de cette affaire soit si importante que ça. C'est un label, enfin, pardon, ce n'est pas un label, mais c'est un nom particulier et une façon de rendre l'attractivité, peut-être. Je ne suis pas sûr qu'il faille à nouveau candidater. Nous ne recandidaterons pas cette année, en tous les cas. Nous ne sommes pas prêts. On va laisser passer 2-3 années. On va monter un peu en puissance tout ce qu'on veut faire. Et peut-être que à l'intérieur de tout ça, on aura des éléments nouveaux qui nous permettront de remporter parce qu'en fait, on ne remplissait pas toutes les grilles. Et moi, ce que j'aurais aimé, c'est que ça soit non pas une ville, mais je pense que je ne suis pas dans la légalité, c'est que ça soit un territoire entier qui concourt à ce réseau parce que franchement, la ville de Périgueux seule, dans ce contexte-là, n'est pas suffisante. On peut parler de la truffe, on peut parler du foie gras, on peut parler du caviar, on peut parler de la noix, on peut parler du cognac, puisqu'on a des communes de Dordogne qui sont en fine champagne de cognac. Donc on a d'autres richesses sur le territoire, le CEP, on a d'autres richesses qui ne sont pas exploitées. Je pense qu'on aurait une pertinence à présenter un territoire, mais je crains que ça ne soit pas possible. Aussi, moi, vous savez, je ne suis pas très... Je ne cours pas forcément après les labels. Le label 4 ou 5 fleurs, ce n'est pas forcément ça qui m'intéresse. Ce qui m'intéresse, c'est que la ville soit fleurie, qu'il y ait des vivaces partout, qu'on a l'impression que la ville est beaucoup plus végétalisée. Alors que si on se contente de chercher un label, on va fleurir, on va arracher les fleurs, on va en planter d'autres parce que c'est la saison qui vient de passer. Et je trouve que c'est pas très écologique tout ça. Et donc moi je ne cours pas après les labels, sauf si le label nous rapporte vraiment quelque chose. Et je crois qu'en l'occurrence... Bon, c'est un dossier, quoi. On remplit un dossier supplémentaire, on y passe beaucoup de temps pour remplir tous les critères. Je suis pas sûr que le jeu en vaille la chandelle.
1: Vous avez donné des pistes, parce que vous avez dit que dans 2-3 ans, vous allez mettre en place des actions. Est-ce qu'on peut en savoir un peu plus ? Vous avez des idées ?
6: Non, mais c'est dans le cadre de Périmeux, c'est dans le cadre du Festival du Livre Gourmand. Il y a des choses qu'on peut porter avec la Chambre d'Agriculture, avec le monde agricole, le monde paysan. On a l'idée d'une ferme pédagogique. On a des tas d'autres idées, territoire zéro chômeur de longue durée en lien avec la ferme pédagogique. Toutes ces idées-là, ça peut valoriser la mise en réseau de la ville en termes de gastronomie, en termes d'agriculture. Vous savez, le plan alimentaire territorial, il n'est pas porté ni par la ville ni par l'agglo, il est porté par le Pays de Lille. Donc, en fait, c'est tout un territoire entier qui devrait candidater pour ça parce qu'on a une richesse en termes agricoles, en termes de patrimoine naturel, en termes de gastronomie qui se supporte à l'échelle même du territoire et non pas à l'échelle d'une ville de 10 km².
1: Bon. Merci Michel Cadet. On espère que votre place de premier vice-président de l'agglomération du Grand Périgueux va aider que la ville de Périgueux soit cet étendard de tout le Périgord autour.
6: Ah, mais j'espère bien, et je pense que c'est pas un hasard si je suis premier vice-président en charge de la transition écologique, de la biodiversité. Vous savez, on vient de réaliser un document exceptionnel. On vient de réaliser l'ABC de la biodiversité à l'échelle intercommunale. On est probablement une des rares intercommunalités à avoir porté ce dossier-là. C'est un gros travail qui a été fait par nos services et notamment par certains de nos agents. On a rendu deux tomes qui font 500 pages chacun, dans lesquels on répertorie tous les taxons, toutes les espèces de biodiversité, champignons, etc., qu'on a sur notre territoire. On n'a pas encore étudié tous les taxons, mais on en a déjà fait beaucoup. On n'a pas étudié tout le territoire, mais on en a fait beaucoup. Et ça va nous permettre même de concourir. Alors pour le coup, tout à l'heure, on parlait de label. Là, ça va nous permettre de concourir au plus beau plan ABC de la biodiversité de France. Et il y a un concours national et dont la finale a lieu en décembre à Marseille. Et on va concourir au niveau de l'agglo, je parle. On va concourir à ce prix-là parce que franchement, c'est un énorme travail qui va beaucoup nous servir. Vous savez qu'on est en train de travailler sur le plan local d'urbanisme intercommunal. Donc, est-ce qu'une zone est un intérêt de biodiversité, un intérêt pour la construction, un intérêt patrimonial, etc. Cet ABC de la biodiversité à l'échelle des 43 communes est un document essentiel qui se feuillette avec plaisir parce que vous avez une iconographie, vous avez des tas d'études qui sont faites sur des espèces que vous ne soupçonnez même pas. Vous savez par exemple que sur Razac, nous avons une espèce de champignon unique au monde qui ne se trouve que dans le bois de Prayssac. Eh bien voilà, ça, peu de Périgourdins le savent, mais ça a été authentifié.
1: Comment il s'appelle ?
6: Ah non, là vous m'en demandez trop. C'est une espèce non comestible. C'est un petit champignon qui a été trouvé par un grand expert que nous avons en Périgord d'ailleurs, un expert mycologique qui a identifié cette espèce qui n'existe nulle part ailleurs dans le monde.
1: Merci Michel Cadet pour ces informations complémentaires.
6: Merci.
7: Écoutons maintenant les meilleurs moments de la conférence de presse qui s'est tenue le 2 juin à la mairie de Périgueux en présence de Bruno Dunoyer, l'adjoint au commerce et à la gastronomie, mais aussi de Michel Cadet, maire de Périgueux.
4: Bonjour à toutes et tous. Merci aux élus, aux présidents et aux membres d'Asso, représentants de l'Odyssée, du Sans Réserve, des structures privées, des galeries, d'être présents et bien sûr aux journalistes, puisque le but c'était de faire une petite présentation de la saison estivale. Donc on a réduit la volure puisque d'habitude ça a été à Vézuna, mais on fait quelque chose de plus sobre. C'est un programme qui en partie a été concocté par la précédente municipalité et puis en partie par nous. On est dans la continuité de ce qui s'est toujours fait au travers des différentes mandatures. Alors on a été un peu chargé parce que il y aura à la fois Mimos, MNOP, le passage du Tour de France, l'intensification des nuits gourmandes, enfin bref, donc il y en aura pour tous les goûts. On commence le 21 juin avec la fête de la musique qui est un dimanche je crois cette année. Donc on commencera la fête de la musique dès 15h. C'est d'ailleurs un challenge pour nous, c'est d'aménager une animation permanente, et particulièrement les dimanches, et notamment sur la place de la Clôtre. Deux rendez-vous après les thés de Louis cet hiver, c'est les bals de Louis, qui verront le jour le dimanche 28 juin et le dimanche 30 août. Encore ce sont des dimanches, ce sont deux rendez-vous apprécier les Périgourdins qui nous les réclament. Ils nous ont même réclamé beaucoup plus. Ces rendez-vous, pour l'instant, il n'y en aura que deux cet été, mais l'idée, c'est quand même aussi d'augmenter leur nombre. Donc dimanche 28 juin et dimanche 30 août, parce qu'il y a une grosse demande. Et certaines personnes qui aiment danser font des kilomètres et des kilomètres pour aller chercher un endroit propice pour ça. Ils adorent. Je les ai vus donc à la visitation pour cet hiver au thé de Louis, mais les bals de Louis ont tout à fait leur place. Et le premier des deux, c'est un bal traditionnel occitan. Le gros point de l'été, c'est la 43e édition du festival Mimos. On l'a déjà présenté. Une trentaine de compagnies entre le in et le off, 140 représentations. Et le moment fort dont on vous a parlé, qui est toujours la cérémonie d'ouverture, une création originale autour du clocher de Saint-Franc, ça aura lieu place Montaigne. C'est une construction qui fait plus d'une vingtaine de mètres de haut, en carton, avec un grimpeur qui va monter jusqu'au sommet du clocher. Voilà, ça sera un temps fort, ça aura lieu le soir, c'est le 30 juin à 21h30. Donc la création a été imaginée par Olivier Grosstedt, entre autres. Voilà. Alors je me rends compte que j'ai commencé bien en tête et que je n'ai pas commencé par le début. On m'avait dit il faut parler du visuel. Effectivement, c'est ce visuel-là. Tous les ans, nous faisons appel à un artiste. Là, c'est Maya Azulena, qui est une jeune illustratrice bordelaise, qui nous a proposé cette illustration de Périgueux, qui est assez bucolique. C'est exceptionnel cette année que le festival Mimos ait lieu aussitôt. C'est à cause du passage de la Grande Boucle, le 11 juillet, qui fait que nous avons décalé nos dates. Donc le festival de Mimos, il aura lieu du 30 juin au 4 juillet. Et c'est là que le temps s'accélère un peu, avec un été sur les quais qu'on a souhaité débuter la veille du passage du Tour de France. Donc ça sera, un été sur les quais commencera le 10 juillet, et là pour le coup, les enfants seront en vacances. Jusqu'au 23 août, ça sera la 6e édition de l'été sur les quais, avec quelques surprises supplémentaires. Donc, on peut améliorer, à mon sens, l'été, avec peut-être la possibilité de baignade, non pas dans la rivière, mais dans une piscine mobile, la possibilité de faire du bateau électrique, enfin d'autres possibilités que vous n'aurez pas cette année, parce qu'on n'a pas le temps matériel de se lancer sur ce projet. On accompagne quelque chose qui a déjà été lancé. Le samedi 11 juillet, c'est le rendez-vous dont tout le monde parle, c'est la 8e étape du Tour de France, Périgueux-Bergerac. On aura le championnat de cyclocross de quartier, on aura une grande randonnée Périgueux-Bergerac qui se mettra aussi en place quelques jours avant. J'ai une projection de ciné-cinéma aussi. Vous savez que l'étape du Périgord est une des étapes les plus vues au niveau médiatique. Hein. C'est l'étape la plus vue après celle des Alpes. Du 1er au 14, c'est MNOP, festival emblématique. Il y en est à ça combien d'éditions? 26e édition. Donc tout à l'heure, je vous ai dit que Mimos, c'était la 43e. Un été sur les quais, c'était la 6e. Et donc MNOP, la 26e. C'est un gage de qualité. Quand on fait une génération de spectacles, toujours sur la même thématique, toujours avec le même engouement, et avec un public qui n'est pas un public captif, hein, qui se renouvelle tous les ans sur une musique aussi populaire que celle de la Nouvelle-Orléans, je trouve que c'est assez réconfortant de voir ça. Il y a aussi les fanzones à la Coupe du Monde. La fanzone sera à Gamençon. On est parti plutôt sur les quarts, les demi et la finale. Tout dépend aussi de la position de la France. Tout dépend des horaires des matchs. C'est très compliqué à gérer. C'est très compliqué en termes de sécurité, en termes d'organisation. Vous avez vu l'autre soir, on peut vite être amené à être, non pas débordé, mais en tous les cas, il faut être très vigilant sur la façon dont ces jeunes publics peuvent se déplacer, peuvent utiliser ou pas du matériel public. Donc il faut qu'on soit très vigilant là-dessus et on a encore des réunions de calage à faire avec la préfecture et avec la police nationale et notre police municipale pour organiser tout ça. En tous les cas, il est très vraisemblable qu'il y aura au moins 3 fan zones. Tant que je parle des rues, nous aurons aussi un plan de pavoisement. J'ai vu dans la presse que quelqu'un trouvait que ça n'allait pas assez vite, je ne sais plus si c'est Sud-Ouest ou DL, que ça n'allait pas assez vite au niveau du pavoisement, que Cadet avait annoncé que la ville serait pavoisée et que ce n'est pas le cas. Oui. On va moins vite que la presse. Ça va être le cas, rassurez-vous. C'est pour l'été de toute façon, alors vous avez une petite canicule qui vous a laissé penser que nous étions arrivés en été, mais l'été c'est au mois de juin, c'est le 21 juin, donc nous n'y sommes pas encore. Donc oui, bien sûr, ça sera pavoisé. C'est Sud-Ouest, je crois, qui m'a envoyé un scud. On a une thématique très claire dans la tête. Pour nous, c'est essentiel, la décoration des rues, ça fait partie de l'attractivité et il faut que le touriste ait un petit effet waouh quand il se balade et il faut que ça soit assez surprenant. On aura d'autres projets qui mettront un peu plus de temps, notamment sur les illuminations qui n'ont pas été complètement prévues cette année, enfin qui n'ont pas été prévues comme nous on le pensait. Donc il y aura des choses à faire sur les illuminations des bâtiments, de la cathédrale en extérieur. Et j'espère pour l'année prochaine un grand spectacle intérieur dans la cathédrale, un peu comme ce qui se fait dans certaines villes. On a repris, à la demande de Fred, on a repris Macadam Jazz qui avait été un peu oublié. Donc on a pu trouver trois dates, le 21 juillet, le 4 août et le 11 août. Donc trois soirées musicales sur trois places emblématiques. Le 19 août, c'est la fête de la libération de Périgueux. Ça sera les 82 ans de la libération. Alors c'est une fête, même si on vient commémorer des fusillés et des morts. Je pense que pour la ville de Périgueux, c'est un moment fort. C'est un moment fort qui s'associe aussi à un grand bal populaire, Place de la Clôte, qui sera animé par Bordeaux Guinguette. En tous les cas, je vous invite, même si c'est pas très festif, je pense que c'est un moment important en termes de mémoire, à vous retrouver, ça doit être vers 11h, je pense, au mur des fusillés. Donc pour ça, c'est à côté de Péribus, à Saint-Georges. C'est un moment de recueillement qui fait partie de la vie de notre cité. Si j'étais chauvin, parce que je le suis un peu... Oui, je vais le dire, ça. Si j'étais un peu chauvin, je dirais qu'il y a une page que j'ai bien vérifiée qu'elle y soit. C'était la page du club de canoë-kayak de Périgueux, ça ne vous étonnera pas. Donc, avec toujours une terrasse éphémère, et puis avec des descentes de l'île, des descentes au flambeau, notamment, qui sont des descentes historiques où on monte en bateau depuis le moulin de Sainte-Claire jusqu'à Barnabé et qu'on raconte l'histoire de Périgueux en montant et en descendant. On fait une petite descente au flambeau. Dans ces périodes de canicule, c'est un moment très agréable, parfois avec quelques moustiques, mais globalement très agréable. Je vous invite à faire ça. Alors il y a un plan canicule qui n'a pas encore été complètement activé parce que, certes il a fait très chaud la semaine, mais d'abord on n'a pas eu d'alerte préfectorale nous disant qu'il fallait prendre des mesures draconiennes. Je viens de franchir un cap, j'ai 64 ans mais je n'en ai pas encore 65 et j'ai reçu mon petit envoi de la mairie me disant « Monsieur Cadet, il faut penser à vous rafraîchir, à prendre l'air, etc. » Ça m'a fait un choc émotionnel, je n'ai pas là. Je pensais en parler au conseil municipal de vendredi, mais c'est pas encore la canicule. Ça nous a permis en tous les cas de rôder un peu nos systèmes, donc on a envoyé ce courrier à 6000 ou 7000 personnes de plus de 65 ans pour leur rappeler les bons gestes. On a sensibilisé nos services sociaux et le CCAS. On a voulu relancer les brumisateurs, mais le temps qu'on les relance, la canicule avait disparu et il nous manquait une pièce, ça tombait bien. Donc voilà, donc les brumisateurs ils seront prêts pour la prochaine fois. Nos personnels sont passés momentanément en horaire d'été. Ils vont revenir en horaire normal, mais je me dis qu'une fois qu'on est passé en horaire d'été, une fois qu'on a eu un premier coup de chaleur, je pense qu'il vaut mieux rester en horaire d'été. Ça facilite le travail de tout le monde, mais ça a des conséquences. C'est-à-dire, je vous cite un exemple, si vous passez tous vos personnels en horaire d'été, c'est-à-dire s'ils embauchent plus tôt, ils terminent plus tôt. Or, dans notre programme de rafraîchissement des salles de classe, puisque là on n'est pas au mois de juillet et août, il y a encore des scolaires, il y a une consigne de rafraîchissement et d'ouverture des salles de classe la nuit, aux étages, de façon à rafraîchir les pièces. Or, si nos personnels ne travaillent pas parce qu'on a avancé leurs horaires, forcément, ils ne vont pas pouvoir ouvrir et fermer les salles de classe. C'est un exemple, mais c'est dire qu'il y a quelques petits ajustements, mais en tous les cas, le plan canicule a été en partie réactivé. Bon, il faut rester encore modeste, hein. On a eu 4 jours, les nuits étaient fraîches, donc tout le monde pouvait se rafraîchir la nuit. Et donc pour les parcs, je n'ai pas l'information précise, mais je pense que les parcs, oui, on a changé un peu les horaires. Déjà, le but c'était de remettre en place les brumisateurs. Certains sont au parc des Arènes, d'autres sont sur les boulevards du côté de Diès, Périgueux, là, vous en avez. Ça n'use pas beaucoup d'eau, contrairement aux détracteurs que je vois sur les réseaux en nous disant « Oh là là, c'est une grosse consommation d'eau ». Non, c'est une petite consommation d'eau. C'est pareil pour les fontaines. On a souhaité que les fontaines reprennent un peu d'ampleur. C'est en train de se faire vérifier parce que certaines étaient réduites au maximum. Et c'est des circuits fermés. Certes, il y a une évaporation, certes, il y a une vaporisation d'eau dans l'atmosphère. Mais franchement, on fait bien pire en termes de bilan carbone et de dépenses d'eau que ces quelques fontaines qui sont en ville pour 30 000 ou 40 000 personnes l'été. Remettre en perspective aussi les armoiries de la ville. Vous avez vu qu'elles sont sur Mataguerre, qu'elles sont sur l'Amérique, vous les retrouverez aussi dans nos rues. C'est redonner du sens à notre histoire, ces armoiries, c'est pas parce que... Bon, alors celles-ci sont un peu erronées, puisque vous voyez une fleur de lys. En fait, c'est une couronne, normalement. Bon, vous allez me dire, entre la fleur de lys et la couronne. Mais en tous les cas, c'est pas tout à fait nos armoiries. Je pense que il faut remplacer la fleur de lys par une couronne. Mais en tous les cas, c'est redonner une identité à notre ville. Et on travaille avec le service de patrimoine et avec l'adjoint au patrimoine, notamment pour réussir à recevoir...

Tuna est à nouveau ouvert à tarif plein. Bon, enfin, il n'est pas très cher, hein. Mais on avait fait un demi-tarif pour des raisons de fuite d'eau. Et donc, on l'a réouvert là. Non pas que les fuites soient complètement réparées, mais voilà, le musée peut se visiter en toute sécurité. Merci à vous.

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1: Bonjour à toutes et à tous, vous êtes sur Radio Libre en Périgord et nous nous retrouvons pour l'agenda quotidien présenté par l'équipe RLP.
2: La fête de la danse revient les 13 et 14 juin 2026 à Saint-Astier sur l'aire de loisirs du Petit Pré, organisée par l'école municipale de danse de Saint-Astier et l'association Entre Danse. Cet événement mettra à l'honneur de nombreuses disciplines autour du thème des quatre éléments, l'eau, l'air, le feu et la terre. Démonstrations, spectacles, animations et rencontres rythmeront ce week-end festif ouvert à tous les publics dans une ambiance conviviale et familiale. Buvettes et restaurations seront proposées sur place. Rendez-vous dès 10h le samedi et à partir de 8h30 le dimanche pour célébrer la danse sous toutes ses formes au cœur de Saint-Astier. À l'occasion de la journée mondiale des donneurs de sang, plusieurs collectes exceptionnelles sont organisées en Dordogne pour encourager le don et répondre aux besoins importants de cette période estivale. Mercredi 10 juin, rendez-vous à Périgueux au Nouveau Théâtre Esplanade Badinter de 9h à 15h. Le dimanche 14 juin, une seconde collecte se tiendra au Bug à la salle des fêtes Eugène Leroy de 9h à 14h. Animation et collation gourmande seront proposées aux donneurs dans un contexte de réserve de sang fragilisé. Chaque don compte, une mobilisation essentielle pour sauver des vies et préparer les besoins de l'été.
3: Ciné-rencontre au cinéma du studio 53 de Boulazac ce lundi 15 juin à 19h30 autour du film Woman and Child. Ce drame sensible nous plonge dans le quotidien d'une mère célibataire de 45 ans en Iran, confrontée aux responsabilités familiales, aux choix de vie et aux contraintes sociales. Un récit profondément humain qui invite à la réflexion et à l'émotion. Après la projection, un échange sera proposé avec le planning familial de Dordogne et Amnesty International Périgueux, ainsi que l'association Images Nomades, autour des droits, des parcours de vie et des réalités vécues ici comme ailleurs. Et pour prolonger ce moment de convivialité, un petit buffet sera offert à l'issue de la rencontre. Une belle soirée de cinéma et de partage à ne pas manquer ce lundi 15 juin à 19h30.
1: Venez assister à la fête de la musique solidaire le vendredi 19 juin à 18h à Bourgnac en Dordogne, à la guinguette de l'au-delà, pour soutenir les AESH de Mussidan. Au programme, le groupe de punk rock Snappy Days, le groupe Non Dwarf, un groupe de chansons folkloriques, et Ginette Rebelle de la compagnie Virus du punk accordéon. L'entrée est à prix libre avec en plus une adhésion de 2 euros minimum. Les fonds récoltés seront reversés à la caisse de solidarité des accompagnants d'élèves en situation de handicap de Mussidan. Ce sera donc la fête de la musique solidaire vendredi 19 juin à 18h à la guinguette de l'au-delà à Bourgnac. Merci d'avoir suivi l'agenda du jour sur RLP. Restez avec nous pour la suite de nos programmes.
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5: Marty Supreme, film fleuve. C'est le mot juste, car ces 150 minutes nous submergent, nous ensevelissent sous un tsunami d'images et de sons. Le biopic signé Joss Safdie est passionnant, mais aussi épuisant. Marty Mauser, un jeune homme à l'ambition démesurée, est prêt à tout pour réaliser son rêve et prouver au monde entier que rien ne lui est impossible. À voir absolument, non seulement pour pouvoir en parler, puisque c'est le film dont tout le monde parle, pour ses qualités intrinsèques d'énergie, de virtuosité et la performance XXL du sieur Chalamet. Un film taillé pour les Oscars, sans doute de manière à tantiner tapageuse. C'est aussi un film sur les perdants. Chaque personnage est amené à perdre quelque chose, son match, son chien, son fiancé, ses camarades déportés, son fils soldat, son audition ou les espoirs de faire un comeback sur la scène un jour. Quant au spectateur, s'il accepte de suivre pas à pas un anti-héros, antipathique à souhait, accompagné par une bande-son survitaminée, il aura gagné 2h30 de grand cinéma. Dans le New York des années 50, le tennis de table a fait naître une véritable sous-culture peuplée de magouilleurs, de génies et de marginaux. On pratiquait cette discipline dans des salles clandestines enfumées, au cours de fêtes organisées sur les terrasses des immeubles, dans les auberges de jeunesse, les dortoirs des prestigieuses universités de la côte est du pays et des immeubles du sud de la ville. C'est dans cet univers interlope que Martin Reitzmann a fait ses débuts comme pongiste, mais aussi comme truand à la petite semaine. Car Marty est un monstre, un parasite qui détruit toutes les vies qu'il touche sans jamais en subir les conséquences ni même les reconnaître. En faire le « héros » entre guillemets d'un film restait une gageure. Oscillant entre coquinerie, matinée de courage et lâcheté égoïste, Marty se passe sans arrêt le nœud coulant autour du cou, qu'il parvient toujours à desserrer à temps par un coup de chance ou un deus ex machina qu'on pourrait qualifier d'arbitraire si cette histoire n'était pas réelle. Qui perd gagne. Une croyance universellement partagée ou imposée que la multinationale plus connue sous le nom d'États-Unis d'Amérique, qui se veut être la terre des hommes libres et le foyer des braves et surtout des gagnants. Bien sûr, il y a Timothée Chalamet, de tous les plans et aussi de toutes les promos depuis des semaines et des semaines. Ben tiens, il est coproducteur. S'il n'a pas l'Oscar pour ce rôle, on va crier au scandale. Ben on criera au scandale parce qu'il n'a pas eu l'Oscar. C'est vrai qu'il est tout simplement formidable et il est magnifiquement entouré par Gwyneth Paltrow, Odessa Asion, pour moi une véritable révélation, Kevin O'Leary, Abel Ferrara, Tyler O'Conma et tellement d'autres. Ce biopic fourmille de personnages en tout genre. Le film est une boucle de désespoir et de cynisme qui se termine sur un message simpliste et nauséabond. L'égoïsme arrogant serait la vraie grandeur américaine et le carnage affectif qu'il laisse derrière lui un simple dommage collatéral pardonnable. On apprécie ou pas. Ici, j'ai aimé le cinéma, mais j'ai détesté le héros. Joss Safdie prouve qu'il reste un formidable ingénieur du stress mais qui n'a jamais le courage de prendre parti sur son sujet.

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Auditeur de Tranche de vie, je suis aujourd'hui dans un village qui se trouve un peu au nord de Nontron et qui s'appelle Saint-Estèphe et qui se trouve à proximité du grand étang qui porte le même nom et qui est une des stations balnéaires favorites des gens de la région. Et dans ce village, en face de la jolie petite église à laquelle le granit local donne une allure un peu bretonne, se trouve un café qui est annoncé par une enseigne à l'ancienne, en tôle découpée, où l'on peut lire au-dessous de joyeux buveurs « Café de pays ». Et ce café de pays, cette enseigne, est complétée par la raison sociale qui est affichée sur la façade d'une maison pimpante. Et il s'agit d'un café brocante. J'ai été attiré dans cet endroit un petit peu intrigant, puisque on connaissait à l'époque les épiceries buvettes. Il y a encore, de nos jours, quelques bars tabac. Mais les cafés brocantes, c'est quand même quelque chose de très rare. Et je suis allé à la rencontre de la patronne de cet établissement qui a bien voulu nous accueillir et répondre à mes questions pour satisfaire ma curiosité et, je l'espère, la vôtre.

0: Madame, bonjour.
1: Bonjour, monsieur.
0: Est-ce que vous pouvez me donner votre nom, s'il vous plaît ?
1: Je m'appelle Valérie Tondusson et je suis très heureuse de vous recevoir.
0: Merci beaucoup. Si vous le permettez, je vous appellerai Valérie. Et je vais vous demander ce qui vous a amené à devenir la tenancière de cet établissement.
1: Oh, c'est un grand rêve. J'ai déjà eu cet établissement, exactement le même, à Bourges, dans le centre de la France. En face de la même église, mais un petit peu plus grande, qui se nommait la cathédrale Saint-Étienne, comme l'église de Saint-Estève. C'est une histoire d'amour terrible. Ce village est magnifique. Pour moi, c'est le plus joli village de France. J'y ai été très bien accueillie et j'ai décidé de m'installer ici il y a 7 ans. Avec ma brocante, mon café et mes désirs de rencontrer beaucoup de monde, car le rôle, avant tout, de quelqu'un qui a un café, c'est un rôle social et je le remplis et j'en suis très heureuse.
0: Alors, vous remplissez ce rôle social dans un village, dans une région dont on sait bien que, comme à l'instar d'une grande partie de la campagne française, il y a une déprise de la population. Est-ce que la fonction de café brocante, c'est quelque chose qui a fini par s'insérer bien dans le paysage ici ? Et est-ce que vous avez une clientèle fidèle ?
1: Le café brocante, c'est exactement ce qui manquait à notre village parce que nous avons un magnifique boulanger, un très très beau restaurant et il manquait un petit endroit sans prétention où chacun peut trouver un petit objet pour ramener dans son pays parce que nous avons aussi beaucoup de touristes qui viennent nous rejoindre et aussi du meuble, des meubles, des souvenirs, de très beaux cadeaux également. C'est exactement ce qui nous manquait, une petite boutique avec des curiosités.
0: Alors, à propos de curiosités, moi j'en ai une assez importante. J'ai vu qu'il existe

0: existe des bistrots de pays et des cafés de pays. Est-ce que vous pouvez nous expliquer la différence entre ces deux établissements ?
1: Seul le nom change. Je pense que le nouveau nom sera bistrot, parce que le bistrot a un petit côté désuet, le nom tout au moins, désuet et plus campagnard. Mais le café reste l'endroit où nous pouvons boire du café, et pas seulement manger. Je crois qu'on changeait peut-être la différence qu'il peut y avoir entre le bistrot et le café de pays, c'est l'idée que dans un bistrot, on peut également manger. Alors que dans le café, ce n'est pas réellement précisé.
0: Actuellement, vous faites uniquement café ?
1: Actuellement, je fais uniquement café et je prépare quelques petits sandwichs, tartines pour les week-ends, car dans la semaine, ce n'est pas vraiment ce que l'on attend de moi.
0: Très bien. Alors, à la demande, on peut quand même vous demander, si on est un voyageur égaré, de nous aider à nous sustenter. Et ça, c'est une bonne chose à savoir. Alors, autour de moi, dans cette maison magnifique, il y a une superbe cheminée en granit. Et je vois des objets insolites partout. Un abri pour bicyclette présenté sur une plaque émaillée. J'ai remarqué la première fois que je suis rentré ici, il y a quelques semaines, une petite plaque britannique qui disait que les enfants errant dans les rues seraient vendus au cirque. Et puis on voit toutes sortes d'objets de la vie quotidienne, des anciens instruments de sport, des figurines de toutes sortes et de toute époque. Tout ça, c'est très sympathique et ça ajoute évidemment à la chaleur de cet endroit dans lequel on trouve une petite ambiance de pub britannique. À propos de pub britannique, est-ce que vous avez une grande clientèle britannique, Valérie ?
1: J'ai effectivement une grande clientèle britannique qui deviennent progressivement des amis car ce sont également mes voisins. Nous avons dans tout le Périgord maintenant, une clientèle qui doit ressembler aux personnes qui habitent ici. J'ai des Britanniques, des Français bien entendu et heureusement, et également des Néerlandais. Et de plus en plus, des personnes qui viennent d'encore plus loin. Parce que notre région et notre pays sont magnifiques.
0: Ça c'est une chose sur laquelle on est absolument d'accord. Mais est-ce que vous avez, est-ce que vous ressentez d'une manière très sensible la différence entre les saisons, c'est-à-dire est-ce que la saison touristique d'été vraiment se marque par une fréquentation beaucoup plus importante de votre établissement ?
1: Bien entendu et heureusement, car c'est ce qui me permet de pouvoir être un vrai café de village tout l'hiver. Alors j'ai vraiment besoin de cette nouvelle clientèle qui en plus m'apporte aussi un peu de légèreté et l'impression d'être en vacances en même temps qu'eux, et qui me permet aussi financièrement de rester ouvert tout l'hiver pour tous les habitants et les personnes qui viennent nous rendre visite.
0: Encore une question indiscrète. Quand vous avez démarré votre activité, est-ce que vous avez été soutenu par les autorités locales, la municipalité ou éventuellement le conseil général de la Dordogne pour favoriser justement ce foyer de réanimation de la vie rurale ?
1: Je n'ai rien demandé parce que je pense que nous ne devons jamais compter sur les autres pour apporter quelque chose. Mais je suis complètement soutenue et je dois dire que la municipalité est très fière de m'avoir et me présente à chaque fois leurs nouveaux visiteurs.
0: Maintenant, nous allons nous tourner vers cette activité de brocante, moi qui personnellement me séduit beaucoup. Alors, comment trouvez-vous vos objets ? Est-ce que la recherche de ces objets occupe une grande partie de votre temps ?
1: Oh oui, parce que lorsque nous sommes brocanteurs, nous sommes aussi de grands enfants qui cherchons toujours des trésors. Mais bien entendu, d'une manière beaucoup plus professionnelle, je dois travailler avec les salles des ventes, évidemment, et avec toutes les personnes qui souhaitent déménager, changer de vie, et qui ont leurs meubles qui leur pèsent, et qui, moi, me réconfortent beaucoup.
0: Vous fréquentez les vide-greniers qu'on a vu se multiplier dans la région, là, et d'ailleurs partout en France depuis quelques années ?
1: Non seulement je les fréquente, mais j'ai également beaucoup travaillé dans les vide-greniers, toutes les foires à la brocante. Il ne faut pas oublier que pendant un temps, c'était vraiment une profession et que maintenant, c'est devenu davantage un endroit d'animation de village, ce qui me plaît également beaucoup. Et ça me permet à moi de trouver aussi de très jolies choses et qui maintenant viennent de tous les pays, car nous avons une population qui vient de tous les pays. Donc c'est très enrichissant et on peut toujours découvrir quelque chose qu'on ne connaît pas.
0: Ah, vous avez aussi des étrangers établis en Périgord qui vous approvisionnent en objets étranges provenant de leur pays ?
1: Les objets étranges, je ne sais pas, mais nous avons ici beaucoup d'objets de sport, justement, qui viennent de tous les pays, et ça, c'est extraordinaire.
0: Oui, je vois une batte de baseball, là, au-dessus de ma tête, et puis des clubs de golf. Non, c'est du hockey, ça, plutôt. C'est du hockey, voilà.
1: Batte de cricket.
0: Batte de baseball, c'est batte de cricket, oui, bien sûr.
1: Plus loin, j'ai un ski nautique.
0: Bien entendu, des fers à cheval.
1: Des ballons de tous les sports.
0: Des ballons de tous les sports, c'est formidable. Des ballons de rugby au-dessus de ma tête, oui, des ballons de football. Tout à fait authentique, hein, en cuir ancien. Voilà, toutes sortes de choses. Maintenant, Valérie, je voudrais vous demander si, en dehors de la brocante et du café, vous avez d'autres passions dont vous voudriez nous parler.
1: La nature ici est une passion. On ne peut pas venir vivre dans le Périgord vert si on n'est pas passionné de la nature et les personnes qui nous permettent aussi de la garder comme elle se trouve et de l'entretenir et de nous la présenter dans la plus belle harmonie qu'elle soit. Évidemment, je suis passionnée par les gens aussi qui nous entourent et qui nous permettent chaque jour de pouvoir progresser, de devenir de plus en plus humain. Je suis passionnée par la musique, la littérature. Je suis passionnée.
0: Ça, c'est très bien. À propos de littérature, vous m'avez dit tout à l'heure que dans une pièce attenante à la salle de café ici, vous aviez des livres et que ces livres étaient en libre circulation et que c'était une sorte de bibliothèque permanente qui était enrichie par les apports des uns et des autres qui viennent y piocher aussi, suivant leur goût et leur désir, de la lecture. Est-ce que vous pouvez me parler un petit peu de cette activité ?
1: Oh, c'est très simple, il y a des livres que nous ne pouvons pas vendre parce qu'ils n'ont pas vraiment de valeur financière et nous ne jetons pas les livres, bien entendu. Alors, le plus simple, c'est que si quelqu'un veut un livre, s'il veut réellement repartir avec, il me laisse 1 euro, sinon il le lit, il le ramène, ou alors, encore plus simple, il l'échange contre un autre livre. C'est la raison pour laquelle j'ai des livres en français, anglais, néerlandais. Alors, si vous voulez lire un jour, vous pouvez venir choisir un livre.
0: On s'arrête, on boit un café, on va choisir un livre. Alors, cette activité, elle doit être quand même reconnue par la municipalité de Saint-Estèphe, parce que c'est quand même quelque chose d'utilité publique.
1: Utilité publique, je ne sais pas, mais c'est un point de vue. Donc la municipalité adore cet endroit et hier encore j'avais quelques personnes de la municipalité qui étaient avec nous et qui aiment beaucoup cet endroit et qui font toujours en sorte que cet endroit soit visité.
0: Est-ce que vous avez des projets de diversification de votre activité ? Tout à l'heure on parlait des bistrots de pays et la différence entre les bistrots de pays et les cafés de pays. Je crois savoir que les bistrots de pays sont des endroits où on peut s'alimenter. Est-ce que c'est une activité que vous envisagez, si vous devenez bistrot de pays, d'ajouter à votre palette déjà large d'activités ?
1: Ce que j'aime surtout, c'est me faire plaisir. Et je ne sais pas si être passé plus de temps à préparer quelque chose plutôt que d'être avec les gens, ça me permettra de travailler avec plaisir. Je ne sais pas encore, je dois y réfléchir parce que j'aime aussi travailler seule. Donc je ne sais pas si ce sera possible. Je restaure aussi certains meubles que je trouve. Alors, je ne dois pas non plus... Je suis venue ici pour avoir une qualité de vie aussi. Et je ne sais pas si je ferai un moment de la restauration ou pas. Et si je devais en faire, je voudrais faire de la véritable restauration avec les produits régionaux et cuisiner. Et chacun sait que cuisiner prend beaucoup de temps. Alors, je ne sais pas.
0: C'est vrai qu'une telle restauration est conçue comme ça. étape c'est peu compatible avec la restauration, comme vous l'entendez à l'heure actuelle, c'est-à-dire celle des vieux objets à qui on redonne vie, celle des meubles. Mais alors dites-moi, si vous faites de la restauration de meubles ou d'objets, ça veut dire que vous avez été formé à ça, ça veut dire que vous avez des capacités manuelles certaines?
1: Oui, oui, oui, et dans la décoration aussi, je pense que vous avez dû vous en rendre compte par vous-même. Oui, oui, bien sûr, et une sensibilité aussi. Je pense que rapporter une splendeur à une maison ou à un objet, à un meuble, c'est aussi le respecter, respecter son époque et respecter la personne qui va après lui redonner une nouvelle vie.
0: À ce titre-là, les échanges sont fructueux avec vos clients qui viennent ici d'abord pour boire un coup. Est-ce que vous avez des discussions intéressantes sur l'art, sur les vieux objets, sur les objets régionaux avec votre clientèle?
1: Oh oui, bien sûr, c'est toujours le début d'une conversation, parce qu'ils sont toujours très surpris, comme vous, de constater qu'on peut si bien marier le café et les objets anciens, parce qu'à partir d'un objet, c'est comme la Madeleine de Proust, vous avez toujours connu dans votre vie un objet que vous retrouverez dans mon magasin ou dans la décoration du café. Alors, la conversation commence et s'étend et dure.
0: Valérie, je vous remercie beaucoup de votre accueil et de toutes ces choses enrichissantes et intéressantes que vous avez dit. Et j'encourage vivement nos auditeurs à s'arrêter à Saint-Estèphe, au café Brocante, au café de pays de Saint-Estèphe, qui s'appelle Le Petit Baigneur. Le Petit Baigneur, ce nom, hein, voilà aussi un nom bizarre. Et moi qui ai le cerveau lent, il m'a fallu très longtemps pour réaliser pourquoi cet endroit s'appelait Le Petit Baigneur, tout simplement à cause du voisinage de Grand Étang de Saint-Estèphe.

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Bonjour et bienvenue dans l'actu des oubliés. Ce mois-ci, nous revenons sur la victoire populaire qui a marqué le combat contre l'ICE aux États-Unis lorsque le 12 février, l'administration fédérale des États-Unis annonce la fin de l'opération de l'ICE des villes jumelles de Minneapolis et de Saint-Paul. Nous n'allons pas revenir en détail sur l'histoire de l'ICE et la manière dont Trump en a fait sa milice depuis son retour au pouvoir. Pour cela, nous vous invitons à réécouter le premier épisode de cette saison 6, consacré aux émeutes de Los Angeles contre la présence de l'ICE en juin dernier. Rappelons seulement que le néo-fasciste au pouvoir a élargi les prérogatives de cette police aux frontières, lui permettant d'arrêter et d'expulser n'importe quelle personne née à l'étranger et incapable de prouver qu'elle réside depuis plus de deux ans dans le pays. Son budget a lui aussi été augmenté à 170 milliards de dollars, davantage que les armées espagnoles, turques ou australiennes. Le magazine In This Times titrait ainsi en octobre « La 13e armée du monde déchaîne sa violence à Chicago ». La force de frappe et de célérité avec laquelle l'ICE peut désormais agir aboutit dans les faits à une constellation d'abus. Toute personne non blanche est une cible potentielle, et si par malheur elle n'a pas de preuves sur elle, il peut arriver qu'elle soit expulsée avant d'avoir pu justifier légalement de sa présence aux États-Unis. Des personnes sont même arrêtées alors qu'elles se rendent à un jugement nécessaire dans leur parcours de régularisation. Et même en cas de libération, le traumatisme reste et la peur se répand dans les communautés. Les opérations s'accompagnent d'une campagne médiatique nauséabonde, déshumanisante et xénophobe. Trump utilise le terme « alien » pour parler des personnes nées à l'étranger. On compare les personnes ciblées à des Pokémon en reprenant le slogan du jeu « Attrapez-les tous ». Les interventions de l'ICE se sont filmées et diffusées sur les réseaux pour créer la terreur dans la population. Les coups d'éclat contre l'ICE se multiplient et un véritable mouvement local comme national se construit. Car après LA, Washington et Portland, où la garde nationale est systématiquement envoyée pour réprimer les oppositions, l'ICE s'apprête à mettre les pieds à Chicago. La tension est maximale, en particulier dans la capitale de l'Oregon. En ce mois de septembre, Trump clame « Portland est un enfer sur Terre et les antifas sont des terroristes ». Voilà des semaines que le site hébergeant l'ICE est encerclé. Tournant en dérision le président, on défile déguisé en animaux dans des cortèges carnavalesques. Dans le New Jersey, c'est un autre centre de détention qui est envahi. Son activité doit être interrompue durant plusieurs mois.

0: Et voilà que Trump déclare la guerre à Chicago, ville sanctuaire et de résistance. On y observe un changement de méthode. Désormais, l'ICE fait des rondes à bord des SUV banalisés et arrête les gens au hasard dans les rues, sur la seule base de leur aspect physique. À Logan Square, quartier du nord-ouest de la ville qui abrite une importante communauté latino, les rues se vident. L'animation habituelle, les vendeurs ambulants, la musique, tout disparaît au profit d'un silence pesant, l'eau de toute société vivant sous un régime fasciste. Et pour celles et ceux qui décident de résister, les mêmes méthodes qu'à LA ou Portland sont mises en place. Dans les quartiers, les solidarités émergent sous quatre formes principales. D'une part, des groupes d'information diffusent toutes les informations nécessaires à la fois aux personnes menacées et aux personnes qui souhaitent soutenir. Première chose à savoir, l'ICE n'a pas le droit de pénétrer dans un domicile privé. À New York, le maire de la ville fraîchement élu, qui s'est rendu célèbre durant la campagne pour afficher son soutien au peuple palestinien, fait lui-même la promotion du fascicule « Connaître ses droits ». Deuxième chose, comme les personnes menacées par l'ICE se sont contraintes de demeurer chez elles, des réseaux d'entraide se mettent en place. À Chicago, à peine l'ICE est arrivé qu'elle tue. Le 12 septembre, un père de famille d'origine mexicaine est assassiné alors qu'il amenait ses deux enfants à l'école. La police de l'immigration l'accuse d'avoir voulu renverser les agents avec sa voiture. Version démentie par les médias. L'événement terrorise la population et dans les quartiers, on s'organise pour soutenir les personnes qui pourraient être menacées en leur faisant des courses, en emmenant leurs enfants à l'école ou en les soutenant financièrement lorsqu'elles ne peuvent plus aller travailler. Cynthia Cortez dit ainsi à Mediapart :
1: Je sais que les gens ont peur de sortir de chez eux. Les gens ne font pas leurs courses. Les enfants ne vont pas à l'école. Je le fais donc pour eux. Les gens ont du pouvoir. Une seule personne peut changer beaucoup de vies.
0: Troisième idée, l'ICE Watch, la surveillance. Les communautés s'organisent en groupes de réponse rapides afin de repérer les déplacements de la police de l'immigration et de pouvoir se mobiliser rapidement lorsqu'elles se positionnent pour procéder à des contrôles et à des arrestations. Repérer les hélicoptères noirs, les véhicules aux vitres teintées, relever systématiquement les plaques des voitures, patrouiller dans son quartier pour repérer les uniformes. Un grand nombre de signes peut indiquer une intervention imminente. Les militants et militantes sont entraînés à les repérer. No cap uptown ready for lift off, but I can't even get up in a bar with Tim's on. Why not? Well, thinking that it's obvious, it's why when I see sirens in the rearview with his ominous BLM doesn't mean I wanna politic, catch a backhand like a compliment. Et comme les interventions de l'ICE sont de plus en plus imprévisibles, l'outil le plus utilisé devient le sifflet. On le porte quotidiennement pour pouvoir alerter à tout moment. Le code, des petits coups irréguliers pour prévenir la présence de l'ICE. Un long sifflement pour avertir qu'une interpellation est en cours. Le but, faire se réunir un maximum de gens en un minimum de temps. Encercler les voitures de l'ICE pour les empêcher d'avancer. Cerner un bâtiment et ne laisser sortir les paramilitaires que lorsqu'ils acceptent de quitter les lieux sans arrêter personne. Former une foule, faites du bruit, devient le slogan d'une population où tout le monde se sent concerné par une autodéfense populaire devenue nécessaire face à l'État fasciste. L'Illinois Coalition for Immigrant and Refugees Rights tient en permanence une ligne téléphonique où toute personne peut obtenir de l'aide dans 15 langues différentes, dont le Quichua, l'Ourdou, l'Hindi, l'Ukrainien, le Vietnamien ou encore le Polonais, dans un but de support légal, de services sociaux ou de dénoncer toute activité de l'ICE. Le Chicago Tempest Collective écrit.
2: Parmi les milliers de citoyens de Chicago qui ont rejoint les groupes de surveillance de l'ICE, beaucoup n'avaient jamais participé à des mouvements sociaux auparavant. On y apprend en s'organisant. Des quartiers entiers se mobilisent pour manifester dans les rues lorsqu'ils sont informés que l'ICE harcèle leurs voisins. Les enseignants syndiqués des écoles tiennent tête aux agents fédéraux et refusent de laisser leurs élèves ou leurs parents être enlevés.
0: Quatrième levier, l'occupation, en particulier aux abords des QG et des centres de détention de l'ICE, comme à Portland. À Chicago, c'est chaque vendredi avant même le lever du jour que le centre de détention de Broadview est bloqué. Il est une plaque tournante de la détention de personnes dites étrangères dans le Midwest. Les centres de détention de l'ICE sont limités à 150 personnes dans l'Illinois, ce qui représente un problème logistique. La police de l'immigration peut arrêter autant de personnes qu'elle veut. Si elle ne peut pas les enfermer, elle sera obligée de les relâcher. Les blocages ont lieu le vendredi car c'est le jour où les transferts de prisonniers ont lieu vers l'aéroport et vers d'autres centres de détention, notamment vers le Texas. Le 19 septembre, comme le raconte Crime Think, les contestataires arrivent dès 4h30 du matin pour bloquer la sortie des premiers fourgons qui tentent de quitter le centre de détention. Ils sont obligés de faire demi-tour. Et toute la journée, la foule harcèle l'ICE qui tente des sorties à coups de gaz au poivre pour disperser la foule. Les vidéos qui sont diffusées sur les réseaux participent à amener toujours plus de monde face au centre. Des familles parviennent même à entrer en contact avec leurs proches à l'intérieur. Mais la violence de l'ICE connaît peu de limites. Des personnes sont blessées, parfois les agents menacent la foule de leurs armes à feu. Et lorsqu'ils sont dépassés, c'est la police locale qui vient en soutien. Fin septembre, le centre de détention s'équipe finalement de grandes grilles qui limitent les affrontements directs.
3: ICE!
0: À Chicago, la plateforme Hands of Chicago coordonne les actions de tous les collectifs de quartier et s'articule aussi autour des luttes LGBTQIA+ et des résistances féministes, notamment pour l'avortement. Elle est également en première ligne lors des mobilisations nationales, comme celles qui ont été baptisées les No King's Day, le jour du refus du roi. La deuxième du genre est organisée le 19 octobre. Elle réunit 250 000 personnes à Chicago et 5 millions dans l'ensemble du pays. L'histoire antiraciste de la ville y est rappelée, comme cet héritage datant de 1850 où Chicago avait refusé d'appliquer la loi qui imposait d'expulser vers les États du Sud les esclaves qui avaient fui et trouvé refuge au Nord. Le site d'info anarchiste Crime Think rappelle alors le double rôle de l'ICE. D'une part, la police de l'immigration a des objectifs affichés, chiffrés même, puisque Trump vise l'expulsion d'un million de personnes par an durant son mandat. Mais d'autre part, elle sert le dessein plus silencieux d'élever de plusieurs crans le niveau de terreur dans le pays. L'État fédéral veut normaliser l'utilisation de la garde nationale contre une population dissidente ou contre des villes qui s'estiment sanctuaires. Et si à Chicago l'envoi de la garde nationale est bloqué par une juge, le fait que le président utilise la menace suffit à montrer l'autoritarisme qui avance. Plus largement, la frange fasciste au pouvoir veut briser toute initiative solidaire, éroder le lien social, diviser les communautés et isoler les minorités. Et c'est au service de la domination capitaliste que cette violence est utilisée. Il est plus facile de dominer, d'exploiter une masse où chaque personne est isolée, laissée à elle-même, sans soutien ou support pour faire respecter ses droits ou les défendre. Utiliser la violence pour répandre la confusion, la division et finalement dominer les corps et les esprits pour en extraire la richesse, nous avons là l'un des éléments clés du fascisme comme prolongation de l'empire capitaliste colonial. Le site À l'encontre écrit
1: « Au cœur du capitalisme se trouve la demande d'une main-d'œuvre à la fois vulnérable et facilement exploitable, souvent fournie par des travailleurs et travailleuses sans papier. Les frontières agissent comme des mécanismes de contrôle de la main-d'œuvre, dictant qui peut participer à la population active et dans quelles circonstances. Les lois sur l'immigration ne sont pas vraiment conçues pour protéger les travailleurs et travailleuses des États-Unis de la concurrence. Il s'agit plutôt d'un outil permettant de créer un marché du travail à plusieurs niveaux, où certains travailleurs peuvent être surexploités, tandis que d'autres restent précaires et divisés.
0: Malgré des salaires inférieurs au minimum légal et des conditions de travail illégales marquées parfois de violences régulières, ce sous-prolétariat ne peut se plaindre à cause de la menace constante d'expulsion. À l'encontre poursuit.
1: Cela profite au capital de deux manières. Premièrement, en fournissant aux employeurs une main-d'œuvre bon marché et exploitable. Et deuxièmement, en exerçant une pression à la baisse sur les salaires et sur les conditions de travail de l'ensemble de la population laborieuse. L'effet le plus néfaste de l'ICE est peut-être son rôle dans la division de la classe ouvrière. En cultivant la peur et le ressentiment envers les immigrants, l'ICE sape la solidarité nécessaire à une organisation syndicale efficace et à un changement politique.
0: Et c'est bien pourquoi l'ampleur de l'auto-organisation des populations pour faire échec à l'ICE est une immense victoire. Le 11 novembre, lorsque prend fin l'opération de l'ICE à Chicago, Crime Think célèbre la résistance que la population de l'Illinois lui a opposée. Seulement 1,5% de toutes les personnes privées de papier vivant dans la région ont pu être arrêtées, dit le site, ce qui constitue tout de même 3000 personnes. On peut encore lire.
2: Nos premières confrontations avec l'ICE étaient terrifiantes. Ils ne se comportent pas comme les forces de l'ordre habituelles, mais comme des soldats. Ils sont habillés de tenues de combat intégrales, sont à l'aise avec le fait de gazer tous ceux qui les défient, ne font pas la différence entre une contestation violente et non violente, et ne modulent généralement pas leur niveau d'agressivité selon les circonstances. Et pourtant, nous avons pu constater au fil du temps que tant qu'ils n'étaient pas soutenus par la police locale envoyée par les élus démocrates, leur capacité à contrôler la rue est fragile.
0: Malgré cette résistance exemplaire, Trump poursuit son œuvre. C'est un véritable changement de régime qu'il tente d'instaurer avec un relais dans les États qui sont acquis à sa cause. Dernier exemple en date, fin février, le Kansas a notifié aux personnes trans que leur papier d'identité n'était plus valide et qu'elles devaient en demander d'autres sur lesquels serait inscrit le genre qui leur a été assigné à la naissance. En attendant, elles ne peuvent notamment plus conduire ou faire toute autre chose qui nécessite des papiers en règle. Là encore, la résistance s'organise. Le Colorado voisin s'érige en état-refuge et offre de fournir tous les moyens nécessaires pour accueillir les personnes trans qui souhaiteraient déménager dans un état où elles seraient en sécurité. À la mi-novembre, lorsque l'ICE quitte Chicago, elle investit Minneapolis. Le premier affrontement a lieu le 18 novembre. Pas tout à fait le premier, car le 3 juin, 6 mois plus tôt, il y avait déjà eu une réaction populaire lorsque l'ICE avait prétexté de démanteler un réseau criminel pour pénétrer dans un restaurant et tenter de kidnapper des salariés. Le quartier avait aussitôt réagi, empêchant les agents de se déplacer. Une escarmouche qui avait précédé de 72 heures le soulèvement de Los Angeles. Par la suite, sans être totalement épargné, il semble que la capitale du Minnesota soit restée plutôt calme. Ville démocrate et bastion des luttes antiracistes et du mouvement Black Lives Matter depuis l'assassinat par la police de George Floyd en 2020, elle demeurait cependant dans le collimateur de Trump jusqu'à l'automne. Streets full of cages. En ce 18 novembre, le pays entier est sous pression. L'ICE occupe la Caroline du Nord. Des défilés massifs ont lieu à Raleigh, Memphis et Charlotte avec le slogan « Pas de justice, pas de paix, la police est raciste ». À Minneapolis, dès 9h, c'est la première alerte. Des véhicules se montrent et disparaissent aussitôt. 9h30, seconde alerte. Cette fois, ils sont garés. Très vite, 200 personnes se rassemblent en face d'un entrepôt cerné par un cordon de policiers. Des agents finissent par sortir avec des personnes menottées, déclenchant la colère de la foule qui paralyse les véhicules. Les gaz ne se font pas attendre et les voitures de l'ICE se sont attaquées, les vitres brisées. Finalement, elles parviennent à s'enfuir et un débat naît dans la foule, certains clamant « N'utilisez pas la violence, c'est exactement ce qu'ils veulent !» D'autres répliquant « Là c'est bon, on en a assez, il faut se battre !» Peu après, un homme confie à un journaliste de Crime Think.
3: Ils ont pris mon père. C'est pas un criminel, il bossait. C'est un père de famille. Ils viennent de nous l'arracher. Je suis dévasté. Mon père bossait là depuis plusieurs années pour soutenir la famille. C'est un bon gars, c'est pas un criminel. Il prenait soin de nous. Il a appelé ma mère ce matin. Il a dit que l'ICE arrivait à son boulot. Je dormais parce que je travaille jusque tard dans la nuit. Mais dès que j'ai su, je suis venu direct ici. Ma sœur était déjà là. Ils l'ont poussé et ils ont pris mon père.

les attaques de ce que de plus en plus de gens nomment désormais l'armée d'occupation se multiplient, surtout à partir du 2 décembre. Les agents de l'ICE sont si nombreux qu'il est impossible de traverser la ville sans les voir plusieurs fois. On parle de pogrom racial, des personnes non blanches sont kidnappées en pleine rue, à l'arrêt de bus, parfois à l'aide d'un logiciel de reconnaissance faciale. C'est parfois plusieurs jours après qu'elles sont libérées à condition qu'un proche amène leurs papiers au centre de détention. Les 81 réseaux d'intervention rapide de Minneapolis sont sur le qui-vive en permanence. Au départ 4000, mais on parle bientôt de 10 000 personnes qui patrouillent, alertent les voisins, suivent et encerclent les agents de l'ICE dès qu'ils en voient. Dès que possible, depuis l'été dernier, des personnes sont postées aux portes du Whipple, le QG de l'ICE, pour prévenir de ces allées et venues. Un chat internet est créé pour récolter tous les signalements dans le Southside, et des discussions sont entretenues en permanence sur le réseau signal pour tous les lieux sensibles, établissements scolaires par exemple. Autre méthode, épuiser l'occupant. Les hôtels où dorment les agents sont assaillis par des fanfares et des groupes bruyants. Parfois 25 personnes suffisent à réveiller tout un escadron à 3h du matin. Des formulaires ont été mis en ligne pour que les employés des hôtels puissent avertir de manière anonyme que l'ICE a pris quartier dans leur établissement. Des groupes signal sont créés spécialement pour l'occasion, afin que l'info ne fuite pas, et on se retrouve pour se répartir les rôles. Une personne médiatrice si la police se pointe, une personne chargée d'expliquer voire de recruter des passants, etc. On vient avec des lampes torches surpuissantes pour éclairer les fenêtres, et avec des alarmes portatives qui se déclenchent lorsqu'on retire la goupille et ne s'arrêtent pas tant qu'on ne l'a pas remise. Lorsque la police arrive, il suffit de se fondre dans la ville et de passer à l'hôtel suivant. L'idée de déclencher des alarmes de voitures dans le quartier surgit aussi assez rapidement. Début janvier, des appels circulent à renforcer encore la pression. L'ICE est une agence en crise, dit-on. Elle peut être vaincue. Trump, de son côté, a fait de Minneapolis son champ de bataille le plus symbolique. Le 5 janvier, il déploie de manière inédite 2000 agents de l'ICE supplémentaires, portant le total à 3000. Le lendemain, un résident de Minneapolis meurt dans un centre de détention au Texas. Et le surlendemain, le 7, Jonathan Ross, agent de l'ICE, abat de sang-froid Renee Nicole Good, alors qu'elle était en train de dégager son véhicule de la chaussée. Le crime a lieu à seulement 6 pâtés de maison de là où George Floyd a crié « I can't breathe, je ne peux pas respirer » juste avant de mourir sous les coups de 4 policiers en 2020. Non seulement la femme de 37 ans ne présentait aucun danger, mais l'ICE empêche ensuite un médecin présent sur place de lui porter les premiers secours. Un meurtre pur et simple, pourtant justifié par Trump et sa secrétaire à la sécurité intérieure, qui accuse Renee Nicole Good de terrorisme, alors qu'elle était simplement présente avec sa femme pour observer et dénoncer l'ICE. La scène est filmée, y compris par la caméra piéton du meurtrier, que l'on entend traiter la victime de salope, juste après lui avoir tiré 3 fois dessus. La foule émerge de partout. Ce n'est que grâce à l'intervention de la police municipale que les agents parviennent à quitter la scène de crime. La Portland Avenue est rapidement noire de monde. On crie « Fists up, feds down, get the fuck out of town !» Les poings en l'air, les fédéraux à terre, cassez-vous de notre ville. L'ICE surgit à nouveau. Elle tire des balles de poivre à bout portant dans les visages. Des barricades sont érigées, dont certaines vont rester plusieurs jours. L'une d'elles porte l'inscription « Protégez les vivants, honorez les morts ». Plus tard dans la journée, l'ICE essaye encore de kidnapper l'élève d'un lycée. La résistance les fait fuir. Et au même instant, dans le centre-ville, un groupe d'une 50aine de personnes brise les portes du palais de justice et entame une occupation. De nombreux cortèges se forment dans les quartiers. Le soir, 10 000 personnes se rassemblent sur Portland Avenue.

0: le pays, le monde peut-être, sont atterrés. Mais les personnes qui surveillent l'ICE depuis plusieurs semaines ne sont pas surprises. Nombre d'entre elles ont été intimidées, menacées avec une arme, ont vu leurs pneus crever ou ont même été kidnappées par l'ICE et relâchées en rase campagne, parfois de nuit et par des températures négatives. Les émeutes sont quasi quotidiennes. Une semaine après l'assassinat de René Good, dans la nuit du 14 janvier, des coups de feu sont entendus. L'ICE a encore tiré à balles réelles. Les téléphones se mettent à sonner. Combien de personnes, vivantes ou mortes? Un garçon de 12 ans, vénézuélien. L'ICE a tiré sur la maison parce qu'il refusait d'ouvrir la porte. Julio Sosa Celis se terre chez lui, terrorisé, mais il a besoin de soins. Un témoignage anonyme relate.
1: Je ne savais pas quoi croire. C'est toujours comme ça quand une nouvelle urgence survient. Au cours des 45 derniers jours d'occupation fédérale, se frayer un chemin dans le brouillard de la guerre pour découvrir ce qui vient de se passer est devenu une sensation familière. Quelqu'un m'a envoyé une vidéo en direct, montrant une foule en train de s'enfuir alors que des agents de l'ICE leur lançaient des grenades lacrymogènes et assourdissantes.
0: Deux jeunes sont arrêtés après avoir tiré des feux d'artifice sur l'ICE, puis sont libérés par la foule. Malgré un soutien de la police locale qui tire des gaz lacrymo et des grenades assourdissantes en totale complicité avec les agents fédéraux, l'ICE bat en retraite. Elle abandonne plusieurs véhicules. À l'intérieur, les émeutiers et émeutières découvrent quantité de documents, dont les plans tactiques des opérations que l'ICE prévoyait de monter, mais aussi du matériel comme un kit de prise d'empreintes digitales. Ils découvrent aussi des médailles avec des têtes de mort qui servent de récompense pour les agents lorsqu'ils réussissent à expulser des gens. L'ensemble est diffusé en direct sur Internet. Les voitures sont détruites et estampillées « Natives ».
1: Une ambiance festive de fête de quartier s'installait. Les gens allumaient des feux d'artifice. Quelqu'un dansait sur le toit d'un véhicule, tandis qu'une autre personne passait à plein volume le morceau « I don't fuck with you » de Big Sean. Certains automobilistes qui passaient par là levaient le poing par la fenêtre et criaient « Fuck ICE !»« Je suis tellement fière de ma ville », me suis-je surprise à murmurer à voix haute. Après 7 semaines d'atrocités commises par ces fascistes, les gens ripostaient enfin.
0: Le 14 janvier fera date. Un quartier est parvenu dans l'émeute à faire fuir l'ICE et la police. La peur changerait-elle de camp? En tout cas, c'est un tournant. L'événement pose aussi, et à nouveau, la question du soutien de la police à l'ICE, malgré l'apparente hostilité de nombreux maires démocrates à la présence de la police de l'immigration dans leur ville. Comme à Chicago ou à Los Angeles, les forces de police de l'État et de la ville permettent à l'ICE de mener à bien ses opérations. On entend aussi les libéraux dire parfois de ne pas se rendre sur les lieux des enlèvements. Et pourquoi? D'abord parce qu'il y a un enjeu pour les politiciens de maintenir l'ordre, c'est-à-dire de perpétuer le fonctionnement habituel de la société, même si celle-ci sombre dans le fascisme. La paix sociale leur est précieuse, mais qu'est-ce que la paix sociale au juste? C'est un privilège pour des responsables politiques de pouvoir attendre avant d'agir, c'est-à-dire de négocier et d'espérer une sortie politicienne à la crise, ou d'attendre la fin du mandat de Donald Trump et éventuellement de réparer ensuite les dégâts causés. Or, pour les personnes qui sont arrêtées par l'ICE, l'expulsion et le traumatisme dû à la violence est un danger immédiat et définitif. Comme le dit Crime Think, il est peut-être dans l'intérêt des maires libéraux de maintenir l'ordre alors que des mercenaires kidnappent et tuent des personnes, mais ce n'est pas dans le nôtre. Enfin, la résistance autonome, en dehors du cadre autorisé par les partis, est systématiquement vue comme une menace. Lorsque le peuple se rend compte qu'il n'a pas besoin de l'État ni des forces de l'ordre pour vivre en paix, la raison d'être des politiciens disparaît. Les démocrates, bien que plus libéraux que Trump, appartiennent au même camp et défendent tout autant l'emprise de l'État-nation dont le fascisme n'est que le prolongement. L'élément colonial n'est pas à occulter ici. D'ailleurs, le QG de l'ICE à Minneapolis est étrangement situé à côté d'un fort qui marque l'une des premières installations coloniales dans la région. Jadis, s'y trouvait un centre de détention pour les natifs Dakota. Les collectifs anti-ICE de Minneapolis veulent passer à la vitesse supérieure. Une grève générale est annoncée pour le 23 janvier. Or, juste avant, le 20 janvier, une photo fait le tour du monde. Celle d'un enfant de 5 ans, Liam Ramos, coiffé d'un bonnet de lapin bleu, arrêté avec son père près de son école primaire. La scène se passe à Columbia Heights, tout proche de Minneapolis. L'enfant et son père sont finalement déportés dans un centre de détention au Texas, à 2000 km de là, quand bien même la famille n'est pas en situation irrégulière, puisqu'elle a une demande en cours de procédure. On saura plus tard que l'ICE a utilisé l'enfant comme appât pour tenter de faire sortir la mère de la maison familiale afin de l'arrêter elle aussi. Mary Granlund, présidente des écoles de la ville, dit à la presse.
2: Nos écoles et nos communautés doivent être des lieux sûrs où les enfants et les familles peuvent s'épanouir et nous avons besoin d'une solution diplomatique à cette situation. Et nous avons besoin de votre aide car au final, nous avons des sifflets et ils ont des armes.
0: Et le 23 janvier, la grève est un succès. Tôt le matin, par moins 35 degrés, une petite centaine de personnes bloquent le centre de détention, tandis que quelqu'un abandonne une caravane au beau milieu de la route qui le relie à l'aéroport. Dans la journée, entre 50 et 100 000 personnes défilent sur les avenues où les commerces ont fermé leurs portes. On dénombre un millier d'entreprises qui ont rejoint la grève. Un adulte sur quatre vivant à Minneapolis serait mobilisé. Et 8% de la population aurait séché le travail à l'échelle régionale. Dès le lendemain, une autre personne est assassinée. Alex Jeffrey Pretty, infirmier, 37 ans lui aussi. S'interrompant alors qu'il filmait des violences de Lice pour venir en aide à une femme, il est pris à partie, aspergé de gaz, mis au sol et frappé. Lorsqu'un agent s'aperçoit qu'il porte une arme dans sa poche arrière, il est froidement abattu. 10 balles dans le dos. Son pistolet sera utilisé comme justification. Trump prétend qu'il voulait faire un massacre. Alex Pretty détient pourtant un permis de port d'armes et sur les images, à aucun moment il ne fait un geste qui puisse indiquer qu'il compte s'en servir. Une fois de plus, la colère explose dans les rues des villes jumelles, mais aussi à New York, LA, San Francisco et Oakland. Le quartier de Whittier, où Pretty a été assassiné, se soulève, les habitants et habitantes offrant du mobilier de jardin ou des vieux canapés pour faire des barricades. La foule abonde de tous côtés, mais d'après plusieurs témoignages, c'est surtout la peur et la confusion qui se lisent sur les visages des agents. Ils fuient finalement sous un feu nourri de boules de neige, plusieurs pierres venant même briser les fenêtres de leur voiture. Eat Square est renommé Alex Pretty Square et des prises de parole se succèdent. Un homme d'une vingtaine d'années s'exclame.
3: Nous avons écrit l'histoire hier. Nous avons lancé une grève générale. Nous avons paralysé toute cette putain de ville. C'est la meilleure arme dont disposent les gens. Personne ne viendra nous sauver. C'est nous qui faisons fonctionner le monde. Et c'est nous qui pouvons le faire s'arrêter. Mais un jour, ce n'est pas suffisant. Nous devons continuer lundi.
0: Dans la foulée, Greg Bovino, le commandant en chef de l'ICE, ouvertement néo-nazi, est rétrogradé et quitte Minneapolis. Le soir même, une manifestation vient célébrer son départ auprès de l'hôtel où sont hébergés les agents. On crie « ICE égale Gestapo ». À partir de là, les manifestations sont quotidiennes. Des cortèges sillonnent les rues pour empêcher les arrestations. Devant les hôtels, c'est tous les soirs que des gens se réunissent. De plus en plus d'établissements refusent d'ailleurs d'héberger les agents. Certains ont carrément fermé leurs portes. Il ne s'agit plus de seulement faire du bruit. Le 25, en bas de l'hôtel Home to Suites, des barricades sont érigées, des vitres de l'hôtel sont taguées, des tueurs vivent ici. Le hall est envahi et la déco est refaite. Même des clients de l'hôtel se joignent à la manif et des personnes circulant en voiture viennent simplement se garer en plein sur l'avenue. Après deux heures de boucan, Lice tente une sortie. La foule réplique en lui lançant des casseroles et des boules de neige. Puis tout le monde se disperse. Une demi-heure plus tard, on revient pour reprendre le concert et taguer plus de murs. Cette fois, c'est la police qui arrive et qui suit le rassemblement dans les rues adjacentes. Or, non loin de là, un autre groupe attendait son tour et prend le relais. Le quartier sera ainsi animé pendant plus de 6 heures. Début février, la pression populaire ne se relâche pas et la tension devient telle que c'est finalement Trump qui craque. Après un premier retrait de 700 agents, la fin de l'opération de l'ICE est annoncée le 12 février. Les collectifs célèbrent cette première victoire. Plus de 30 000 personnes auraient participé de près ou de loin au comité de réponse rapide. 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

La bataille de Minneapolis, avec l'ensemble du mouvement anti-ICE aux États-Unis, doit faire date dans notre référentiel de résistance contemporain. Il démontre que des villes unies et organisées autour du lien social, de l'action simple d'assister, d'alerter et d'être en présence, peut faire face à la 13e armée du monde, dirigée par un fasciste tel que Donald Trump. Bien sûr, la victoire n'est pas totale et l'ICE est toujours là. Le 17 février, elle a tué une enseignante dans l'état de Géorgie. À Minneapolis, les comités de réponse rapide sont en ce début mars en plein dans une semaine de mobilisation pour ne pas relâcher la pression. C'était l'actu des oubliés. Merci de nous avoir écoutés.

0: fil du temps, avec plein d'air dans la tête. Gros plan, année par année, sur les années 60. Regard sur tous les faits de société et sur les événements sportifs, culturels, politiques qui nous ont marqués au fil des jours.
1: Le pouvoir a une apparence, un carteron de généraux en retraite.
0: Troisième rendez-vous en 1964. Le procès de Jack Ruby qui avait assassiné Oswald, le supposé meurtrier de John Kennedy, démarre. Peut-être y verra-t-on plus clair. Les États-Unis viennent d'élire le nouveau président, Lyndon B. Johnson, qui aura fort à faire avec l'engagement américain au Vietnam. Claude Ciari, ex-membre des Champions, groupe instrumental, redonne vie à la guitare sèche, malmenée dans le concert continu des guitares électriques de la pop. Pour lui, ça marche fort avec la Playa. Ça marche fort aussi pour Liz Taylor, qui épouse Richard Burton pour le meilleur et pour le pire. Alors que l'on parle beaucoup d'une jeune actrice déjà vedette, Catherine Deneuve, Joséphine Baker, star des années 30, et ses 11 enfants adoptés sont aux abois dans le château des Milandes en Dordogne qui risque d'être saisi. L'électricité et l'eau ont été coupées. Joséphine Baker lance un appel émouvant pour solliciter la générosité du public. Brigitte Bardot vient à son secours pour la relayer dans les médias.

pas Petula Clark, mais Leslie Gore, une jeune américaine qui essaye de conquérir la France. Si les chansons chantées en anglais déplaisent à beaucoup de Français, chantées en français avec un accent étranger, c'est plutôt un atout. Les copines de Catherine, Sylvie et Martine, achètent des disques de variété qui ne sont plus trop au goût de Catherine qui a maintenant 19 ans. Les disques à la mode avec Gérard Brent, les collégiennes de la chanson, les Gams, Jean-Jacques Debout et Dick Rivers, qui n'a plus depuis quelque temps déjà, c'est Chat Sauvage.

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2: 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Groupe dans l'air du temps, les collégiennes de la chanson.

En France, depuis la fin de la guerre d'Algérie, le Sahara est devenu terre interdite pour les essais atomiques. On cherche alors une autre terre d'accueil, loin de la France évidemment. On avance le nom d'un atoll paradisiaque de la Polynésie. La presse titre « La bombage française a trouvé son atoll, Mururoa » et rajoute « Pour vous protéger, mettez des lunettes de soleil ». On peut dire que les conseilleurs en connaissent un rayon. La capitale de France lutte contre la prolifération des pigeons. Les amis des animaux protestent. Peut-être est-il prévu un vol charter pour acheminer les pigeons pollueurs à Mururoa. En 64, les luttes pour les causes ont bien du mal à trouver les bonnes cibles.

Dans les booms entre copains, on passe encore les rockers de la première heure, qui n'ont peut-être pas encore dit leur dernier mot. Avec No Particular Place to Go, Chuck Berry, icône du rock, fait face à la vague pop. Il assure à nouveau avec Never Can.

Sous du rock'n'roll, la vague pop anglaise nous inonde. Les chanteurs affluent, les groupes anglais se constituent à un rythme effréné. On commence avec Dark Cloud.

0: Monique commence à s'intéresser à la mode. Sa mère vient de lui acheter un blouson avec des grosses lettres imprimées et un pull dernier cri, c'est-à-dire rayé verticalement. Les t-shirts avec des signes du zodiaque sont aussi à la page. Marc aimerait aller dans les surprise parties pour danser, mais il est un peu jeune. En plus, sa sœur Catherine refuserait de faire l'ange gardien. Marc s'est fait vacciner au collège. La vaccination anti-polio gratuite devient obligatoire. Le sport s'impose de plus en plus à l'école. Le secrétaire d'État à la jeunesse et au sport, Maurice Herzog, lance un vaste projet de construction de piscines et de stades. Tandis que la France des copains consacre la pop anglaise, le Paris mélomane se réjouit d'un fait rarissime. Au mois de mai, la chanteuse à la voix la plus célèbre du monde, la diva grecque Maria Kalogeropoulos, alias la Kalas, se produit à l'Opéra Garnier dans la Norma de Bellini. L'événement tant attendu tourne court pour Maria qui se plante. Aiguë escamotée, inégalité dans la voix. À 41 ans, la Kalas essuie un revers cuisant sous les sifflets. On parle même d'une probable fin de carrière. À l'opposé de la Kalas, un chanteur atypique avec sa bonne bouille séduit la France avec son argot poétique. Lui ne se plantera pas. Pierre Perret paye sa tournée dans un boui-boui bien crado tenu par un certain Bruno, le torboyant.
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1: Ça y est, cette fois la carrière de Pierre est bien lancée. Le torboyau est un tube et dans la foulée, les filles, ça me tuera. Mais lui survivra. Il gagne enfin ses galons de vedette.

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1: Pierre Perret, en dehors des modes, réussit à créer son style personnel et à plaire au public avec des compositions qui ne sont pas de simples adaptations de succès étrangers, ce qui n'est pas le cas des jeunes chanteurs. Pour preuve, on écoute le jeune Corse Jacques Guérini,

Marc vient de passer une excellente soirée. Il est allé au cinéma avec ses parents voir les aventures au soleil du maréchal des logis Cruchot et de l'adjudant Gerbert, alias Louis de Funès et Michel Galabru, qui chassent les nudistes des plages de la Côte d'Azur. En 1964, le gendarme se doit d'être de Saint-Tropez et préférer la madrague à la matraque. Le gendarme de Saint-Tropez rend Louis de Funès aussi populaire que les seins nus sur les plages de la Côte d'Azur. Un maillot de bain made in USA, composé d'une culotte et de bretelles croisées sur la poitrine, laissant voir les seins, est vendu à Paris. Et bien sûr, à Saint-Tropez où les badauds accourent. La morale publique est en danger, les contres crient à la décadence, les pour applaudissent la libération des mœurs. On va rire encore avec Allez France, film avec le duo Robert Derry et Colette Brosset, histoire d'un voyage désopilant à Twickenham de supporters chauvins pour le match de rugby Angleterre-France.

c'est la canicule en juillet. Il fait 35 degrés à Paris. Le niveau de la Seine est au plus bas. L'eau manque à Toulouse. Paris tente d'oublier la chaleur grâce à la mode cow-boy. Deux cinémas jouent chaque jour un western différent. Dans les longues files d'attente, une majorité de spectateurs adoptent la tenue Far West. Chemise à carreaux, bottes, foulard, desperado et même lasso. Les valeurs sûres de la chanson française n'ont aucun mal à contrer la banalité des textes des yéyés, dont la seule qualité est d'apporter légèreté, fraîcheur à cette période. Et c'est sûrement pour cela aussi qu'ils marqueront un peu leur époque. Tout comme le poète-guitariste de Sète, Georges Brassens, que Catherine trouve génial. Génial, le mot très à la mode dans le langage des copains. Le génial Georges crée l'hymne immortel de l'amitié entre copains. Copains, le mot magique et génial de la nouvelle génération.

La France vit au rythme des chantiers. Le bruit des travaux associés aux perturbations de toutes sortes deviennent une nuisance quotidienne. Est-ce pour cela que les Français battent les records d'achat de médicaments 8 fois plus importants qu'il y a 10 ans? Les tranquillisants mais aussi les antibiotiques et les amaigrissants sont devenus des achats prioritaires. Avec Georges Brassens, il était question de copains. Avec Jean-Jacques Debout, les copains sont encore là.

Les copains sont servis à toutes les sauces. Ils sont partout, dans les journaux, les radios, les chansons. Le magazine Salut les copains fête ses 2 ans et donne dans son dictionnaire une définition officielle du mot copain. Au sens étymologique, le copain est celui qui partage le pain. En même temps, en Angleterre, un groupe de pop, Manfred Mann, débute avec un succès terrible qui plaît aux copains. Le titre, Doua Didi. Sheila saute sur l'occasion. Le Doua Didi, qui ne veut rien dire, quelle que soit la langue, est parfait. Mais pour que la chanson soit vraiment dans le vent, le mot magique « copain » doit absolument apparaître. Ça sera « vous les copains ». C'est simple, mais efficace.

0: Nancy Holloway.
1: La cigale ayant chanté tout l'été se trouve fort dépourvue quand le bise fut venu. 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

Marc a un faible pour Sheila. Il trouve que sa chanson « Vous les copains » déménage. Mot qu'on retrouve dans le dictionnaire de « Salut les copains ». Copain a aussi un synonyme, pote. Et entre potes, on trouve que c'est bonnard de glander. C'est le pied d'écouter de la pop, mais cela craint de faire son service militaire. La jeunesse de 64 se crée son langage. Une chose est pourtant sûre, on peut se rouler par terre sur scène pour choquer les bourgeois, mais en aucun cas on échappera à l'armée, même si ça craint. En mai, c'est la consternation. L'idole des jeunes, Johnny, est appelé sous les drapeaux pour 18 mois au 43e RBIM d'Offenburg en Allemagne. Crime de lèse-majesté, sa coupara fait pleurer les groupies. Avec le bidas Johnny, l'armée espère redorer son image, ternie par la guerre d'Algérie. Conseillé par son impresario Johnny Stark, Johnny joue le jeu. Il invite même des journalistes à l'interviewer dans sa chambre de soldat. Jean-Marie Perrier, le photographe officiel de Salut les copains, fait la couverture du magazine avec Johnny en militaire sur fond de drapeau bleu, blanc, rouge. Aussitôt, le scandale éclate. Johnny renforce encore son image de rebelle et le magazine outrancier s'arrache en quelques heures. Le chat n'est pas là, les souris dansent. Les yéyés vont profiter de l'éloignement de Johnny. On écoute les préférés de Marc. Sylvie Vartan, France Gall, Nancy Holloway, Sheila bien sûr, et aussi Julie Monégasque Brune, fille de facteur, Michel Thor. Elle chante « Dans mes bras, oublie ta peine ».

Catherine aime aussi le jazz, moins populaire que la pop. Elle se souviendra longtemps de cette anecdote sur ce duo des lats et des cigales. Alors qu'Ella Fitzgerald chante « Make the Knife » au Festival d'Antibes, le chant des cigales est si puissant qu'Ella y répond par une improvisation sur le rythme proposé par les insectes. Sur l'enregistrement du concert, ce passage s'appelle « Cricket Song ». Le jazzman saxophoniste John Coltrane enregistre son chef-d'œuvre, Love Supreme, suite de 32 minutes qui annonce sa période mystique. Le prodige Glenn Gould abandonne la scène à 34 ans pour ne faire que du studio. Il considère que l'avenir de la musique n'est plus vraiment dans les salles de concert. Au-delà du jazz, considéré comme une musique pour initier, Catherine et ses potes écoutent les chanteurs à texte, indémodables, mais ce sont pourtant les chanteurs de variété qui vendent le plus de disques. Après Claude François, le yéyé numéro 2, c'est Franck Alamo, qui cause la dépression du vrai abonné du numéro de téléphone dans le titre de sa chanson. Des milliers d'appels au maillot 3837 pour demander Juliette.

L'affaire de l'assassinat de Kennedy intéresse les Français. Au procès de Jack Ruby, la commission Warren referme le dossier brûlant et conclut que Lee Harvey Oswald, abattu par Ruby, est le seul coupable. Jack Ruby, quant à lui, est condamné à la chaise électrique. La décision judiciaire note pas le doute. Partons aux Antilles à la rencontre de Papa Doc, surnom rassurant de François Duvalier, autoproclamé président à vie de Haïti. Papa Doc, entouré de ses tontons, a pris le pouvoir en 1957. Tout cela semble bon enfant, mais les mots sont parfois trompeurs. Papa Doc n'est pas gentil. Ses tontons, les tontons Makout, sont des tontons flingueurs. Papa Doc a installé une dictature sanguinaire, surtout contre les métis et les chrétiens. Haïti vit sous la terreur des tontons Makout, auteurs de nombreux massacres, dont l'un fera plus de 600 victimes. 1964 est un tournant musical. L'armée a récupéré quelques mauvais garçons pour en faire de bons citoyens. Les rockers restants doivent s'adapter ou disparaître. Catherine, Marc et leurs potes, Christian, Martine et Denis, savent désormais une chose. Ce sont les disques pop qu'ils aiment. Les

la culture pop anglaise aura peut-être une petite rivale haute en couleur. La culture pied noir s'installe en France avec Enrico Macias, mais aussi avec une pièce de théâtre où joue Françoise Fabian qui fait un carton à Bobino. Le Cid de Corneille traduit en langage pied noir le patawet. Il y a aussi la famille Hernandez, créée en Algérie et qui nous fait découvrir le patawet, et deux comiques pieds noirs, Robert Castel et Lucette Seuquier. Les Beatles et les Stones sont loin du patawet. La pop anglaise novatrice, aux sonorités modernes qui influencent leur temps, peut emprunter parfois des chemins

romance qui réenregistre en version pop une ballade du temps de grand-maman qui semble n'avoir pas d'époque, Ramona. Quelques 45 tours, au hasard, pris dans la discothèque des copains, avec Gérard Mellet, les Twins, Jean-Claude Berton, Jackie Delmonne, Chris Valois et Bob Askloff. Ils chantent le quotidien des adolescents insouciants.

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2: Lundi 8 juin 2026, une manifestation s'est organisée à Périgueux ainsi qu'à Bergerac pour demander aux parlementaires de rédiger une loi intégrale, comme on le dit. C'est une loi qui est en complément à la loi Betarame qui a été déjà voté par le Parlement contre les violences faites aux enfants et pour protéger généralement les enfants. Une loi intégrale est demandée par pas mal de parlementaires et pas mal d'associations pour être vraiment complémentaire de la prévention, du soin, du point de vue judiciaire sur toutes les violences qui concernent les enfants, les femmes dans la société. Pour parler de ce sujet, Florence Métain, vous êtes présidente de l'association Les Yeux Grands Ouverts, avec qui on avait déjà enregistré à la caravane Move Enfant, qui, rappelez-vous, était passée à Boulazac et à Vert en 2025. Vous étiez présente lors de cette manifestation?
3: Oui, merci. Donc, la manifestation du 8 juin, 19h, était déjà pour rendre hommage à Liana, cet enfant de 11 ans qui a été tué par un pédocriminel, serial pédocriminel, à Fleurance, dans le Gers. Donc, c'était ça déjà. L'appel était lancé par Andrea Bescon, activiste, comédienne, metteur en scène, Move Enfant, l'association, et le collectif enfantiste. Ça, c'était au niveau national. Donc, en ce qui me concerne, j'ai co-organisé avec Nous Toutes 24 le rassemblement de Bergerac, effectivement. Donc, hommage à Liana. Et en fait, depuis... l'idée est de lancer tous les lundis soirs dans tout. Alors, donc, le résultat déjà du 8 juin, c'est en fait pas 60 000 personnes comme a été annoncé le lendemain, mais 150 000 personnes étaient dans les rues avec plus de 250 villes concernées. Ça, c'est la réalité des chiffres, non pas par la police. Voilà. Et donc, maintenant, on est à 4 jours après. L'idée, on continue la lutte. On continue la pression sur le gouvernement pour effectivement obtenir cette loi intégrale, la loi cadre intégrale concernant les violences sexuelles sur les femmes et sur les enfants. Donc cette loi cadre, elle a été conçue par 120 députés, ou 116 députés précisément. Elle a été déposée le 24 novembre 2025 avec également l'aide et l'approbation de 150 associations. Donc c'est énorme, il y a 300 personnes, la moitié politique, la moitié association, qui se sont mobilisées pour la co-créer, cette loi intégrale, qui, comme vous l'avez dit, a quatre piliers, la formation, la prévention, la formation, le soin, les soins et la justice. Et en fait, c'est le fait de dire que, en lien avec la loi Betarame, mais pas que, la loi Betarame, c'était par rapport aux violences dans le monde de l'école. Ça a été adopté pour l'instant qu'au Parlement. Elle doit passer au Sénat. Donc, cette loi intégrale que l'on réclame à partir de lundi 15 juin, tous les soirs à 19h devant tous les tribunaux de France, que les citoyens viennent pour se mobiliser, pour la réclamer avec nous les assos et en tant que simples citoyens, citoyennes. Puisqu'on ne va pas lâcher. Clairement, on a une vague aujourd'hui qui est basée sur la sidération après la découverte de ce crime odieux dans le Gers. Donc, oui, je pense que la situation est grave. Un enfant toutes les 3 minutes est victime de viol et d'agression sexuelle et ou d'agression sexuelle. Un enfant meurt tous les 5 jours sous les coups de ses parents. 240 000 femmes sont victimes d'agressions ou de viols en France chaque année. Donc on est vraiment dans

0: une problématique systémique et les gouvernements successifs sont totalement dans l'omerta et dans le fait de ne pas changer quoi que ce soit au niveau politique de protection. Donc la loi intégrale qu'on appelle de nos voeux et pour laquelle on va se battre tous les lundis soirs, entre autres en faisant des plaidoyers aussi à l'Assemblée nationale, cette loi intégrale, elle est vraiment pour une protection, elle coûte 2,3 milliards qu'on demande pour pouvoir la mettre en place. Pour l'instant, le président et le ministre de la Justice écartent cette loi, alors que nous, la société civile et associative et de défense des victimes, on rentre dans un rapport de force qui n'est pas de même nature. Mais en tout cas, c'est le peuple qui se dresse.
1: Donc une loi intégrale de 2,3 milliards. Puis, pour rappeler, hein, le ministère de la Justice est un des moins financés de l'Union européenne. C'est, j'ai regardé hier, entre 70 et 80 euros par habitant. Donc pour le PIB, c'est entre 0,2 et 0,3. Et pour l'Allemagne, par comparaison, c'est plus que deux fois plus. C'est la Roumanie, où ils sont à 0,5% du PIB. Mais en Allemagne, c'est 140 euros. Dans les autres pays, généralement, il y a beaucoup plus d'argent qui est investi dans... Et en fait, on le voit avec toutes les affaires médiatiques dont, malheureusement, RLP, on n'a pas eu le temps de citer. Donc, Betaram, c'est le nom d'une loi, hein, justement, on en a parlé. Mais il y a aussi l'affaire Skouarnek, il y a l'affaire Mazan qui en est un gros exemple parce que la honte a changé de camp partir de ce moment-là, puisque l'affaire a été rendue officielle quand le huis clos a été arrêté. Donc, il faut qu'il y ait de plus en plus de monde, et on l'a vu déjà avec les premières manifestations, il y a eu beaucoup plus de monde qu'annoncé. Et c'est un peu un nouveau MeToo. Un MeToo qui s'amplifie, il faut vraiment que cette loi intégrale passe. Et pour ça, il faut que toutes et tous soient mobilisés pour le prochain lundi. Quelle date alors, à partir du 15 juin?
0: Oui, à partir du 15 juin et tous les lundis à 19h. L'idée, c'est, il n'y a pas de mot d'ordre, il n'y a pas de discours à faire. C'est des rassemblements, c'est l'union fait la force. C'est de faire du bruit, parce que Emmanuel Macron a dit deux choses absolument aberrantes. C'est que ce n'est pas un problème de moyens pour la justice, alors que bien évidemment tous les avocats et procureurs aujourd'hui, enfin un grand nombre, s'insurgent contre ces paroles-là, parce qu'ils le vivent au quotidien et ils sont noyés, sans moyens. Trois procureurs au lieu de 12 en Allemagne, justement. Et puis, donc ça c'est les moyens. Et puis il a dit également, pas de cri. Alors que nous, on va justement crier à partir de maintenant. Il faut faire entendre nos voix. C'est vraiment, vraiment essentiel, parce que ce gouvernement est donc non seulement dans l'omerta et dans la non-volonté de mettre des moyens, donc d'arriver à une politique de protection des femmes et des enfants, alors que c'est urgentissime aujourd'hui. On a été même mis en accusation par la Cour européenne des droits de l'homme à ce niveau-là. La France a été vraiment blacklistée et épinglée sur le non-prise en charge et développement d'une politique de protection. Et c'est vraiment ça. C'est vraiment la protection et la vigilance. C'est-à-dire la protection, c'est tout ce qui peut être fait pour que les femmes et les enfants soient à l'abri dès les débuts d'une suspicion sur un prédateur ou un agresseur. Donc ça, c'est par exemple l'ordonnance de sûreté qui n'a jamais été votée, qu'on demande depuis très longtemps. Et puis la vigilance, c'est-à-dire revoir complètement les réseaux de renseignements au niveau 1 de la justice, 2 des gendarmes et de la police. C'est vraiment une vigilance. Là, Darmanin, il dit, avant le 14 juillet, 70 000 dossiers de classés sans suite, c'est impossible. Mais en tout cas, là, il y a une pression de ouf sur tout le personnel, dont certains, la magistrature, et même sur les policiers, les gendarmes, hein, parce que dans le Gers, c'est aussi ça. Mais je veux dire, ils sont étranglés à tous les niveaux. Il y a l'omerta, il y a le non-intérêt de la défense du droit des enfants, de ce que vivent, sont exposés les enfants à des risques, clairement. Les pédocriminels sont partout. Partout où il y a des enfants, il y a des risques d'agression. Et voilà, donc il y a un gros boulot. Il y a tout le périscolaire, où il va y avoir également des lois qui vont sortir, on l'espère. Il faut refondre aussi ça, pas qu'à Paris, un peu partout sur le territoire national. Le périscolaire, l'école, par exemple, sur la loi Betarab, espérons qu'au Sénat, elle va passer, pour valider tout le travail qui a été fait de la commission. Il y a aussi eu la commission d'enquête sur l'inceste parental et les mères protectrices. Ils vont rendre leur commission début juillet. Maud Petit, Christian Matisse, qui ont fait un travail remarquable au niveau de l'Assemblée nationale. Et même Darmanin a reconnu ça. Par exemple, une autre chose qu'on demande, qui va être, je pense, dans la loi intégrale, ou alors en dehors, mais en tout cas, l'imprescriptibilité des crimes sur mineurs. Ça fait longtemps qu'il y a une demande des victimes et de leur défense pour obtenir cela. Ça, c'est très important aussi. Donc, il y a énormément de travail, et pour l'instant... Donc, c'est pour ça, 2,3 milliards, quand on voit l'argent qui est mis contre le narcotrafic, contre le terrorisme, pour la défense de militaires... Ben 2,3 milliards, ils peuvent le faire.
1: Il n'y a plus prioritaire. Et donc c'est à quelle heure qu'on vous rejoint, lundi 15 juin ?
0: 19h, devant tous les tribunaux de France.
1: À 19h alors, ben soyons nombreux. Merci Florence Mettin.
0: Merci Radio Libre Périgord.
1: L'association Les Yeux Grands Ouverts et Femmes Solidaires, bien sûr.

0: ouverte. On est entré. C'était une chambre sans fenêtre. On n'a jamais compris d'où venait la lumière. On baignait dans une lueur chaude et douce. Ça semblait venir des murs. C'était impalpable. Nos portables se rechargeaient tout seuls. On a envoyé quelques textos. Rejoignez-nous, endroit improbable. On s'est posé en attendant. Le sol devenait cotonneux lorsqu'on s'asseyait. Tu as plongé ta main dedans.
1: Je l'ai ressorti avec un bout de sol entre les doigts. Le trou que j'avais fait par terre s'est rebouché doucement. La matière dans ma main sentait bon. J'en ai mis un peu dans ma bouche. C'était délicieux. Le sol se mange, merde. Les copains sont arrivés avec des bouteilles. J'ai allumé mon enceinte. Le son dans cette pièce était incroyable. On buvait, mais les bouteilles ne se vidaient pas. Ceux qui avaient faim se baissaient et se servaient. On s'est mis à danser.

0: certains se sont mis à pisser dans les coins. Le sol absorbait l'urine immédiatement, ça le sentait rien. Ceux qui avaient trop bu vomissaient et regardaient leur vomi disparaître dans la lueur du sol.
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1: 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Bonjour et bienvenue dans Nouvelle Perspective, votre émission sur l'évolution professionnelle, tous les lundis à 11h et les dimanches à 12h30. Nous prenons le temps ensemble de parler de ce qui bouge dans nos vies professionnelles, de ce qui nous bouscule et parfois de ce qui nous fait peur. Aujourd'hui, j'ai envie de mettre des mots sur un sujet qui reste souvent dans l'ombre, un sujet tabou parce qu'il touche à notre rapport à l'argent, à la sécurité, au confort matériel parfois, à tout ce que nous avons mis tant d'années à construire. Se reconvertir quand on a peur de perdre son niveau de vie. Rien que de le dire, ça résonne, non ? On peut rêver d'un autre métier, aspirer à plus de sens, sentir l'élan de quitter une voie qui ne nous correspond plus, et en même temps, avoir la gorge serrée à l'idée de gagner moins. Et si je ne pouvais plus payer mon loyer ? Et si je devais renoncer aux vacances ? Et si mes enfants en pâtissaient ? Et si après tous mes efforts, je descendais d'un cran sur l'échelle sociale ? Ces questions, je les entends très souvent dans mes accompagnements, parfois dites clairement, parfois suggérées. Je les ai connues moi-même à plusieurs moments de mes reconversions, parce que, soyons honnêtes, changer de voie, ce n'est pas seulement une affaire de passion, de vocation ou de courage. C'est aussi une affaire de chiffres, de factures ou de budget. Entre le rêve et le compte bancaire, il y a souvent un gouffre. Alors, faut-il pour autant renoncer ? Ou bien apprendre à apprivoiser cette peur, à vivre autrement, différemment. Aujourd'hui, je vous propose de traverser ensemble ce paysage intérieur souvent rempli de paradoxes. Nous allons parler de cette peur financière, de ce qu'elle cache, de ce qu'elle raconte, et surtout de comment il est possible d'avancer malgré elle. Pas en idéalisant un retour à la vie simple, pas non plus en se condamnant à une vie de privation, mais en inventant un autre rapport à ce qu'on possède, à ce qu'on gagne, à ce qu'on dépense et surtout à ce qui nous nourrit vraiment. Je suis Nathalie Offreur, j'ai moi-même fait plusieurs détours, plusieurs arrêts, plusieurs redémarrages. Et chaque fois, j'ai dû composer avec cette question très concrète. Comment vivre pendant la transition ? Comment accepter que peut-être mon niveau de vie ne soit plus exactement le même, mais que ma qualité de vie, elle, puisse s'enrichir ? Alors, j'ai fait une émission complète sur les dispositifs de formation à votre disposition. Donc, si vous voulez creuser un petit peu ce qui peut constituer du remplacement de salaire pendant votre formation à minima, je vous invite à aller écouter cette émission. Elle est en replay, vous tapez Radio Libre Périgord, Nouvelle Perspective, et vous aurez tous les replays de mon émission. Alors, je vous invite à vous installer, à laisser de côté un instant les injonctions sociales et la peur du regard des autres. Prenons ensemble le temps de déplier tranquillement ce sujet. Bienvenue dans Nouvelle Perspective. Nous allons à présent parler de la phase intérieure. Quand on commence à envisager une reconversion, souvent l'idée fait battre le cœur plus vite. On imagine un métier plus juste, un quotidien qui nous ressemble, des journées où on respire enfin. Mais presque aussitôt, une autre émotion vient se glisser à l'intérieur. Cette émotion, c'est la peur. Pas n'importe quelle peur. Pas seulement la peur de l'échec ou du regard des autres. La peur de manquer. Et cette peur-là, elle est tenace. Elle serre la poitrine, elle coupe l'élan. Elle chuchote dans notre oreille, « Tu vas tout perdre. Tu ne pourras plus maintenir ton niveau de vie, tu le regretteras. » Alors on fait semblant de ne pas l'entendre, mais elle revient la nuit quand tout est calme. On se remet à calculer mentalement, on revoit nos factures, on pense aux enfants, aux crédits, aux habitudes qu'on a mis des années à installer. On pense aussi à ce que les autres diraient si soudain nous descendions d'un cran, économiquement et socialement. Vous voyez ce que je veux dire ? Ce n'est pas une peur abstraite, c'est une peur viscérale, ancrée. Elle touche à quelque chose de plus profond encore, elle touche à notre valeur. Parce que dans nos sociétés, gagner moins, c'est souvent vécu comme valoir moins. C'est un peu triste, mais c'est comme ça. Et ça, c'est difficile à regarder en face. Je me souviens d'un homme que j'ai accompagné, cadre supérieur depuis 15 ans. Il rêvait d'enseigner dans une petite école alternative. Son regard s'illuminait quand il parlait de pédagogie, de transmission, mais dès qu'on abordait la question du salaire, il se refermait. Comment expliquer à ma famille qu'après tous ces efforts, après tout ce que j'ai bâti, je vais gagner 3 fois moins? Ce n'était pas seulement une équation financière, c'était un effondrement de son identité telle qu'il la concevait. Et peut-être que vous aussi vous sentez ce tiraillement. L'appel vers autre chose et le vertige de lâcher sur ce qui rassure. Dans ces moments-là, le mental tourne en boucle. On fait des scénarios catastrophes. Je vais finir ruiné, je ne pourrai plus suivre le rythme des autres. Je vais décevoir machin, bidule, chouette, ma mère, mon frère, que sais-je. Mais derrière ces scénarios, il y a souvent une vérité plus intime. La peur de perdre une place, une image, une reconnaissance. Alors la tentation, c'est de se résigner, de rester dans une situation qui ne nous correspond plus, simplement parce qu'elle paye bien. Mais à quel prix ? Au prix de l'usure, du vide intérieur, parfois de la santé. C'est pour cela que ce moment de trouble, ce brouillard où la peur financière envahit tout, il est essentiel. Il nous oblige à nous demander « qu'est-ce que je ne veux pas perdre vraiment ?» Et de quoi est-ce que j'ai peur ? Peut-être n'est-ce pas si vital que ça. Vous pouvez maintenant vous poser cette question-là, maintenant. Si je devais vivre avec un peu moins, qu'est-ce que je craindrais concrètement de perdre ? Et qu'est-ce qui, en réalité, m'est absolument indispensable pour me sentir vivante, vivant ou alignée ? Ce questionnement, il est inconfortable, je sais. Mais c'est le début d'un espace nouveau. Parce qu'il fait apparaître la différence entre le superflu et l'essentiel, entre ce que la société attend de nous et ce dont nous avons vraiment besoin. Et puis, malgré tout ce poids intérieur, malgré cette peur de manquer qui ronge et qui paralyse, quelque chose se met à vibrer doucement. Une envie timide, un élan fragile, un « et si » qui s'invite dans un coin de votre esprit. Et si je pouvais quand même changer ? Et si je pouvais vivre autrement, quitte à gagner moins, mais à retrouver du souffle, de l'air ? Ce n'est pas encore un projet clair, ce n'est pas un business plan, ni un plan de carrière, c'est une graine. Et cette graine, parfois, il suffit d'un détail pour qu'elle apparaisse. Une conversation avec un ami, un souvenir d'enfance, une passion longtemps mise de côté. Je pense à cette femme que j'ai accompagnée, ingénieure dans une grande entreprise, qui gagnait très bien sa vie, mais qui ne se sentait plus du tout à sa place. Elle avait peur d'abandonner son statut, ses avantages, tout ce qu'elle avait mis tant d'énergie à obtenir. Et puis un jour, elle a dit, presque en chuchotant, « En fait, ce que j'ai toujours voulu, ce dont j'ai toujours rêvé, c'est écrire. » Son propre aveu l'a bouleversée. Écrire, ça ne paye pas forcément les factures. Mais écrire pour elle, c'était se sentir exister. Alors vous voyez, le désir qui émerge n'est pas toujours raisonnable. Il peut sembler absurde, risqué, irréaliste. Et pourtant, c'est lui qui a donné la direction. Il faut savoir aujourd'hui qu'il y a des nouveaux métiers de l'écriture. Mais ceci serait un autre sujet d'émission. Entre ce désir et la réalité, il y a l'ambivalence. On veut avancer, on a peur de se tromper, on rêve d'un futur plus libre. On s'accroche à la sécurité du présent. Parfois, on se raconte des histoires pour gagner du temps. Je vais attendre d'avoir un peu plus d'économie. Je vais voir si dans un an, j'ai toujours cette idée. Je vais rester encore un peu au cas où ça s'améliore. En réalité, on retarde le moment de faire un pas. Parce que ce pas nous semble vertigineux. Alors comment faire ? Comment donner une place à ce désir sans se mettre en danger brutalement ? Eh bien souvent, la clé, c'est de commencer petit. Tester, explorer, faire un pas de côté sans tout lâcher. Écrire un soir par semaine, s'inscrire à une formation en parallèle de son travail, proposer un service en indépendant tout en gardant un emploi pour la sécurité. Parce que l'important, c'est pas d'avoir un plan parfait. L'important, c'est de sentir que quelque chose avance. Que ce désir, il n'est plus muselé, qu'il peut respirer. Et même si vous avez peur, même si vous doutez, vous pouvez poser ces premières pierres. Alors je vous pose la question directement aujourd'hui. Quel est ce désir chez vous qui résiste malgré la peur ? Quelle est cette étincelle qui revient encore et encore, même quand vous la repoussez ? Osez y penser. Même si vous ne savez pas encore comment la rendre possible, c'est ce mouvement-là, même fragile, qui va peu à peu tracer la nouvelle route. Il y a un moment où on ne peut plus se contenter de rêver. Un moment où il faut poser un acte. Pas forcément un acte spectaculaire, mais un acte concret. C'est le passage à l'action. C'est là que la peur financière se fait la plus présente. Parce qu'à ce stade, il ne s'agit plus seulement d'imaginer, mais aussi de choisir. Je me souviens d'Antoine, un client que j'ai accompagné. Il travaillait dans une banque depuis plus de 20 ans. Son salaire était confortable, sa maison était belle, ses enfants bien installés dans leur scolarité. Mais à l'intérieur, Antoine étouffait. Il rêvait de devenir maraîcher. Catastrophe ! Le contraste était immense avec ce qu'il faisait. Il avait peur de tout perdre. Alors il n'a pas commencé par tout quitter, non. Il a commencé par louer un petit lopin de terre à côté de son travail, quelques heures par semaine, juste pour voir. Et peu à peu, il a senti que ce choix, même minuscule au départ, était un engagement. Pas un engagement contre son ancien monde, mais pour lui-même. S'engager, c'est pas forcément abandonner du jour au lendemain son confort, ses revenus ou ses repères. S'engager, c'est décider que ce désir qui nous habite mérite une place réelle dans notre vie. Et bien sûr, c'est aussi prendre en compte la réalité. Faire ses comptes, réfléchir à son budget, anticiper une baisse de revenus éventuels. Mais là encore, il y a deux pièges. Le premier piège, c'est de vouloir un plan qui soit parfait, sans faille. Attendre le moment idéal, l'équilibre parfait, il n'arrivera jamais. Le second piège, c'est de foncer tête baissée, sans filer, et de se retrouver en difficulté. Entre ces deux extrêmes, il y a un chemin de courage qui doit être lucide. Un chemin qui demande de poser des questions simples. De quoi est-ce que j'ai vraiment besoin pour vivre ? Qu'est-ce que je peux réduire ou ajuster sans me sentir en insécurité ? Quelles sont les ressources autour de moi ? Économie, aide, soutien, que je peux activer le temps de la transition ? Ces questions ne sont pas théoriques. Elles dessinent la marge de manœuvre réelle. Et dans cette marge, vous pouvez commencer à bouger. Et puis il y a le regard des autres. Dire à ses proches, je vais peut-être gagner moins, mais je choisis autre chose. Cela demande un courage énorme. Parce que dans notre société, la réussite est souvent mesurée en revenus, en statut, en niveau de vie. Et pourtant, que vaut un haut salaire si on vient chaque matin travailler avec la boule au ventre ? Je pense à Sophie, ancienne avocate, qui gagnait très bien sa vie, mais qui s'effondrait peu à peu. Elle a quitté le barreau pour devenir sophrologue. Son revenu a diminué, oui, mais elle m'a dit un jour « J'ai perdu deux chiffres, mais j'ai gagné une vie ». S'engager, c'est accepter cette vérité-là. Il y a une perte parfois, mais il y a surtout une transformation. Et surtout, le manque qu'on craint est compensé par une qualité de vie nouvelle. Moins de dépenses, de compensation, des dépenses de compensation, je veux dire, moins de stress, plus de temps, plus de respiration. Alors je vous pose la question à vous qui m'écoutez. Quel serait pour vous ce premier pas d'engagement? Pas de grand saut, pas le tout ou rien, mais un geste concret qui dit « j'avance ». Et puis à force d'avancer par petits pas, on découvre qu'on a changé de paysage. La peur est encore là parfois, mais elle n'a plus le premier rôle. On s'habitue à vivre autrement. C'est ça l'atterrissage. Non pas un retour à la case départ, mais un nouvel équilibre. Un jour, vous vous surprenez à sourire en regardant vos comptes. Pas parce qu'ils explosent, mais parce qu'ils suffisent. Parce que malgré vos craintes, vous arrivez à vivre. Et parfois même à mieux vivre. Moins de superflu, plus d'essentiel. Moins de dépenses pour compenser le stress. Plus de temps avec un être qui compte pour vous, avec votre famille, vos amis. Moins de pression pour tenir son rang. Plus de liberté pour inventer vos nouvelles journées. Je pense à Claire, une femme que j'ai accompagnée, ancienne directrice marketing. Elle avait peur de perdre son standing. 3 ans après sa reconversion, elle gagne moins, c'est vrai. Mais elle habite une maison plus petite, elle jardine. Elle a retrouvé une santé, surtout, qu'elle croyait perdue. Elle m'a dit un jour, finalement j'ai changé de vie, mais j'ai retrouvé ma qualité de vie. Et c'est bien plus précieux. Atterrir, c'est accepter de redéfinir la richesse. Non pas en termes de chiffres, mais en termes de sensations, en relations, en cohérence intérieure, en intégrité. Et c'est aussi apprendre à se réajuster. Parce qu'il y aura des moments de doute, de repli, où on se demandera « est-ce que j'ai fait le bon choix ?» Dans ces moments-là, souvenez-vous, ce n'est pas le revenu qui mesure la valeur d'une vie. C'est la façon dont vous vous sentez aligné, présente, présent, vivant. Alors oui, se reconvertir peut signifier perdre un certain niveau de vie, mais c'est aussi l'occasion d'en inventer un autre, plus proche de vous. Et si vous êtes aujourd'hui au bord de ce choix, si vous hésitez, si la peur vous retient encore, rappelez-vous que vous n'êtes pas seul. Il existe des accompagnements, des cadres, des bilans de compétences, des professionnels pour poser les choses. Poser les choses sans se précipiter et sans se juger. C'est ce que je propose moi-même et d'autres proposent la même chose. Des espaces lucides, humains, activables pour repenser votre avenir professionnel avec clarté. Alors avant de nous quitter, je veux vous laisser avec cette question simple. Qu'est-ce que vous choisissez de préserver vraiment ? Votre confort matériel ou votre vitalité intérieure. Et si la vraie richesse, c'était de retrouver un chemin où l'un ne détruit pas l'autre. Je vous remercie du fond du cœur pour votre écoute. C'était Nathalie Offrère pour Nouvelles Perspectives, tous les lundis à 11h, les dimanches à 12h30. Prenez soin de vous et souvenez-vous, la reconversion n'est pas seulement un risque à calculer, c'est une vie à réinventer. À très bientôt dans Nouvelles Perspectives.

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0: Bonjour ou bien rebonjour, bienvenue à ceux qui nous rejoignent. 11h TU, 13h à Paris, le journal sur RFI.
1: Gilles Moreau.
0: Dans l'actualité, les difficiles négociations sur un accord cadre entre Américains et Iraniens. Une délégation du Qatar, pays médiateur, est à Téhéran actuellement dans le cadre de ses pourparlers. De son côté, Israël ne relâche pas sa pression sur le sud du Liban. Il annonce avoir mené des frappes sur le sud de Beyrouth. Dans un instant, les précisions sur place de Michel Paul. Dans

0: date, l'arrivée à Téhéran d'une délégation du Qatar, pays médiateur, de même que le Pakistan. Donald Trump, lui, continue d'affirmer que les États-Unis signeront dès ce dimanche, perspective qui fait monter la tension à Jérusalem. Les dirigeants israéliens ne cachent pas leur vive inquiétude. Pour comprendre les raisons de cette méfiance et les enjeux de cette séquence diplomatique tendue, nous retrouvons notre correspondant à Jérusalem, Michel Paul.
1: Un mauvais accord, Israël reste avec l'inquiétude, titre les journaux, mutisme au niveau officiel de l'entourage du Premier ministre Netanyahou, mais la classe politique israélienne tire la sonnette d'alarme. Au cœur des critiques, le retrait dans un avenir incertain de l'uranium enrichi. Pour de nombreux experts, ce geste est cosmétique. Il ne réduit ni les capacités de production, ni l'arsenal balistique iranien. Plus grave encore, Israël craint une impasse stratégique. L'accord ne verrouille pas le soutien iranien au Hezbollah et laisse planer un doute immense sur les leviers réels des États-Unis en cas de violation. Yair Lapid, le chef de l'opposition, dénonce un échec total de Benjamin Netanyahou, transformant, selon lui, Israël en un État sous tutelle. Face à la volonté de Donald Trump de clore ce dossier, le cabinet israélien se réunit ce soir dans un climat de défiance. Malgré les assurances américaines sur le droit à l'autodéfense, la crainte ici est palpable, celle de voir Téhéran conserver à terme la pleine capacité de reconstruire son programme nucléaire.
0: Michel Paul, Israël vient d'annoncer avoir mené une frappe dans la banlieue sud de Beyrouth. Information majeure à la veille d'un possible accord entre Américains et Iraniens.
1: Alors, pas de précision à ce stade. L'armée israélienne se contente d'affirmer avoir frappé avec précision un site d'infrastructure du Hezbollah dans la Dahieh à Beyrouth. Dans un communiqué, le Premier ministre Netanyahou et le ministre de la Défense Katz ont déclaré qu'Israël ne tolérera pas les tirs sur son territoire. Dimanche dernier, une frappe similaire dans la banlieue sud de Beyrouth avait déclenché une riposte iranienne. Et depuis ce matin, au total, 3 drones lancés depuis le Liban ont frappé le territoire israélien, marquant une escalade significative, alors même que cet accord de paix au Moyen-Orient est déjà présenté comme imminent.
0: Merci Michel pour toutes ces précisions. C'était Michel Paul en direct de Jérusalem. Alors qu'un accord pour la paix au Moyen-Orient pourrait être signé prochainement, le Charles de Gaulle devrait rentrer prochainement à Toulon. Le porte-avions français est considéré comme le fer de lance de la coalition pour sécuriser le détroit d'Ormuz. Il devrait être remplacé par un autre bâtiment de la Marine nationale. Les précisions de notre spécialiste Franck Alexandre.
2: Le Charles de Gaulle et son groupe aéronaval sont peut-être partis trop tôt vers le Moyen-Orient début mars sur un coup de sifflet bref de l'Elysée. Il avait quitté le Grand Nord pour la Méditerranée orientale. Puis fin avril, il avait franchi la mer Rouge en direction du détroit d'Ormuz. 4 mois de mer, en attendant en vain une opportunité d'agir pour sécuriser le détroit. Si mi-juillet, le porte-avions doit passer en révision, d'ici là, sa mission se poursuit, insiste le porte-parole de l'état-major des armées, le colonel Guillaume Vernet.
3: Le Charles de Gaulle est prévu de rester sur zone jusqu'à nouvel ordre. Aucune décision n'a été prise dans un autre sens. Les sujets de maintenance et les échéances techniques sont des éléments qui font partie des éléments de décision pour une planification opérationnelle, mais ce ne sont pas les seuls. Maintenance est toujours reportable. Donc là, c'est bien les contingences OPS qui priment. Et la France est particulièrement impliquée dans le maintien de la liberté de navigation. Le groupe aéronaval n'est pas le seul moyen déployé. Donc on a notamment déployé aussi des moyens de guerre des mines qui sont d'ores et déjà sur place.
2: Si le Charles de Gaulle devait prochainement rentrer à Toulon, il serait remplacé par le porte-hélicoptère Mistral, un bâtiment adapté à la guerre des mines et dont les hélicoptères embarqués se sont révélés très efficaces pour lutter contre les drones aériens.
0: Franck Alexandre. Londres annonce l'arrestation dans la Manche entre côtes anglaises et françaises d'un pétrolier de la flotte fantôme russe en étroite collaboration avec la France. C'est la première opération de ce type dirigée par le Royaume-Uni. L'Ukraine a réagi à cette interception pour s'en féliciter. Elle y voit, je cite, un coup porté à la machine de guerre du Kremlin. On y revient plus en détail dans le journal de 14h. La ville d'Évian, dans le sud-est de la France, accueille à partir de demain le sommet du G7. Sur place, toutes les précautions ont été prises pour éviter des violences entre forces de l'ordre et manifestants. À Genève, ville voisine mais en Suisse, des milliers de manifestants convergent ce dimanche à l'appel de la coalition No G7. Les autorités suisses ont autorisé cette marche à Genève, mais en l'encadrant d'un important dispositif de maintien de l'ordre. On reste en Suisse où l'on votait ce matin. Les opérations ont déjà pris fin. Le scrutin porte sur une initiative populaire et l'une des deux questions posées est ouvertement anti-immigration. Elle vise à la limiter pour que la population suisse ne dépasse pas 10 millions d'habitants d'ici à 2020.

0: 1050 contre 9 millions et demi actuellement. On s'oriente vers une victoire du non à cette proposition. À suivre l'invité de RFI Midi vers 14h15. En France, une nouvelle vague de forte chaleur est annoncée dans les prochains jours, de l'ordre de 35 degrés, voire 40 degrés, même au thermomètre. Cet épisode caniculaire coïncide avec les épreuves du baccalauréat. Après l'épreuve de français jeudi, pour la première fois celle de mathématiques vendredi pour les élèves de première, les élèves de terminale sont invités à plancher lundi dès 8h du matin sur un des trois sujets de philosophie. Ils auront jusqu'à midi pour rendre leur copie. Dans ces conditions, le ministre d'Éducation ne souhaite plus que des examens de fin d'année type baccalauréat aient lieu l'après-midi. On écoute Édouard Geffray.
1: Il y a une première chose assez simple, c'est que moi je ne souhaite plus qu'aucun examen se déroule les après-midi. Parce que malgré tout, globalement, entre 8h et midi, si vous avez erré le matin avant d'arriver, ça reste à peu près frais. On ne peut plus se permettre d'avoir des épreuves aujourd'hui, en mai ou en juin, on voit bien, qui font 14h-18h, c'est pas possible. Donc, c'est un rustique.
2: Vous allez dépasser le bac en novembre et dans la matinée.
1: Et, matinée suffira, et par contre pas en novembre, non.
0: Le ministre de l'Éducation nationale, Édouard Geffray, ce matin chez nos confrères de France Inter. Au Mondial 2026 de football, les Marocains ont tenu tête à la Seleção, 5 fois championne du monde. Score final entre le Maroc et le Brésil, 1-1. Parmi les autres résultats, Haïti s'est incliné 1-0 contre l'Écosse. Quant à la Suisse, elle n'a pu faire mieux que 1-1 contre le Qatar. À New York, le Mondial de foot a démarré hier après-midi, donc avec le match Brésil-Maroc. Vite éclipsé en soirée par le sacre des Knicks en basket, leur premier sacre en NBA depuis plus d'un demi-siècle. Face aux Spurs de San Antonio, ils l'ont emporté 94-90. Dès la fin du match, des scènes de liesse populaire ont éclaté à New York. Reportage de notre correspondante Karine Auton.
3: Une 6e avenue qui a pris cette nuit des airs de Champs-Élysées en 1998. Les New Yorkais fêtent la victoire de leur champion de NBA au cœur de la nuit, aux alentours du stade de légende du Madison Square Garden. Et ce, alors que les Knicks sont à San Antonio, à 1500 km de là. Les gens chantent dans les rues, dans les métros, ça monte sur les taxis, ça joue de la trompette.
4: C'est incroyable, incroyable. Jusqu'au dernier moment, ils ont tout défoncé. Ils ont été si bons, tellement de joie. New York est la meilleure première ville du monde.
5: New York is the best, number one city in the world. Let's go.
3: Et ils ont été tenus en haleine cette nuit, les New Yorkais. Les manœuvres de Wembanyama ont été huées tout au long du jeu. Les 8 dernières minutes ont été particulièrement éprouvantes. Des bras en pleuraient.
6: Ce sont des larmes de joie. On a gagné après toutes ces années. C'était un match dur à regarder. J'ai failli tomber dans les pommes, mais on a gagné.
3: Le dernier sacre des Knicks remonte à 1973. Ça rend l'émotion encore plus intense.
7: Ça ne pouvait pas être mieux. Ça fait 53 ans qu'on attendait ça. Ça fait 53 ans que j'attendais ça. Allez les Knicks!
3: En remportant cette 5e manche, les Knicks ont mis fin au suspense des New Yorkais qui vont être sur leur petit nuage pour quelques jours, c'est sûr, mais qui vont aussi pouvoir enfin passer à la Coupe du Monde de foot qu'ils avaient plutôt ignoré jusqu'ici. Tout le monde n'avait que cette finale de la NBA en tête. Karine Auton, New York RFI.
0: Donc dans l'actualité, que des ballons ronds, hein, basket ou foot. À propos de foot, je vous rappelle pour finir que vous trouverez sur notre site internet le calendrier du mondial avec le programme complet, date et horaire des matchs, tous les résultats, de nombreux matchs à suivre aussi en direct. Il est bientôt 13h10 ici à Paris. Très bonne journée sur RFI.
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10: Allez, bon après-midi. Tenez-vous fiers, il corrobilla comme d'habitude. Donc, encore d'informations pour vous dire pour l'Occitane Nordogne. Ben, l'Occitane Nordogne, qu'envire au phénomène, vous pourriez. Faut vous dire, parce que, bon, il y a dans le groupe folklorique qui est d'un d'enchaîne, musicien, occitan. Il faut le repeller de tes idées, parce que bon, même le président d'Ophélie Libre, à un moment donné, avait tendance à faire la conférence en français. Alors, du coup, maintenant, on n'a même pas. Qui est important, parce que le Mazora au Fournier, qui avait lancé la culture de l'Occitane, le Mazora au Fournier, qui est un grand ami de mon père-père, qui est engraissé ensemble, et une grande ami de mon père, qui est un prisonnier de guerre ensemble. Alors, Végin a donc connu bien le majorol foulé, comme fut le déclencheur par nous autres, par le langue, pas nous demander par là, le patois dans le Périgord, mais de dire que le patois au Périgord est une langue, une culture, c'est-à-dire romain, et que le majorol fournier, que nous avions bouté d'un peu per quoi. Alors, justement, un père par là des corps, il y aura l'offre et les brésades, qui va essayer de bonheur, dont la fin de 2018, début de 2018, quand il y aura donc le divin, trait des Julien, un trait normal au même, qui est un trait qui est le drôle et qui font l'Occitan, l'école, et dit nous lycée, Bertrand de Borne, etc., qui viennent présenter leurs activités, le divin à premier jour, le dissad qui est le virodi de tout le cantaire musical, tout ce que vous voulez, dans le cantaire et dans le département, et qui vont faire une relais. Et le dimanche, qui est la grande fête occitane, la messe occitane. Et il y aura, après la messe, justement, le défilé, donc à partir des 10 jours ou 11 jours, dans toute la ville d'Abja, sur Bandia, puisque le Philippe Brijade, qui est Abja, sur Bandia, qui est une petite ville, mais pour une fois concourir des plombiers. Hein. L'année prochaine, qui ressort là, Sarla qui est loin, bien que Sarla ne me rappelle pas, mais il faut une heure de route, tandis qu'à Béla sur Badia, bon, des murs, des vins pour des lignes. Voilà, le 3, 4 et 5 dans mai des Juliers. Alors, quant à nous autres, nous volumes, l'Institut d'études Occitan, avait un tout plan d'activité, justement, et particulièrement Parage, qui présenta, dont Koshiro, normalement au Bourdeillon, d'où au Bourdeillon, le phénomène des mailles, Troubadour en Orient, voilà. Donc on montre justement qu'il y a une épidémie dans notre langue européenne, non? Et j'espère que Sylvain Roux pourra venir nous faire une conférence justement le 7 en chérie de l'automne à contacter, le 7 en mai des mailles. Voilà, avec qui, par les sessions, autrement des cours d'Occitan, il y a à peu près une quarantaine de nos départements, de les animations, une compagnie, chemin, etc. Et puis, surtout, il faut s'appuyer sur le calendrier des Périgueux, 80 drôles qui font de l'Occitan, qui sont bilingues, au Périgueux. Il y a au Brasera une 60, le calendrier des Brasera, et il y a une trentaine de le calendrier des Sarlat, le calendrier des Sarlat qui est une école publique, finalement, voilà. Nous, on perd tout l'essentiel de nous contacter à nous autres. OK, au Radio Libre en Périgord, 05 53 05 53 46 80 24, ou bien me téléphoner directement au 06 23 91 65 23. Voilà, n'est pas mon cas. Si vous voulez venir par là, en Radio Libre en Périgord, la porte est grande d'Huberte, et si vous voulez venir jusqu'au Quai, qui est au Coutat, dans le lycée agricole, montez au lycée agricole, après verrez l'adresse et arriver sur l'entrée dans le terrain de sport Les Parots, l'ancienne conciergerie, qui avait un local plus brave. N'est-ce que pas qui est brave, ok. Hein, Simon? Hein? Est-ce que tu qui faisais le ménage, ou qui, Simon? Non, mais non, qui qui est belle Antoine avec sa barbe, avec sa grande barbe. A dit Schatz, tenez-vous fier. A dit Schatz. Et Brigitte a dit Schatz, c'est à vous.
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12: Bonjour à toutes et à tous, vous êtes sur Radio Libre en Périgord et nous nous retrouvons pour l'agenda quotidien présenté par l'équipe RLP.
13: Ciné-rencontre au cinéma du studio 53 de Boulazac ce lundi 15 juin à 19h30 autour du film Woman and Child. Ce drame sensible nous plonge dans le quotidien d'une mère célibataire de 45 ans en Iran, confrontée aux responsabilités familiales, aux choix de vie et aux contraintes sociales. Un récit profondément humain qui invite à la réflexion et à l'émotion. Après la projection, un échange sera proposé avec le planning familial de Dordogne et Amnesty International Périgueux, ainsi que l'association Images Nomades, autour des droits, des parcours de vie et des réalités vécues ici comme ailleurs. Et pour prolonger ce moment de convivialité, un petit buffet sera offert à l'issue de la rencontre. Une belle soirée de cinéma et de partage à ne pas manquer ce lundi 15 juin à 19h30.
12: Venez assister à la fête de la musique solidaire le vendredi 19 juin à 18h à Bourgnac en Dordogne, à la guinguette de l'au-delà, pour soutenir les AESH de Mussidan. Au programme, le groupe de punk rock Snappy Days, le groupe Non Dwarf, un groupe de chansons folkloriques, et Ginette Rebelle de la compagnie Virus, du punk accordéon. L'entrée est à prix libre, avec en plus une adhésion de 2 euros minimum. Les fonds récoltés seront reversés à la caisse de solidarité des accompagnants d'élèves en situation de handicap de Mussidan. Ce sera donc la fête de la musique solidaire, vendredi 19 juin à 18h, à la guinguette de l'au-delà, à Bourgnac.
11: Une exposition intitulée « Le reste, c'est bonus » est à découvrir du 7 mai au 20 juin 2026 à la salle de lecture du Saint-Irex La Perche. Cette exposition présente les publications de l'École européenne supérieure de l'image d'Angoulême autour de la création artistique contemporaine. Le vernissage aura lieu le 7 mai de 18h à 20h, une occasion de découvrir un travail original autour du livre d'artiste et de l'image.
14: Le 20 juin à Saint-Germain-du-Salambre, c'est Cagette en fête. C'est pour fêter le passage à l'été, un petit temps festif et réflexif et convivial, et organisé sur le lieu de distribution à Saint-Germain de Cagette.net, c'est la scierie de Saint-Germain-du-Salambre. Il y aura donc de la musique, des food trucks aussi, des restaurants Les Singuliers et Pana à Saint-Astier. Et avant une visite de ferme l'après-midi, sur la pause du midi, sera évoquée des initiatives comme l'épicerie solidaire du Caba de Mussidan, qui sera présente d'ailleurs ce jour-là à Cagette, en fête, le 5 juin.
11: L'association Andaluna Flamenca présentera son spectacle de fin d'année Origen le samedi 20 juin à 20h au centre départemental Joséphine Baker. Cette création mettra à l'honneur les origines du flamenco à travers les prestations de 48 danseuses, enfants, adolescentes et adultes accompagnées d'une chanteuse. Un voyage artistique au cœur de la culture flamenca. Entre danse, musique et tradition, ouverture des portes à 19h30, une buvette et une petite restauration seront proposées durant l'entracte. Renseignements 06 29 94 44 53.
12: Merci d'avoir suivi l'agenda du jour sur RLP. Restez avec nous pour la suite de nos programmes.
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16: Hurlevent. C plus H. Bon. D'emblée, il faut savoir que la Britannique Emerald Fennell n'a jusque-là rien réalisé de bouleversant dans l'histoire du 7e art. Loin s'en faut. Mais ça y est, elle a décroché le jackpot, 80 millions de dollars pour adapter le best-seller d'Emily Brontë. Et croyez-moi, ça se voit. On a d'ailleurs 136 minutes pour ça. Vision moderne de la passion absolue unissant Heathcliff et Catherine, C plus H, une romance légendaire qui défie le temps et la raison. Fiévreux, effrayant, profondément évocateur et érotique, un film qui parle d'un amour interdit, de vengeance et de mort. Le fond, malgré de nombreuses trahisons, certes assumées, est bien là, mais la forme, grand Dieu. Si vous aimez le kitsch, le carton-pâte et les outrances en tout genre, vous allez être gâté. Depuis 1939 et William Wyler, c'est la 7e adaptation du roman sur grand écran. S'agit-il d'une histoire d'amour, ou plutôt d'une histoire de haine? S'agit-il aussi d'une histoire de vengeance ou de conflits entre classes sociales? Mais il y a tout ça dans le roman et le film. Là-dessus est assez fidèle. Autant que mes souvenirs de lecteur adolescent soient fidèles. Bon, tout ça, c'est pas mal, mais quelle mise en scène. D'abord, fidélité au titre et du vent, il y en a en permanence. Tout vole, les robes, 38 rien que pour l'héroïne. Les manteaux, les nuages, les capes, les rideaux, ça n'arrête pas. Ensuite, pas un plan ne semble naturel. Tout est très beau, que dis-je, trop beau. Les décors semblent fabriqués à plein nez. Le must restant la maison des Linton, plus kitsch tu meurs. Les coiffures, 46 rien que pour Catherine, sont ahurissantes. On croule sous le visuel et même si les paysages du Yorkshire sont somptueux, on n'en peut plus et à ce régime, 2h15, c'est long. Côté symbolique, ça n'y va pas non plus avec le dos de la cuillère. Les personnages se désirent, ouvrent la bouche, fourrent leurs doigts dans des œufs crus, de la pâte à pain ou des orifices de poisson en gelée. Il me semble, d'autre part, que le scénario occulte complètement le peuple, les domestiques, les travailleurs de la terre et la rumeur villageoise qui constitue pourtant le moteur de la tragédie chez Madame Brontë. Je conclurai en qualifiant ce gros machin de gloubi-boulga gothico-baroque soft porn option anachronique. Margot Robbie et Jacob Elordi incarnent un couple d'amants maudits waterproof, car ils sont en permanence baignés de larmes, de pluie ou de sueur. Pour le reste, ils font ce qu'ils peuvent, empêtrés qu'ils sont dans des décors qui les écrasent, des dialogues pas forcément inspirés, et des personnages parfois aussi carton-pâte que les décors. Autour d'eux, Hong Cho, Alison Over, Shahzad Latif, le seul à s'en tirer avec sobriété, Martin Clouves, s'agitent en vain pour échapper à cette adaptation plus que libre. Quand on pense que dans le roman, on a droit à un seul et chaste baiser, là, on est dans la provoque pour ados en chaleur, réduisant à presque rien la violence morale et la cruauté impitoyable qui baigne les lignes de la romancière anglaise. C'est ma déception qui est cruelle.
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25: Pas tant que ça quand même quoi. 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
27: Allez, on va aller au bord de la Loire pour découvrir Radio G avec Julien Bézia. Salut à toi.
28: Bonjour.
27: Tu es le programmateur de Radio G. Est-ce que tu peux nous faire son historique?
28: Ouais, alors Radio G, qui s'appelait avant Radio Gribouille, elle naît en 81 à Angers, donc juste après l'élection de François Mitterrand, qui a donc ouvert la bande FM aux radios libres. Et voilà, c'est une radio qui a été montée par des passionnés de radio qui faisaient avant de la radio pirate. Et dès qu'ils ont eu l'occasion de s'organiser en association, ils l'ont fait. Voilà, on est radio généraliste, donc on passe tous les styles de musique. Alors le matin, c'est plutôt tranquille, soul, funk, reggae, jazz. Et l'après-midi, on est plus sur des musiques actuelles, pop, rock, électro, rap. Et après, le soir, on passe sur des émissions. Alors on fonctionne avec beaucoup de bénévoles, on a 140 bénévoles pour 3 salariés. Et on a à peu près 57 émissions dans la grille hebdo.
27: Pour filer un peu sur l'historique, c'était dans quelles circonstances? Ça vient d'un mouvement particulier?
28: Alors un petit peu oui, il y avait surtout la volonté de donner la parole à ceux qui ne l'avaient pas forcément dans les médias traditionnels, donc c'était surtout ça l'objectif, et c'est d'ailleurs toujours dans nos statuts. Après voilà, oui, on était plutôt une radio contestataire, on a perdu, ça s'est un petit peu lissé avec le temps, Mais oui, comme toutes les radios de l'époque, voilà, c'était un peu le grain de sable. On avait beaucoup de choses à dire à l'époque, quoi.
27: Qui n'avait pas la parole à ce moment-là autour d'Angers?
28: Bah, un petit peu les mêmes personnes qu'aujourd'hui, quoi. Tous ceux qui sont pas représentés dans les médias, donc qui n'ont pas forcément accès à des micros ou à des caméras. Voilà, on essayait d'aller chercher d'autres points de vue. Alors après, qui n'avait pas la parole en particulier, je vais pas pouvoir vous répondre exactement parce que moi j'étais pas là il y a 40 ans. Mais il y a eu un changement de nom en 2000 qui a aussi coïncidé avec un petit peu un changement d'antenne. On est vraiment là du coup sur une radio généraliste mais assez culturelle quand même. On est très autour de la culture et il y a pas mal d'émissions qui étaient vraiment contestataires qui du coup ont quitté un peu l'antenne, quoi. C'est ce qui s'est passé.
27: Ça nous permet de parler du coup de la ligne éditoriale. Qu'est-ce qu'on entend sur Radio G?
28: Alors bah on entend comme je le disais 57 émissions, donc ça va être un peu, c'est vraiment hyper large, donc c'est à peu près pour moitié des émissions musicales, donc jazz, reggae, pareil, il y a vraiment des thématiques bien identifiées au niveau musique. Et puis après bah c'est des émissions plutôt type magazine. Alors il y a les deux grosses assos LGBT d'Angers qui sont représentées sur notre antenne. Après il y a des émissions de beaucoup plus simple que cuisine, découverte des plantes aromatiques. Qu'est-ce qui vient, j'ai la grille sous les yeux. On a une émission scientifique qui s'appelle Le Labo des Savoirs. On a une émission d'histoire qui s'appelle Polémique, c'est la voix off. Voilà, c'est très très éclectique et ce serait long d'en faire tout le tour. La plus écoutée, c'est pas très représentatif forcément de l'antenne, mais c'est une émission de musette et de chansons françaises qui est le dimanche matin, qui est très identifiée parce qu'elle est vraiment là depuis le début de l'antenne. Et voilà, s'ils sont pas là un dimanche matin, dans toutes les maisons de retraite du coin, c'est vraiment pas cool parce que c'est hyper identifié et ils l'écoutent vraiment. Donc ça s'appelle Dimanche Bonheur, ça s'appelait avant Ma Chansonnette, mais c'est vraiment très identifié sur Angers. Et puis sinon, bah on a les émissions comme Planète Reggae qui est vraiment très identifiée comme l'émission reggae sur Angers. Après on a des émissions électro aussi comme Transfréquence. La trance c'est pas tellement représenté en FM, donc voilà, pareil, ils ont une place sur notre antenne et ils sont bien identifiés. Voilà. Après j'invite tout le monde. Encore une fois, je veux pas mettre trop d'émissions en avant. Elles sont toutes bien, donc n'hésitez pas à aller sur le site, les découvrir.
27: Et sur votre rôle peut-être d'éducation aux médias, d'éducation populaire, qu'est-ce que tu nous partagerais?
28: Alors bah ça fait une quinzaine d'années maintenant que Radio G essaye de faire de la radio un outil d'insertion et puis un outil pédagogique justement pour apprendre à travailler ensemble, apprendre à parler derrière un micro, à travailler un sujet, écrire, trouver un angle pour une interview, etc. Donc on essaye de former les jeunes. Et moins jeunes d'ailleurs, parce que c'est à partir du moment où ils savent lire jusqu'à... il n'y a pas d'âge limite. Et voilà, on intervient auprès de maisons de quartier, mais aussi d'EHPAD. Enfin voilà, on a un public très varié. On mène à peu près 25 actions par an. Et ça touche à peu près 300 personnes sur l'aglo, quoi, d'Angers.
27: Avec un rendu radiophonique, évidemment.
28: À chaque fois, ouais. On met un point d'honneur à diffuser tout ce qu'on produit dans le cadre de ces ateliers. Même si des fois, c'est pas évident. Avec des IME, par exemple, les instituts médico-éducatifs, c'est pas forcément fluide, mais on met un point d'honneur à diffuser ce qu'on enregistre.
27: C'est-à-dire, c'est pas fluide?
28: Bah, c'est des personnes qui souffrent de différents handicaps, donc voilà, il y a pas mal de montage à faire, quoi, au niveau de leur prise de parole.
27: Et sur les autorisations, c'est facile à obtenir? Et puis parle-nous peut-être un peu aussi de vos relations partenariales avec, je sais pas, avec qui vous travaillez.
28: Bah, on part du principe que c'est sur la base du volontariat avec la personne qui participe à un atelier radio, que ce soit elle-même ou ses encadrants. Ils se doutent bien qu'on va l'entendre à la radio après, quoi. Donc, comme il n'y a pas d'équivalent au droit à l'image pour le droit à la parole, on n'a pas forcément besoin de leur autorisation. Mais on part du principe que s'ils font un atelier radio, c'est pour s'entendre à la radio, quoi. Donc, par contre, après, pour tout ce qui est droit à l'image, etc., on demande bien sûr des autorisations aux personnes participantes, ouais. Et puis après, au niveau des partenaires, bah, on a beaucoup de partenaires culturels. On a le Shabada, qui est la salle de musique actuelle, la SMAC d'Angers, qui est le pôle musique actuelle d'Angers. On a pas mal de théâtres, comme le théâtre de l'Hôtel de Ville, le Nouveau Théâtre d'Angers, le théâtre Le Quai, qui est une structure nationale, du coup, qui est installée sur Angers. On est partenaire avec le Conservatoire à rayonnement régional aussi, qui est à Angers. Angers-Nantes Opéra également. Enfin voilà, on a beaucoup de partenariats dans le culturel. Et puis sinon, on est soutenu par le Fonds de soutien à l'expression radiophonique, donc par l'État au niveau des financements et par la région et le département du Maine-et-Loire.
27: Tu as commencé tout à l'heure, Julien, à nous parler de la musique, balayée de manière très très éclectique. Qu'est-ce que tu nous dirais de plus sur les spécificités de votre programmation ?
28: Ouais, alors nous on est vraiment une radio, ce qu'on appelle une radio découverte, c'est-à-dire que les gens viennent chez nous pour écouter ce qu'ils s'entendent pas forcément ailleurs, quoi. C'est-à-dire que nos rotations sont très larges, donc contrairement à une radio commerciale qui va tourner avec je sais pas, une trentaine de morceaux sur la journée et qui va les passer plusieurs fois. Nous, quand vous entendez un morceau, si vous l'entendez aujourd'hui, vous ne le réentendrez pas avant une semaine, voire 15 jours, quoi. Donc c'est des rotations très larges et on essaye d'être d'axer sur le local et sur les nouveautés, quoi. Voilà, et sur des choses... Alors on va pas se priver de prendre un artiste connu, mais on va passer un morceau par contre pas forcément hyper connu, quoi. Donc du temps des vinyles, ça s'appelle une radio de face B, c'est-à-dire qu'on passait plus les face B des vinyles que les singles de face A.
27: Il y a une grosse scène localement.
28: Angers, ouais, énorme, ouais. Très grosse scène. Historiquement très rock, mais là ça bouge dans tous les styles musicaux, que ce soit le rap, l'électro, il se passe plein de trucs à Angers, ouais.
27: Ouais, et du coup vous suivez ça de quelle manière ?
28: On essaye de suivre ça, et notamment par le biais de notre partenariat avec le Shabada, qui eux, ils servent un peu de goulot d'étranglement, c'est-à-dire qu'ils reçoivent plein de groupes parce qu'ils les accompagnent pour monter sur scène, pour se professionnaliser, pour avoir des sessions de studio, et du coup ils ont tout un... ça s'appelle l'équipe espoir du Shabada, et du coup ils centralisent un peu tous les nouveaux talents du coin, donc on s'appuie pas mal sur leur expertise, et sinon c'est moi qui les rencontre et qui les recherche, quoi. Et puis après il y a des labels locaux qui m'envoient aussi les productions, quoi.
27: Tu nous as dit 3 salariés et combien de bénévoles, rappelle-nous ?
28: 140 à peu près.
27: Voilà, pour 57 émissions par semaine.
28: Voilà, ouais. Après, il y a des bimensuels et des hebdos, ouais. Et aussi des quotidiennes, mais il n'y a pas de mensuels, par exemple.
27: Peut-être pour terminer, les éléments de communication ?
28: Ouais, alors Radio G, si vous n'êtes pas loin d'Angers, à 40 km autour d'Angers, c'est 101.5 FM. Et puis après, plus loin, ça va être sur le site internet, donc radio-g.fr. On est sur tous les réseaux, hein, Facebook, Instagram, Twitter. Et puis bientôt en DAB+, là. Donc la fameuse radio numérique terrestre qui arrive sur Angers, pour laquelle on a été retenu. Donc on va être sur le multiplex très prochainement, avant la fin 2022, je pense.
27: Présente-nous un peu la zone de diffusion, c'est quoi ?
28: Alors nous, c'est principalement urbain, hein, parce que notre émetteur est vraiment en plein centre d'Angers. Donc on émet 40 km autour, mais notre cible, c'est vraiment l'agglo d'Angers, quoi. Donc Angers et les communes environnantes, quoi. Même si on nous capte un petit peu plus loin. Mais c'est plutôt urbain, ouais, comme public.
27: Et ça se traduit par quoi, à l'antenne ?
28: Je sais pas s'il y a une... peut-être au niveau des thématiques, c'est peut-être plus des thématiques de gens de la ville, mais encore même pas. Je suis pas sûr que ça a un vrai impact sur l'antenne, en fait. Bien sûr, on s'adresse plus, on va pas faire la météo hyper précise pour les agriculteurs, par exemple, mais donc il y a des différences par rapport à des radios qui vont être en milieu rural, mais je suis pas sûr que ça influe vraiment sur l'antenne, quoi.
27: Julien, pour Radio G, merci à toi.
28: Merci beaucoup. Merci beaucoup pour l'idée de faire ce petit focus là sur les radios remarquables de France.

0: Il est 14h.
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0: à l'enregistrement. Ça va, Warren?
1: Ça va, et vous?
0: Ouais, ça va. En quelques mots, est-ce que tu peux te présenter?
2: Oui, alors je suis Elsa Roy. Moi, je suis praticienne en intégration des réflexes archaïques. Donc, je travaille en Dordogne. J'accompagne des enfants, des adolescents, des adultes. Sur tout ce qui va être difficulté dans les apprentissages, motricité, voilà.
0: Ok, c'est quoi un réflexe archaïque? Est-ce que tu peux le définir?
2: Ah ouais, c'est compliqué les réflexes archaïques, ça suscite toujours...
0: Si on sépare les mots réflexe, on voit, archaïque, on voit, mais les deux...
2: C'est ça. Donc réflexe, vraiment, pour redéfinir, c'est une réponse motrice qui va être involontaire et automatique. En réponse avec un stimulus. Et archaïque, c'est pas du tout du fait qu'ils soient dépassés, c'est juste qu'ils viennent vraiment du début finalement de l'humanité, qui nous suivent depuis longtemps.
0: Quelque chose d'originel dans notre corps.
2: Exactement.
0: Comment est-ce qu'on a repéré qu'il y avait ce type de réflexe? Est-ce que tu sais?
2: Je n'aurais pas vraiment expliqué comment on a repéré ça. J'imagine qu'il y a des gens qui ont commencé effectivement à observer notamment le développement des bébés, les réactions que pouvaient avoir les bébés. Et ça constitue d'ailleurs maintenant des tests qui sont faits par les pédiatres à la naissance des enfants.
0: Ouais. Est-ce que dans les réflexes archaïques... Est-ce que déjà ça a un lien avec ce qu'on appelle les capacités émergentes?
2: C'est vraiment des mouvements, pour le coup. Et d'accord. C'est la base de notre développement.
0: C'est pas quelque chose qui est en latence, c'est quelque chose qui est présent et qui se
2: présent,
0: déclenche.
2: Qui se déclenche, effectivement. C'est normal, c'est présent dans le corps depuis la naissance et même in utero.
0: D'accord. Qu'est-ce qu'on fait comme étude pour faire... réflexologie archaïque, je ne sais pas comment on dit le terme, c'est réflexologue.
2: Alors non, c'est pas réflexologue, parce que réflexologue, c'est vraiment en lien avec la réflexologie plantaire ou palmaire, faciale. On dit accompagnant en intégration des réflexes archaïques ou praticien, c'est encore assez vague. Il y a plusieurs écoles qui sont, notamment en France, c'est des formations... qui présente plusieurs, on va dire, un certain nombre d'heures de formation, souvent sur des week-ends, parce que moi, j'ai fait ça en parallèle de mon ancien boulot.
0: Ah ouais, est-ce que tu veux nous en parler de ton ancien boulot, c'est quoi?
2: Ah oui, alors j'étais manip radio à l'hôpital.
0: Donc tu étais déjà dans le médical?
2: Donc j'étais déjà effectivement dans le, alors on va dire, paramédical.
0: C'est le paramilitaire, quoi.
2: Voilà. Donc effectivement, j'avais déjà des bases en physiologie, anatomie, et je trouve que c'était hyper intéressant d'aller creuser là-dedans.
0: Ouais. Et du coup, c'est quoi le pont pour arriver au réflexe archaïque entre la radiologie et...
2: Ce qui m'a poussé, moi, à me former?
0: Ben ouais, qu'est-ce qui fait le tournant?
2: Alors le tournant, moi, c'était vraiment plutôt mon histoire personnelle. Dans mon entourage proche... On a rencontré des difficultés, notamment dans les apprentissages à l'entrée au collège. Il y a eu un bilan de neuropsychologie qui a été fait et un diagnostic de trouble déficitaire de l'attention, sans hyperactivité, pas forcément de nécessité de mettre en place un traitement. Et du coup, on a cherché justement des solutions alternatives. Donc j'ai une amie psychologue qui m'a parlé des réflexes archaïques. Donc on a testé et au bout d'effectivement plusieurs séances... on s'est bien rendu compte qu'il y avait des vrais changements, notamment dans l'aspect quotidien. Donc j'ai aussi testé sur ma fille qui était petite à l'époque, pour se dire, attends, faut tester sur plusieurs personnes.
0: Le cobaye. D'habitude, on prend des animaux.
2: Mais non, moi je prends les enfants.
0: Ta fille.
2: Et c'est vrai que sur une situation très concrète, il y a eu une vraie amélioration sur notamment le lavage des cheveux.
0: D'accord.
2: Parce que c'était...
0: Quel lien avec le trouble de l'attention?
2: Alors, non, parce que c'était pour ma fille, là, du coup.
0: D'accord.
2: Voilà. Et enfant différent. Et donc, une grande amélioration là-dessus, donc beaucoup plus de sérénité au quotidien. Et puis après, je me suis dit, quand même, je ne vais pas tester que sur les enfants, je vais tester sur moi.
0: Enfin les animaux.
2: Enfin les animaux, voilà. Et donc là, moi j'ai pu remarquer qu'il y avait des choses que j'avais beaucoup traitées en thérapie. J'avais mis de la conscience sur des problématiques qui pouvaient m'appartenir. Je connaissais bien mon fonctionnement, je voyais ce qui péchait, mais malgré ça, j'arrivais pas à passer au-delà.
0: C'était sur l'attention aussi?
2: Alors c'était pas sur l'attention, moi c'était plus...

0: sur alors confiance en soi et poser des limites et oser, on va dire, dire non. Ça, c'était vraiment quelque chose qui était très compliqué pour moi.
1: D'accord.
0: Même sur des choses bêtes, hein, dire non à des copines pour aller manger au resto.
1: T'y arrivais pas.
0: Non, impossible. Ouais, on part de loin. Hein. Et le fait de l'ancrer dans le corps, ça a vraiment. Enfin, j'ai senti que ça avait débloqué des choses.
1: D'accord. Du coup, c'est sur les troubles de l'attention, par exemple, quels vont être des exercices de réponse? Je vais faire ça tout le long de l'émission, ouais. Parce qu'à chaque fois, ça me renvoie à une question.
0: Ok. Ben en fait, donc que ce soit sur les troubles de l'attention ou sur d'autres problématiques qu'on va pouvoir rencontrer, il va y avoir les tests des réflexes. Donc moi, c'est comme ça que je fonctionne. Et il y a certains réflexes qui vont être plus en lien avec effectivement les troubles de l'attention. Que ce soit les troubles de l'attention ou autre chose, il y aura des liens avec les réflexes et notamment au fait que justement le réflexe soit une réponse involontaire et automatique. Donc quand il y en a qui persistent dans le corps, ils vont venir parasiter finalement.
1: D'accord, c'est pas que favorable, des fois il faut savoir les endormir un peu, enfin les...
0: Exactement. En fait, l'idée, c'est qu'ils sont là dans les premières années de vie. Ils sont hyper importants pour le processus de naissance, hyper importants pour le développement du bébé, qui va lui permettre de passer de coucher à debout. Mais par contre, après, une fois qu'ils ont joué leur rôle, dans le jargon réflexe, on parle d'intégration.
1: D'accord.
0: Donc, mise en veille.
1: D'accord.
0: Le cerveau n'en a plus besoin, donc le réflexe se met en veille. Et parfois, il reste actif. Et c'est à ce moment-là où ça peut venir parasiter et créer des difficultés, notamment dans les apprentissages.
1: D'accord. On va continuer alors sur ce chemin. Je reviendrai sur aux autres questions après. Une partie des réflexes archaïques que l'on a va devoir être mis un peu de côté et on va les réutiliser plus tard quand on en a besoin. On va les reprovoquer ou on va essayer tous les annuler au fur et à mesure que l'on vieillit.
0: Ouais, l'idée c'est ça, c'est que effectivement, alors il y en a une partie qui reste présente, c'est les réflexes de vie. Par exemple, si on parle du réflexe de respiration, il n'est pas question qu'ils se mettent en veille.
1: Ouais.
0: Et les autres réflexes, effectivement, il faut qu'ils se mettent en veille, eux, qu'ils s'intègrent progressivement. Donc normalement, à partir de 2 ans, 3 ans, il devrait plus y avoir de réflexes qui sont encore actifs.
1: D'accord.
0: Je pense qu'on peut quasiment tous se tester. C'est quand même assez rare, enfant comme adulte. Qu'ils soient tous intégrés. On les compense plus ou moins bien.
1: Ouais.
0: Voilà. Et ensuite, effectivement, plus on en a qui restent actifs, plus ça peut être compliqué dans le quotidien.
1: D'accord. Parce que moi, je croyais que c'était, la recherche était de justement les reprovoquer pour qu'ils nous permettent d'être à l'aise avec des choses. Là, c'est l'inverse que tu t'expliques, en fait.
0: Oui, c'est ça.
1: On essaye de les endormir parce qu'ils viennent...
0: Ils viennent nous poser des...
1: Agir. Alors qu'on n'en a pas besoin.
0: Exactement.
1: Ils viennent polluer, en fait, le fonctionnement, on va dire, que la bonne marge de notre corps.
0: Oui, c'est ça.
1: D'accord. C'est super info, ça, je ne savais pas. Et du coup, est-ce que c'est reconnu par la médecine, le...
0: Alors, c'est reconnu par la médecine, on va dire oui, dans le sens où, effectivement, les pédiatres les recherchent à la naissance. Et pour eux, il y a vraiment un gros signe de neurologie. Donc, effectivement, s'ils voient que certains réflexes ne sont pas actifs à la naissance, s'ils ne sont pas présents, là, ça va leur faire poser des questions, savoir est-ce qu'il y a des problèmes, est-ce que l'enfant va développer des problèmes neurologiques par la suite. Mais par contre, après, on les oublie complètement. Et à certains médecins, effectivement, il ne faut pas leur parler de réflexes archaïques actifs, parce que pour eux, c'est possible uniquement dans des grosses pathologies neuro.
1: D'accord.
0: Voilà. Et donc, c'est très bien, l'enfant a ses réflexes à la naissance, tout va bien, mais par contre, après, on ne s'en occupe plus, donc... À 7 ans, au moment de l'apprentissage de la lecture, parfois ça peut effectivement
1: apparaître comme
0: plus de difficultés finalement qu'un autre enfant.
1: D'accord, mais du coup c'est un système de protection en fait, les réflexes archaïques, et y a, parfois on n'en a plus besoin.
0: Effectivement, c'est ça, on n'en a plus besoin. Par contre, dans certaines situations... ils vont ressurgir.
1: Ouais. Oui, je reprends l'exemple du trouble de l'attention. C'est quoi en fait qui provoque le trouble de l'attention et quel réflexe se met en place pour troubler l'attention.
0: Alors, je ne vais pas répondre à la question, c'est quoi le trouble de l'attention ? C'est vraiment un fonctionnement neuroatypique, c'est cérébral. Par contre, je ne vais pas dire que ce ne sont pas les réflexes qui vont forcément provoquer ce trouble de l'attention, mais il a été observé que chez de nombreux enfants présentant des troubles déficitaires de l'attention, souvent, on retrouve les mêmes réflexes archaïques qui sont actifs.
1: D'accord. Du coup, ça fait comme une barrière pour éviter de pouvoir rectifier le trouble de l'attention. C'est ça un peu le...
0: Ben, ça peut permettre effectivement de venir améliorer le quotidien de l'enfant ou de l'adulte en levant certaines barrières.
1: Ouais. Oui, c'est ça en fait. Ça crée une barrière pour éviter qu'on touche. C'est comme s'il y avait le trouble de l'attention derrière une barrière. Et cette barrière, ce serait le réflexe archaïque, et il faut baisser la barrière pour pouvoir aller vers le trouble de l'attention. C'est ça un peu ?
0: C'est un peu ça, et c'est surtout que les réflexes vont venir rajouter des difficultés. Parce que, notamment, je pense qu'on le développera par la suite, mais parce que oui, on a prévu un peu l'émission. Mais si on parle du réflexe tonique asymétrique du cou, ils ont tous des noms un peu barbares, c'est la rotation de la tête qui vient créer certains mouvements du corps. Mmh. Donc, ben, si l'enfant est tout le temps, ou l'adulte d'ailleurs, en train de lutter contre ces mouvements parasites, il ne peut pas pleinement se concentrer.
1: Ouais, ok. Ok, je comprends. Quand je te parle, je commence à avoir mal un peu partout.
0: On va tester après, dommage, vous ne pourrez pas voir.
1: Est-ce que tu te considères comme médecin ?
0: Pas du tout.
1: D'accord.
0: Non, loin de là.
1: Tu te considères comme intervenante autour des réflexes.
0: Oui, c'est ça.
1: Pourquoi tu es venue travailler ça en particulier ? Tu l'as expliqué, il y a quelqu'un dans tes proches, etc., qui était touché par ça, mais tu aurais pu le déléguer à quelqu'un d'autre. Pourquoi toi, tu t'es sentie à l'aise avec le sujet pour pouvoir aller...
0: Ben, je sais pas, parce que j'ai l'impression que moi, dans mon cheminement... J'ai beaucoup mis en place effectivement de choses pour évoluer, avancer. Et le corps, finalement, j'ai l'impression qu'il prenait moins d'espace que les émotions ou le psycho. Et que pour autant, c'est des fois la clé.
1: Ah oui, d'accord. Ah oui, c'est un autre élément en fait de résolution
0: ouais.
1: Notre corps. Ok. Oui, c'est vrai qu'on a tendance à essayer de régler le psycho. Il y a plein de psys d'ailleurs et de psychothérapeutes.
0: Oui.
1: Mais c'est vrai que cet aspect physique du corps, on le laisse souvent aux sportifs, enfin au monde du sport.
0: Oui, c'est ça.
1: Plutôt qu'au monde du médical. Le monde du médical, il s'en occupe quand il faut couper, trancher, recoller des bouts.
0: On dissocie beaucoup dans le médical. Parce qu'effectivement, il y a le médecin généraliste qui va beaucoup réorienter et après, ça va être des spécialistes du genou, de l'épaule,
1: ouais.
0: De la tête. Du digestif et tout est lié finalement.
1: D'accord. Ah oui, c'est vrai. Hein. Et est-ce que y a un constat que toi t'as fait sur l'état physique des gens ? Parce que je dis ça parce que je sais qu'il y a une psychologie de la posture. Ça
0: oui.
1: Signifie quelque chose la posture.
0: C'est ça. Et c'est toujours c'est ça qui est toujours très rigolo, c'est parce que alors surtout au début. Maintenant, je fais un peu plus abstraction, mais quand j'ai commencé avec les réflexes. Forcément, je regardais tout le monde et je me disais, oh, là, il y a quelque chose.
1: Tu te mettais autour de lui, allez, on va
0: et se ça faire. Me fait penser à une collègue qui est posturologue sur Montpellier. Et pareil, quand elle est dans la rue, elle regarde tout le monde marcher et elle se dit, waouh.
1: Il y a des posturologues.
0: Ouais.
1: Je savais, oui, qu'il y avait. J'ai lu deux livres là-dessus. Je trouvais ça hyper intéressant, mais je ne pensais pas qu'il y avait des spécialistes.
0: Bah, elle est ostéo-kiné, mais spécialiste en posturo.
1: D'accord. Et toi, d'ailleurs, comme étude, qu'est-ce que tu as fait ?
0: Alors,
1: dans le paramédical, c'est large.
0: Alors moi, je me suis un peu perdue dans les études. Non, je ne me suis pas perdue. Initialement, mon rêve, c'était d'être vétérinaire. Bon, j'y suis pas.
1: Ouais, t'es pas loin. Il y a des êtres vivants. Là.
0: C'est ça. Et ensuite, du coup, j'ai fait médecine, deux fois la première année. Hein. Et j'ai fini, bah, j'ai eu le concours de Manip Radio, donc je me suis dit qu'après 3 ans d'errance, il fallait faire quelque chose.
1: C'est en dépit de...
0: Oui, clairement. Enfin, du coup, j'ai loupé kiné. Ce qui était dans le corps, finalement, aussi.
1: Ouais.
0: Donc, est-ce qu'il n'y a pas aussi de ça qui me rapproche des réflexes ?
1: D'accord.
0: C'est intéressant.
1: Tu étais sportive comme gamine ou maintenant tu es sportive ?
0: Alors, j'étais plus sportive petite que maintenant.
1: Je sais pas.
0: Oui, vous ne me voyez pas, donc... Bah, prendre soin de son corps, ce n'est pas réservé qu'aux sportifs. Et justement, peut-être qu'il y en a qui ne font pas de sport parce qu'ils ont des difficultés de motricité ou parce qu'ils ont des douleurs. Ils ont consulté plein de personnes et il n'y a rien qui change. Et souvent, quand tu vois plusieurs médecins, kiné, ostéo, et qu'on ne résout pas ta douleur, on finit toujours par te dire que c'est dans la tête.
1: Ouais, ouais. Oui, je suis assez d'accord avec toi sur le sport n'appartient pas, enfin l'activité physique n'appartient pas qu'aux sportifs. Mais sur ces belles paroles, on va glisser vers une pause.
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1: Trois morceaux. Est-ce que tu veux bien nous citer le premier ?
0: Oui, alors le premier, j'ai choisi On Stage de Jive Me. C'est un groupe que j'avais découvert en festival et j'avais bien aimé. C'est un peu de mouvement, voilà, pour nous réveiller.

0: De retour sur l'alternative avec notre invitée, Elsa. Rebonjour Elsa, ça va ?
1: Rebonjour, ça va toujours.
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0: Est-ce que c'est une alternative, un complément ou une contestation d'être intervenant sur les réflexes archaïques ?
1: Alors une alternative, très certainement, mais je dirais plutôt un complément.
0: Ouais. Où il n'y a pas d'effet de détruire le système, d'aller vers d'autres pratiques médicales comme on peut trouver.
1: Non, pas du tout. Au contraire.
0: Le nouveau chamanisme, tout ça.
1: Non. Je travaille beaucoup avec d'autres professionnels et c'est là tout l'intérêt.
0: D'accord. Est-ce que, avant de rentrer un peu plus sur les réflexes archaïques, quel type de population tu reçois ?
1: Alors, je reçois, on va dire, en grande majorité des enfants. Quelques bébés aussi, qui sont souvent orientés par mes collègues ostéos, et aussi des adultes.
0: Ouais. Âgés ou jeunes ou...
1: Plutôt, je dirais, jeunes, quand même, dans ma tranche d'âge.
0: D'accord.
1: Qui sont, entre 30 et 45 ans. Des fois, j'ai eu des plus âgés, mais...
0: Ah, sympa, c'est jeune. Merci.
1: Mais oui.
0: C'est cool. Oui, parce qu'on a tendance à être classifié au-delà de 35 ans, c'est mort.
1: Non, j'y suis déjà au-delà des 35, donc c'est jeune.
0: D'accord, et tu as une plus grande partie, proportion, c'est des enfants ?
1: Oui.
0: Ou des adultes ?
1: C'est les enfants.
0: D'accord. Et plutôt entre eux ? C'est juste pour essayer de déterminer quand est-ce que les familles ont le réflexe d'aller voir des gens autour des réflexes.
1: C'est ça, plutôt entre 6 et 12, je dirais.
0: D'accord.
1: C'est vraiment au moment où, dans les classes, où on vient poser les premiers apprentissages. La lecture, l'écriture,
0: d'accord.
1: Ces choses-là.
0: Ah oui, ils viennent d'abord régler quelque chose qui va être en interaction avec le monde, plutôt qu'en interaction avec eux-mêmes.
1: Oui, c'est plutôt souvent parce qu'il y a une difficulté scolaire qu'on cherche une solution et les réflexes arrivent.
0: Plus que pourquoi ils boitent.
1: Oui.
0: D'accord. Mais il y en a quand même qui viennent sur d'autres sujets ou
1: Alors oui, j'ai aussi beaucoup, une grosse part aussi autour de l'émotionnel.
0: D'accord.
1: Voilà.
0: Et de ton point de vue, c'est plus, évidemment, c'est plus des demandes des parents, mais est-ce que les enfants sont volontaires pour résoudre ça ?
1: Alors ça dépend.
0: Donc c'est que l'influence des parents.
1: Non, ça dépend. Il y a des enfants pour qui vraiment... Ils ont aussi conscience de la difficulté et c'est vraiment important pour eux de la régler. Et il y en a d'autres, souvent, malheureusement, ils ont déjà vu beaucoup de professionnels, donc en fait, ils ont un gros ras-le-bol.
0: Ouais. Mais ils ont conscience, parce qu'au-delà de 6 ans, après l'âge de raison, on peut commencer à mettre des raisonnements qui vont permettre de construire, notamment les relations sociales ou les relations au monde. Mais ils pourraient ne pas avoir conscience du fait que ça pose un problème.
1: Il y en a qui n'en ont pas conscience. Effectivement, pour eux, tout va bien. Et c'est un peu logique aussi, parce qu'on leur demande des choses...
0: Puis ils n'ont pas de référence.
1: Ils n'ont pas forcément de référence. Et,
0: de ce qui est bien, de ce qui est...
1: C'est ça.
0: Enfin, de ce que l'adulte veut qu'il soit bien.
1: C'est ça.
0: D'accord. Et quand tu vois les adultes, eux, ils viennent pourquoi ? C'est quelque chose de encore sur des relations sociales ou
1: Alors les adultes, c'est beaucoup plus perso. C'est souvent en lien avec l'émotionnel.
0: Aussi. Okay.
1: Aussi ou plutôt effectivement d'ordre physique. Donc une douleur ou j'ai eu des personnes qui venaient surtout pour aussi des troubles, des difficultés, on va dire, de coordination. Notamment sur un sport, en danse, ou effectivement des problématiques d'équilibre, voilà, ces petites choses-là.
0: Toi, tu dirais qu'ils viennent de quel milieu social ? Plutôt aisé, plutôt pauvre ?
1: Plutôt
0: très riche ?
1: Alors, je ne sais pas, j'ai pas les comptes en banque des gens, mais je dirais quand même... En tout cas, suffisamment aisé pour pouvoir se permettre d'aller vers une pratique qui n'est pas remboursée.
0: Ouais.
1: Déjà pas par la Sécu et très peu par certaines mutuelles.
0: D'accord. Et en termes d'état d'esprit, tu penses que les familles sont sur quel type d'état d'esprit ? Est-ce qu'ils sont très conformistes ? Est-ce que c'est plutôt des gens, pas à la marge de la société, mais un petit peu à la marge dans certaines de leurs pratiques de vie ?
1: Alors, j'ai un peu de tout le monde. Les gens qui vont être plus conformistes vont être orientés par des professionnels. Et là, je vais avoir la réflexion en me disant « Oui, bon, ben, l'ostéo m'a parlé de vous, l'orthoptiste m'a parlé de vous, et là, le podologue m'a parlé de vous, donc, bon, je me dis que je viens. » Et sinon, effectivement, des personnes qui vont être, qui vont avoir une ouverture vers des systèmes plus alternatifs, effectivement.
0: Ils sont plus nombreux, ceux-là, ou moins nombreux ?
1: J'ai jamais vraiment quantifié, à vrai dire.
0: D'accord.
1: Je sais pas.
0: Et toi, dans ton origine de fond de vie, est-ce que tu es plutôt sur des systèmes alternatifs ?
1: Alors moi, à l'origine, pas
0: du tout.
1: Est-ce
0: que tu vas soigner une diarrhée avec des plantes ou est-ce que tu vas aller prendre un Imodium ?
1: Alors maintenant, oui, je suis tout à fait dans l'alternatif. Beaucoup de plantes, d'accord, effectivement, tout en sachant qu'il y a des choses, effectivement, pour lesquelles il faut passer par la médecine, et ça, voilà, notamment en travaillant dans le milieu médical et beaucoup en oncologie, bon, bah là, je me permettrai pas de dire à une personne...
0: Tes parents, ils bossaient dans le milieu médical ?
1: Non, pas du tout.
0: Non, ils faisaient sans indiscrétion, si tu veux pas le dire...
1: Mon père était ouvrier à l'usine Legrand. Ouais. À Chalut, et ma mère secrétaire de mairie.
0: D'accord. Tu dirais que tu viens d'un milieu aisé, confortable, très riche, pauvre.
1: Bon, confortable, ouais.
0: D'accord. Ok. Allez, on va plonger un petit peu plus dans les réflexes archaïques. Et là, je pense que ça va intéresser tout le monde. Combien est-ce qu'il y a de réflexes archaïques ? Est-ce qu'on peut dénombrer déjà ou...
1: Alors, il y en a plus de 70. Alors, je ne citerai pas les 70. Moi, je travaille sur à peu près...
0: Plus de 70 ?
1: Ouais.
0: Wow. Ah ouais.
1: Une vingtaine. 20-25 réflexes que je peux tester, moi, en cabinet, et sur lesquels je peux travailler.
0: Allez, cite-nous-en un, là, qu'on voit.
1: Alors, je vais dire le premier. C'est pas vraiment un réflexe, mais c'est un ensemble de connexions qui vont être primordiales pour la suite. C'est la radiation du nombril. Ah ouais, déjà, je...
0: ça a l'air trash.
1: On va dire in utero, le centre de notre monde, c'est notre nombril. Parce que c'est là où est relié le cordon ombilical, c'est par là qu'on est nourri, tous les échanges se font par là. Et en fait, au moment de la naissance, justement, tout cet échange-là ne se fait plus par le nombril. Donc, il faut créer des nouvelles connexions. Donc le nombril devient notre centre de gravité et la première connexion qui s'établit, un peu comme une étoile finalement, dont le nombril serait le centre. La première branche, c'est la bouche, parce qu'il va falloir pouvoir se nourrir. Ensuite, il va falloir pouvoir évacuer les selles, parce qu'un bébé qui se nourrit doit pouvoir évacuer. Donc il y a une connexion avec notamment sacrum, rectum et toutes les voies excrétrices. Et ensuite, les autres branches, c'est tout ce qui va être les deux bras, les deux jambes. C'est un des premières connexions qui vont vraiment participer à la posture, au tonus, à la coordination globale de la personne et à la lutte contre la gravité. Donc, tenir sa tête, se redresser, et c'est là, après, toutes les étapes du développement. Donc, celles qu'on connaît, s'asseoir, ramper, quatre pattes debout. Et si cette organisation est fragile... ça peut venir impacter justement l'intégration des réflexes par la suite. Et la difficulté, finalement, si on prend des exemples du quotidien, à se sentir stable, à être centré, organisé dans son quotidien, toutes ces choses-là. C'est
0: quand
1: ça.
0: On a préparé l'émission, tu m'as parlé de certains gestes qu'il fallait pas proposer à des enfants, notamment asseoir un enfant dans un couple.
1: Oui, alors c'est pas du tout pour culpabiliser, hein, il faut bien le préciser, on n'est pas là pour culpabiliser les parents, parfois on fait comme on peut et parfois on n'a pas les informations nécessaires. Mais pour le développement du bébé, effectivement, c'est très important de ne pas proposer de choses que le bébé n'est pas capable de faire par lui-même. C'est plutôt important de ne pas le coincer entre des coussins pour le tenir assis.
0: Pourquoi ?
1: Parce que il va louper des étapes. Enfin, forcément, un enfant, son but ultime, ça va être de se mettre debout et de pouvoir devenir un mini-adulte et un adulte par la suite. Et un bébé qui va être au sol, ça va être moins attractif certainement pour lui parce qu'il va pas voir les mêmes choses que quand il va être assis ou que quand il va être debout.
0: Ouais.
1: Donc une fois qu'il va être habitué à une position ou une posture qui va être normalement plus tardive dans son développement, il va pas avoir envie de retourner coucher au sol.
0: Oui, puis on le voit bien, nous adultes, on a accepté la chaise.
1: On a accepté la chaise, on s'assoit, effectivement.
0: Ben oui, parce qu'avant il s'asseyait au sol.
1: Ben il s'accroupissait ou il s'asseyait au sol.
0: Exactement.
1: Effectivement.
0: Je sais pas si tout le monde était en tailleur, mais en tout cas le dossier n'était pas le premier élément qui venait.
1: C'est ça, et nombre d'adultes, je pense que, et encore plus en vieillissant, je pense qu'on peut leur dire, ben enlève ta chaise, assieds-toi en tailleur, accroupis-toi.
0: C'est
1: compliqué.
0: En termes de maintien et de muscles, c'est pas du tout la même chose que quand on t'a posé dans un coussin très petit
1: c'est
0: et
1: ça.
0: Que tu es devenu fonctionnaire. Pardon, que tu es assis sur une chaise. Ok, est-ce que tu peux nous donner 2-3 réflexes comme ça archaïques ?
1: Oui. Alors moi, un que j'adore et que je travaille énormément. Et puis peut-être parce que pour moi, il a été assez salvateur, ce réflexe-là. C'est le réflexe de Moreau.
0: Vas-y.
1: Donc, celui-là, il se déclenche. C'est un réflexe d'alerte, de peur. Il va se déclencher notamment quand la tête va basculer en arrière, donc dans une sensation de chute, ou avec des stimuli extérieurs, notamment des bruits. Et donc là, on va observer chez le bébé une forme de sursaut avec un déclenchement, une ouverture déclenchée des bras et des jambes. Voilà, il s'ouvre et ensuite, ça déclenche des pleurs et le bébé essaye de se replier sur lui-même. Donc en fait, il y a une des fondatrices, alors je ne vais pas trop développer l'historique parce que déjà je ne suis pas assez au point là-dessus et c'est un peu rébarbatif, mais Svetlana Mazgutova, une Russe qui a beaucoup étudié les réflexes archaïques, et je pense qu'en Russie, ils n'ont pas, on va pas se mentir, mais pas forcément la même éthique que nous, donc ils peuvent plus observer peut-être les bébés que nous on peut le faire en France en termes d'expérimentation. Et Elle le met en lien avec la première respiration du bébé.
0: D'accord.
1: Le fait que ce réflexe crée une première grosse inspiration. Donc, il sert à protéger. Et il permet au bébé de réagir, on va dire, rapidement à un changement brutal ou à, en tout cas, un bruit qu'il a pu entendre.
0: Ouais.
1: Et c'est un réflexe qui est aussi là. Pour...
0: C'est bon. Du coup, oui, on va plonger un petit peu plus dans les réflexes archaïques. Est-ce que tu peux nous en citer 2 ou 3 comme ça et nous dire ce que ça engage, ce qu'il faut faire, je ne sais pas.
1: Oui, tout à fait. Donc on va partir sur un premier, moi, que j'aime bien, le réflexe de Moreau. Donc, c'est un réflexe qui va être réflexe de survie, d'alerte, de peur chez le bébé. Et il se déclenche avec la bascule de la tête en arrière du bébé, qui va lui déclencher comme une réaction de chute, finalement. Et à ce moment-là, on observe vraiment une ouverture des 2 bras et des 2 jambes du bébé, qui vient se balancer en arrière.
0: Il cherche à s'équilibrer
1: Il cherche très certainement, c'est un peu comme si on cherchait à se rattraper, finalement. Parce que ce réflexe, je fais un petit parallèle, mais dans notre vie de tous les jours, il peut se réactiver en situation d'urgence. Exemple, qui ne nous concerne pas trop à Périgueux et en Dordogne, mais tu es dans le métro ou dans le tram, tu ne te tiens pas trop, ça freine.
0: Mmh.
1: Ben, la première réaction qui va être, ça va être de... d'ouvrir en tout cas les bras et ensuite couplé au réflexe d'agrippement d'attraper le premier truc qui passe pour se retenir
0: comme un petit singe que nous sommes.
1: Exactement.
0: Qui cherche une branche
1: pour se rattraper. Et ce réflexe il va aussi se déclencher suite à des stimuli extérieurs, notamment bruit, lumière forte.
0: Ouais. C'est un réflexe de peur.
1: Oui.
0: Et du coup, il peut y avoir plusieurs comportements où il s'ouvre, où il se referme.
1: Oui, en fait, dans le schéma, la tête bascule ou un stimulus extérieur, ça crée l'ouverture, puis la fermeture. Donc les bras et les jambes se replient, le bébé se met en boule finalement, des pleurs pour signifier qu'il y a quelque chose qui ne va pas. Et pour aller jusqu'au bout du schéma réflexe, il va se terminer parce que l'adulte va avoir compris qu'il y a quelque chose qui ne va pas et va venir rassurer l'enfant par un câlin.
0: D'accord.
1: Voilà.
0: D'accord. Et tu disais en préparant qu'on peut le retrouver dans des comportements d'adultes, notamment ceux qui aiment bien avoir peur.
1: Oui.
0: Par exemple, est-ce qu'ils recherchent une émotion de la petite enfance ?
1: Ça peut effectivement, dans le réflexe de Moreau, quand il est actif, on peut retrouver des personnes aux comportements différents, des personnes qui vont effectivement être un peu tête brûlée et qui vont chercher un peu cette adrénaline en permanence.
0: Ouais.
1: Et au contraire, des personnes beaucoup sur la réserve, qui sont plutôt fermées et qui vont avoir de nombreuses peurs. Ça va être un peu ça, effectivement, s'il est mal intégré. Parce que, alors, il va permettre de construire une sécurité intérieure, ce réflexe-là.
0: Si le réflexe est mal intégré, la personne est mal intégrée.
1: Oui, c'est ça. Dans sa base, effectivement, il va permettre de créer une sécurité intérieure. Il va aussi avoir un lien avec l'équilibre, ce réflexe, le système vestibulaire, puisqu'il est déclenché par un mouvement de tête.
0: Ouais.
1: Donc, ça va venir impacter ça. Et si le réflexe reste actif, on va pouvoir observer un système nerveux qui reste en vigilance permanente, excessive. Donc, une personne qui va être sensible au bruit, par exemple, aux changements, aux imprévus. La personne déteste les nouveautés, ça lui fait peur. on peut se dire que ce réflexe-là, il peut être là.
0: Écoutez bien les amis, parce que quand je vais vous revoir, je vais remarquer ça.
1: Des sursauts fréquents, la personne qui sursaute dès que quelqu'un passe à côté. Voilà. Des difficultés à se poser, à s'endormir, à gérer la frustration. Alors, j'ai beaucoup de parents qui m'emmènent leurs enfants parce qu'il y a des problèmes de frustration. Il n'y a pas que le réflexe de Moreau, hein. Il y a plein d'autres choses à côté.
0: Ah oui, mais celui-là, il a quand même un éventail assez large.
1: Un éventail vraiment très large. Et en fait...
0: Alors du coup, toi, ton travail, c'est de le réduire, le minimiser un peu, le mettre un peu en retrait.
1: Exactement. Et
0: qu'est-ce que tu fais ?
1: Eh bien justement, on va repartir sur les schémas moteurs du réflexe. Donc,
0: tu pousses les gens ?
1: Je peux pousser les gens, non, je rigole. je viens voir si effectivement... Le test, clairement, c'est je mets la personne debout devant moi, je lui demande de fermer les yeux, de basculer la tête en arrière, de tendre les bras devant elle, et moi je suis derrière, je lui demande de venir tomber dans mes bras.
0: Ah, comme les jeux de confiance.
1: Voilà, et je vois, alors clairement, il y a la personne qui dit « Non, c'est pas possible, cherche pas à aller plus loin, le réflexe, il est là. » Il y a les personnes pour qui, pouf, c'est facile, donc ça c'est ok. Et quand c'est facile, je rajoute une petite difficulté, je demande « C'est ok que je te lâche et que je te rattrape. » Parce que des fois, c'est facile avec mes mains au contact, et si je lâche, hop, le pied part en arrière, et ce qu'on observe, c'est comme ce qui se passe dans le réflexe, c'est que les bras qui sont devant initialement... s'écarte.
0: D'accord.
1: À la chute.
0: D'accord.
1: Et donc là, moi, je vais venir retravailler ce schéma de fonctionnement. Donc, des mouvements dans l'ouverture, dans la fermeture, et surtout la sécurisation de la tête. Donc, des flexions, extensions, pour venir sécuriser ce mouvement-là.
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1: Ça va être le principe dans tous les réflexes. Donc,
0: Bon, garde-en sous la main. On va se faire une deuxième petite pause avec un morceau de Anne Sylvestre. Et c'est le titre
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0: De retour avec Elsa sur les réflexes archaïques. On va aller sur un autre réflexe. On va essayer d'en faire deux.
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0: Un autre réflexe sur lequel tu travailles?
2: Oui, un autre réflexe qui est hyper important justement pour les apprentissages, mais aussi le sport en général. C'est le réflexe tonique asymétrique du cou. Donc on l'appelle RTAC pour réduire un peu. En fait, celui-là, il va se déclencher quand la tête tourne vers la droite ou vers la gauche. Et quand la tête tourne, il y a le bras et la jambe du côté du regard qui s'ouvrent. Et l'autre côté se replie, un peu comme une position d'escrimeur. Des fois, il est appelé le réflexe de l'escrimeur.
0: Et en quoi, en fait, il est bon de le mettre en veille?
2: Alors,
0: parce que quand on se tourne, par exemple, c'est plutôt intéressant d'avoir...
2: C'est plutôt intéressant de pouvoir tourner que la tête et qu'il n'y ait pas le tronc qui tourne aussi.
0: Ah oui, je suis en train de le faire en même temps.
2: Et oui, et en fait, ça, c'est un peu le réflexe de Pierre Richard. Non, mais pour la ref, oui. Pour les vieux.
0: Oui, pour les gens de plus de 35 ans.
2: C'est ça. Le maladroit, en fait. Parce que quand ce réflexe est actif, il n'y a pas de dissociation entre le tronc et la tête.
0: Ok, je comprends.
2: Ouais, donc, ouais. T'es à table, t'as posé ton verre. Quelqu'un te parle, tu tournes la tête, le bras se tend, donc le verre tombe. La trousse à l'école tombe.
0: Oui, le principe.
2: Voilà, et en fait, pour l'écriture, ça va être la même chose. Si on n'est pas capable de dissocier, l'enfant va tout le temps devoir lutter contre ce réflexe-là. Donc il va mettre de l'énergie à tenir son bras. Et il ne va pas pouvoir la mettre dans l'écriture.
0: Et quelqu'un qui sait ça, en fait, peut jouer avec toi. T'appeler au moment où t'écris, hey,
2: ouais,
0: et tu ratures tout.
2: C'est ça.
0: Un autre réflexe.
2: Un autre réflexe. Alors, on peut parler un peu plus rapidement sur les réflexes du dos. Il y en a au moins deux dans le dos. Le réflexe de Pérez et le réflexe de Galland. C'est des réflexes, eux, qui vont se déclencher par des stimulations. Donc, le long de la colonne et sur les côtés du dos. Donc, ils vont provoquer des mouvements du tronc, des ondulations. Ils vont être hyper importants pour le processus de naissance, permettre au bébé de naître, et puis ensuite gagner en tonus musculaire. Et
0: beaucoup,
2: c'est des réflexes qui vont être très posturaux. Et là où ils vont être gênants, quand ils restent actifs, ça veut dire que dès qu'il y a quelque chose qui touche ton dos, ça crée du mouvement.
0: Ouais.
2: Et donc, beaucoup d'hypersensibilité. Tactile, les enfants qui supportent pas, ou les adultes, hein, ça existe, les étiquettes, des t-shirts, des pantalons, qui détestent les pantalons qui les serrent à la taille, ça peut être en lien avec ces réflexes-là.
0: D'accord.
2: Et aussi, un truc important qui pourrit la vie de nombreux enfants, c'est l'énurésie, le pipi au lit.
0: Ouais.
2: Alors, il n'y a pas que ça. Avant, on vérifie qu'il n'y a pas de problématiques fonctionnelles et médicales, mais il peut y avoir du lien avec les réflexes.
0: D'accord. C'est ok. Rapidement, est-ce qu'on a le temps d'en faire un dernier? Oui, on va accélérer sur les autres questions.
2: On va accélérer. Alors, il y a les réflexes des pieds, Babinski qu'on connaît, mais il y a les réflexes des mains, et je pense que celui-là, il va plus parler aux auditeurs, le réflexe d'agrippement. Quand on touche la main d'un... On met le doigt dans la main d'un bébé, il serre. Donc c'est juste pas parce qu'ils nous aiment, désolé si je casse le mythe, mais c'est un réflexe. effectivement, ce réflexe-là, il va être problématique s'il reste actif, parce que il va y avoir du manque de contrôle au niveau de la main, parce qu'en fait le bébé va.
0: Tu veux dire qu'en grandissant, il faut retirer ce...
2: Mais il faut effectivement que ce réflexe soit en veille, parce qu'on n'a plus besoin de serrer fort à chaque fois qu'il y a quelque chose qui touche notre main.
0: Ouais.
2: Il faut qu'on puisse... C'est ça le développement de ce réflexe. Au début, quelque chose touche la paume de la main d'un bébé, il serre fort. Et puis progressivement, par le jeu, par l'expérience... Il va apprendre à je peux l'attraper et je lâche.
0: À gérer la force et à gérer le mouvement.
2: À gérer la force. Après, il va attraper avec la pince. Des fois, on les voit attraper des minuscules poils ou des micro-cailloux.
0: D'où l'intérêt de travailler la motricité fine. Pour l'entraîner, en fait, à gérer et cette conscience et cette force.
2: C'est ça. C'est pour ça, vraiment, Bah alors là, on en parle pour le réflexe d'agrément. Je rebondis parce que c'est vraiment ça qui va permettre pleinement l'intégration des réflexes, c'est de laisser expérimenter, laisser toucher des textures différentes, leur laisser toucher. Ah. Il y a une phase que nous, en tant que parents, on n'aime pas trop. C'est la phase de crise du réflexe, notamment celui d'agrippement, parce que le bébé apprend qu'il peut lâcher. Souvent, on le voit au moment des repas où l'enfant prend quelque chose et il le jette par terre. Donc ça, c'est franchement pénible parce qu'il faut nettoyer. Mais c'est une phase importante de ce réflexe-là. Et c'est aussi ce qui va lui permettre émotionnellement de pouvoir ensuite lâcher prise, prendre, avoir de la sécurité intérieure pour pouvoir se séparer aussi du parent.
0: On pourrait faire 2 heures là-dessus.
2: Oui, on pourrait.
0: Il y en a 60,
2: il y a pas
0: plus de 70. Alors là, c'est incroyable. Moi, je pourrais rester 2 heures à t'écouter. On va aller sur des infos, vu que ce n'est pas reconnu. Sur quelle base tu crées le tarif ?
2: Alors, je ne sais pas quel est le tarif des autres. En tout cas, moi, je me suis basée un peu sur les tarifs que peuvent appliquer d'autres professionnels, notamment les ostéos. Je pense que bon, la première séance, en tout cas, qui est une séance bilan, ou les séances adultes, je compte à peu près 1h30. Et le prix, c'est 70 euros. Et les séances ensuite de suivi pour les enfants, c'est 1 heure. Et j'ai fixé le tarif de 50 euros.
0: D'accord. Bah, on va revenir vite fait, parce que là, tu me fais rebondir. Comment t'organises le premier contact ? Qu'est-ce qui se passe ? On se prévoit de faire 2-3 séances. Qu'est-ce qui se passe à la première séance ? Qu'est-ce que tu fais ?
2: Alors, la première séance, il y a toute une partie de discussion. Parce que c'est important de savoir, effectivement, ce qui amène les personnes à venir me voir. Plus ou moins qui les a orientées, mais sinon, quelle est la problématique ? Et transformer cette problématique en un objectif pour que ce soit motivant. Alors, un adulte, il vient de son plein gré, mais un enfant... qui vient avec ses parents et le parent lui dit bah, « En fait, le problème, c'est que bah, t'écris comme un cochon. L'enfant, ouais. Ça le fait pas rêver. L'écriture, déjà, il aime pas ça. Donc, son objectif, c'est pas d'écrire. Donc, on va essayer de trouver autre chose, soit dans sa pratique sportive ou quelque chose qui le motive vraiment. Et on va travailler autour de ça, qui va... par effet boule de neige, ouais. Venir...
0: Ce serait quoi un de ses objectifs ? Je suis en train de m'éparpiller, je le sens, mais ce serait quoi un de mes objectifs ?
2: Alors, c'est toujours difficile, les objectifs des enfants, mais tout ce qui va être vraiment en lien avec le corps. Ben, les petits garçons, ils vont me dire « Ah, moi, je veux courir plus vite », voilà, toutes ces petites choses-là.
0: Pas que les petits garçons.
2: Non, les petites filles aussi, mais la course, ils aiment bien ça, les gars.
0: Oui, il y a une construction sociale peut-être avec ça. C'est quoi tes relations avec le corps médical ? Parce qu'en préparant l'émission, tu me disais qu'il y avait du lien avec d'autres praticiens.
2: Oui, alors moi, ça fait vraiment partie des choses que j'ai souhaité mettre en place. C'est connaître des collègues, même si on n'a pas le même métier. Mais pouvoir expliquer ce que sont les réflexes et pouvoir expliquer la complémentarité avec leur approche. Donc je travaille effectivement avec d'autres professionnels. Alors, milieu médical purement parlant, j'ai peu de médecins encore avec qui j'ai eu du lien, mais je sais qu'il y a des médecins qui parlent des réflexes, donc merci s'ils écoutent. Après, il y a effectivement des ostéos qui sont de plus en plus nombreux à en parler et à m'orienter. Orthoptiste aussi, en lien avec les yeux.
0: Et pas les psychomotriciens.
2: Psychomotriciens aussi, pour certains. Orthophonistes.
0: D'accord. Est-ce que dedans, là, il y en a un qui est concurrent ou complément ou...
2: Non, il n'y a vraiment pas de concurrence. Il y a une tentative de mise en concurrence qui a été faite, je pense, par l'ordre des psychomotes, parce que c'est un métier qui est très... Enfin, qui est encadré. Législativement parlant, légalement parlant, je sais pas comment on peut dire. Mais en fait, je pense que c'est important, de toute façon, de toujours réfléchir, parce que quand on travaille autour des enfants ou des personnes qui ont un besoin, il y a toujours des gens qui profitent du système. Donc c'est important d'avoir une réflexion par rapport à ça, enfin, en tout cas d'être vigilant, mais je pense qu'on peut être pleinement complémentaire. D'ailleurs, il y a des psychomotes qui sont formés aux réflexes et ça va les aider dans leur déblocage parfois de situations.
0: D'accord. Est-ce qu'il y a un réseau des intervenants autour, que ce soit des psychomotriciens ou d'autres, d'ostéos, ou comme toi, des intervenants autour des réflexes? Est-ce qu'il y a un réseau pour des échanges d'informations? Je ne sais pas.
2: Alors, je ne sais pas trop pour les parents ou pour les personnes extérieures. Alors, enfin, si, d'ailleurs. Moi, je fais partie d'un réseau autour de la périnatalité sur Périgueux. Donc, qui nous permet de nous mettre en contact les uns les autres, et puis quand on a des questions particulières, on se les pose entre nous. Et il y a une association qui a été créée, Parentella, et qui permet effectivement aussi de pouvoir mettre en lien avec d'autres professionnels. Et
0: d'accord, il y a un réseau.
2: Il y a un réseau qui a été, en tout cas, qui a voulu se créer autour de professionnels de la petite enfance qui peuvent être en lien les uns les autres.
0: Il y a des parents aussi qui amènent un petit peu de sources, je me rappelle.
2: Oui.
0: Je ne sais plus si c'est Parentella, mais je sais qu'il y a un groupe comme ça qui faisait des réunions d'échanges ou des échanges d'expériences, des choses comme ça.
2: C'est ça.
0: Qui se mettaient en place. Comment tu organises ta visibilité? Est-ce que tu as un site? Est-ce que tu fais des journées portes ouvertes? J'en sais rien.
2: Alors, j'ai un site en construction encore, mais du coup, j'ai une page sur Facebook, Elsa Roy, Réflexe Archaïque Dordogne.
0: Il n'y a pas de point?
2: Non, il n'y a pas de point, je crois pas. Et sur Insta, c'est Réflexe, au pluriel, point Elsa Roy.
0: D'accord.
2: Voilà. Donc ça, c'est mes principales sources. Une page Google aussi. Et alors, je ne fais pas forcément de porte ouverte, mais je vais quand même faire passer l'info parce que ça peut permettre déjà de commencer à parler de ce salon. Il va y avoir un salon des familles qui va se tenir... alors, je vais vous retrouver la date parce que je ne l'ai plus en tête. Ça, on pourra le couper au montage. merde, c'est que je l'ai écrit. En plus.
0: Vas-y, prends ton temps, on coupera, t'inquiète pas.
2: Où c'est que je me le suis écrit? C'est pas là-dessus.
0: C'est à Périgueux?
2: Ouais, c'est à Périgueux. Bon, attends, je vais le retrouver. Je veux pas dire de bêtises sur les dates, ça craint. Oui, donc il y a un salon des familles qui va se
0: dérouler,
2: merci, le 21 et 22 novembre, et ça sera donc aux alentours de Périgueux, mais c'est au Silo, à Coulounier.
0: D'accord.
2: Voilà, et donc là, il y aura plein d'intervenants, et je ferai partie du salon des intervenants. D'accord. Donc s'il y en a qui souhaitent venir me rencontrer, ça sera avec plaisir.
0: D'accord. Tu fais pas d'ateliers, des vidéos, comme là on vient de faire, pour expliquer...
2: Alors, je fais pas trop ça, effectivement. Je pense que ça fait partie des choses que j'aimerais développer. Parfois, effectivement, je peux faire des petites vidéos un peu courtes sur les réseaux. Succinct, parce que, voilà, sur les réseaux, on consomme.
0: Je prends l'exemple d'un kiné qui s'appelle Sergent Major, je crois, quelque chose comme ça. Il n'est pas plus fort que les autres, mais le fait qu'il fasse des vidéos...
2: Oui, Major Mouvement,
0: voilà. Est-ce que tu as des livres à nous conseiller, des vidéos, quelle que soit la plateforme, qui nous permettraient de continuer à comprendre ce que sont les réflexes, comment on agit dessus?
2: Oui, oui. Alors, déjà, j'essaye de partager, moi,

0: moderne de détection, et il n'y a rien en fin de compte, parce que c'est très fin comme travail. Et le corps, lui, réagit à des problèmes très fins. Quand vous faites un torticolis, il n'y a rien. Vous pouvez prendre une radio, un scanner, ce que vous voulez, il n'y a rien. Mais il y a quelque chose. Et c'est là où j'interviens, et ça marche pas trop mal.
1: Et est-ce que vis-à-vis des personnes qui pourraient être sceptiques par rapport à ce que vous faites, est-ce que vous cherchez à les convaincre, ou est-ce que vous cherchez pas spécialement à le faire ?
0: Convaincre, c'est une perte de temps. Il faut pas perdre son temps à ça. Les gens qui sont sceptiques, ils viennent pas. Voilà. Ceux qui viennent, ils ont été envoyés par quelqu'un, mais je sens une petite réticence. Donc là, je laisse faire, je fais mon travail, et si ça marche, le scepticisme, des fois, il s'éloigne. J'ai des exemples. J'ai une dame qui vient régulièrement là, et qui a son mari dans sa voiture, et il dit à sa femme, je t'amène chez le sorcier. Voilà. Donc, avec un regard un petit peu...
1: péjoratif.
0: Critique. Et un dimanche matin, cette dame m'appelle et me dit, mon mari vient de se coincer. Ben, je lui dis, amenez-le chez le sorcier. Et depuis, c'est un client.
1: Ah ben, génial. Est-ce que c'est pas plus satisfaisant même de rendre un sceptique convaincu ?
0: Ah ben ça, c'est sûr. Là, c'est le...
1: c'est le Graal.
0: Voilà, on va pas dire le Graal, mais c'est une satisfaction. Parce que sans rien prouver avec la parole, on en travaille et le résultat est là.
1: Est-ce que vous diriez que ça a évolué, votre pratique, au fil des années, puisque c'est quand même une profession d'antan ? Qui d'ailleurs, est-ce que vous savez de quand ça date, le fait d'être bouteux ?
0: En Égypte, on trouve déjà dans les pyramides des gens qui font des manips sur d'autres personnes.
1: D'accord.
0: Alors ça s'appelait pas les rebouteux, mais ça existe en Angleterre, ça existe aux États-Unis, ça existe dans tous les pays. Il y a eu des pratiques ou des revues, des sculptures, des peintures, des bas-reliefs où il y a des gens qui se font manipuler. Voilà, enfin manipuler, j'aime pas trop le mot, soigner, on va dire, voilà. La technique a évolué, oui, parce que la force des choses fait que les douleurs et les problèmes ne sont plus les mêmes. Autrefois, vous aviez une grosse luxation d'épaule, c'était le rebouteux. Vous aviez un coude démonté, c'était le rebouteux. Maintenant, ces grosses pathologies, c'est les urgences. Le rebouteux, comme je vous le disais tout à l'heure, et toutes les professions techniques, manuelles, ne font plus ça. D'ailleurs, je ne sais pas s'ils savent le faire. Voilà. Moi, je sais faire, j'ai appris, j'ai eu des occasions. J'ai des exemples d'un petit enfant de 5 ans dans une école qui s'est luxé la hanche. Chez un adulte, ça arrive rarement, à part un choc très violent, mais les enfants, c'est facile parce que c'est l'axe. Et je suis arrivé, on a débarrassé une table, j'ai remis la hanche à ce petit enfant pas la foule, mais devant d'autres personnes, les instituteurs et tout ça. Son père m'a appelé, il voulait voir que moi. Voilà, ça c'était un exemple. Une autre fois, il y avait à Lacanau une compétition de ski nautique, et il y a un monsieur qui s'est fait une luxation antérieure de l'épaule, c'est-à-dire elle est en avant et en bas. Donc on est rentré dans le bar avec ce monsieur. On a poussé les tables, on l'a mis sur les tables et clac, clac, et j'ai fait mon travail. Ça, c'est les... Et de là, eh bien, y a des gens qui faisaient la compétition, qui avaient des douleurs, que j'ai fait. J'ai travaillé toute la journée, en fin de compte, sur les jambes de cette compétition de ski nautique.
1: Eh ben, dis donc.
0: Voilà. Mais ça, des épaules luxées, j'ai dû en faire 3. C'est tout. Il y a plus ce truc. Il y a, par contre, des douleurs d'épaule après opération. Après opération, le bras ne peut pas se lever. Alors les kinés font leur boulot, moi je fais le mien derrière voilà, et ça marche.
1: Et alors quelle est la différence entre un ostéopathe et un rebouteux ? Tout.
0: Joker.
1: Non, parce que par exemple moi, je ne saurais pas, moi j'apparente un petit peu, mais sûrement de façon idiote, enfin comment dire, naïve, Le métier de rebouteux à celui de plus moderne aujourd'hui d'ostéopathe, est-ce que c'est juste, qu'est-ce que je dois en penser?
0: Déjà, l'ostéopathie, il y a plein de courants. Donc, dans ces courants, il y en a qui vous font du craquage, il y en a qui vous font du massage, il y en a qui vous font du ponçage, il y en a qui vous réalignent en douceur, il y en a qui font du crânien. Je ne connais pas tous ces trucs-là, mais je sais qu'il y a plusieurs courants. Ensuite, il faut savoir que

0: que Steele, c'est le fondateur de l'ostéopathie, je crois, aux États-Unis, son père était, c'est pas les curés là-bas, mais il allait chez les Indiens prêcher la bonne parole, et son gamin, c'était Steele, il voyait les Indiens faire des massages et des remises en route de personnes qui étaient blessées, et petit à petit, ça a germé dans son esprit, et il a fabriqué l'ostéopathie. Sauf que de là, c'est toujours pareil, dans une école, eh bien, il y a des gens qui s'en vont et qui créent leurs propres choses.
1: Mmh. Et il y a différents courants.
0: Il y a différents courants, et je ne les connais pas. Moi, je ne sais pas faire la différence entre... Mais je tire ma carte, Joe.
1: Eh bien, ça marche. Vous avez le droit. Est-ce que vous diriez, comment dire, quelle est votre clientèle, enfin patientèle de base, et est-ce que au fur et à mesure des années, vous vous adaptez à une nouvelle génération de patients?
0: Alors la clientèle, c'est beaucoup de la clientèle de la campagne, puisqu'on est à la campagne, à Chancevinel, et qui savent que le rebouteux, c'est quelqu'un qui fait son travail. Ils connaissent, puisqu'ils ont été en voir, ils me racontaient des anecdotes de rebouteux que j'ai connus, parce que j'ai travaillé avec d'autres rebouteux en Dordogne. Et la clientèle, après, chez les jeunes générations, le mot rebouteux, il n'est pas...
1: Pas très connu.
0: Il n'est pas connu.
1: Mais est-ce que vous diriez qu'ils ont quand même cette sensibilité à ce que vous faites et à ce genre de pratique, ou est-ce qu'ils sont fermés par rapport à...
0: Non, ils ne sont pas fermés, mais en règle générale, les gens qui viennent me voir, c'est... quand ils ont fait le tour. Mm. Voilà, ils ont fait un tel, et puis on leur dit, eh ben, va voir ce monsieur, il va peut-être te trouver une solution. Voilà, donc ça c'est la clientèle. C'est de la nouvelle clientèle de jeunes.
1: D'accord.
0: Et ce que je pourrais dire, c'est que le sport à outrance fait beaucoup de dégâts.
1: Ah oui?
0: Ouais.
1: Bon, ben, je suis tranquille.
0: D'accord. Voilà. Il y a beaucoup de performance, on veut performer, on veut aller toujours plus loin, toujours plus loin, toujours... Vous rendez compte, un corps, quand il fait 40-50 km en courant, alors ça va une fois, deux fois, trois fois, dix fois, mais quand vous avez fait ça pendant 10 ou 15 ans, il y a obligatoirement une usure qui se fait dans différentes parties du corps. Et ça, c'est compliqué à gérer, parce que les gens ne veulent pas comprendre que c'est usé, donc ils vont voir une personne, deux personnes, trois personnes, quatre personnes... Et en fin de compte, quand on fait un IRM, on dit, ah ben monsieur, c'est usé.
1: Mais c'est trop tard.
0: Voilà. Mm. Et ça devient compliqué dans nos sociétés, ça.
1: Mais ce qui est assez paradoxal dans notre société, justement, de ce que je remarque, c'est qu'il n'y a pas trop de juste milieu. C'est-à-dire que soit les gens sont énormément dans le sport, et enfin, moi j'ai beaucoup de respect pour les gens qui pratiquent des
0: Bien
1: activités
0: sûr.
1: Sportives, je trouve ça très noble et très chouette. Et à contrario, des gens qui sont vraiment dans l'extrême au niveau alimentaire, hygiène de vie déplorable. Et c'est vrai que je pense que les deux...
0: C'est un lien. Ouais. L'alimentation est un lien. Parce que l'alimentation, elle est vraiment défavorable. Déminéralisante, manque de minéraux, manque de vitamines, ça c'est énorme. Ça c'est vous, c'est ce qui construit votre corps. Autrefois, les gens, ils faisaient 10 fois plus de travail, ils étaient 10 fois plus forts, et ils étaient 10 fois moins blessés. Là, c'est tout le contraire.
1: Ouais. Et même, je remarque que les jeunes aujourd'hui sont de plus en plus en surpoids, enfants, dès l'enfance, en France.
0: Alimentation, trop de sucre, trop de gras, trop de frites, trop de...
1: Ouais, malbouffe, quoi.
0: Voilà,
1: ouais.
0: Malbouffe.
1: Et moins, pas assez de dépenses. Ouais.
0: Et alors, on retrouve ça même dans l'alimentation réglée, si ce n'est pas une alimentation qui est saine. Avec moins de résidus de produits chimiques, moins d'engrais, moins de tous ces produits azotés qui sont en train de nous tuer. Ça tue la terre.
1: Oui.
0: Donc ça, le corps, c'est comme la terre. Si vous ensemencez bien, la terre, ça pousse. Si vous ensemencez mal, la terre, ça pousse pas. Donc il faut mettre des substrats. Le corps, c'est pareil. Si vous ensemencez mal, si vous mangez mal, après vous êtes mal, donc vous prenez du substrat.
1: Mmh.
0: Vous prenez des aliments... chimiques ou non chimiques, qui vont essayer de relever
1: compenser,
0: ça.
1: Oui.
0: Et compenser, mais ça c'est...
1: Mais il disait justement, j'avais vu un reportage où aujourd'hui par exemple, un fruit qu'on mange a 5 fois moins de vertus qu'il ne devrait, puisqu'en fait...
0: Oui, sauf les cerises que je vous ai amenées.
1: Eh bien, je me ferai une joie d'ailleurs de les manger.
0: Pleine de vitamine C. Ouais.
1: Non, mais c'est vrai qu'on mange des fruits et des légumes, et je me suis fait de la réflexion il n'y a pas si longtemps, mais en fait, ça n'a presque même plus d'apport. C'est plein de produits chimiques, c'est une catastrophe. Ouais. Est-ce que vous diriez que, pour en venir à ce que nous disions, est-ce que vous diriez que votre métier il serait plutôt un peu en voie d'extinction ou est-ce qu'il serait amené à se développer à nouveau?
0: C'est en voie d'extinction parce que déjà il faut avoir des capacités naturelles. Il faut avoir les capacités naturelles. Ensuite, ça disparaît parce que il y a des écoles de robotement qui existent. Le problème, c'est que les gens vont dans ces écoles pour changer de métier. C'est pas comme ça que ça marche. Ça, si c'est pas une passion, si c'est pas un ressenti profond, quand vous avez les mains sur quelqu'un, il faut avoir ça dans le sang, sinon ça marche pas. Et il y a beaucoup de mystification à l'heure actuelle, de gens qui vous promettent la lune pour une somme importante des fois. Et je vous disais tout à l'heure, il y a ostéo-rebooteux, il y a ostéo-machin, il y a rebootthérapie, rebootologie, tout le monde met son nom à sa sauce. Moi, j'ai gardé le mot rebooteux parce que c'est un mot qui fait partie de nos traditions. À l'heure actuelle, on met la tradition à toutes les sauces. Sauf que le rebooteux, il fait partie de la tradition, notamment en Dordogne. C'est un truc qui est lié au corps de toutes les générations anciennes, les rebooteux. Les rebooteux à Périgueux, autrefois, il y en avait 5 ou 6.
1: D'accord, ah oui, je ne savais
0: oui,
1: pas.
0: Ben oui, il y en avait un pas loin ici, il y en avait en route de Paris, il y en avait en route de Lyon.
1: Est-ce que c'est vous qui les avez éliminés pour avoir le monopole?
0: Je les ai cramés. Non, ils ont disparu par l'âge, parce que c'était des personnes âgées. Il y en avait une très connue, là, à Coulounier, là, son père faisait, elle l'a fait. Je ne citerai pas son nom, mais j'ai connu cette dame. Il y avait une dame qui était rue comme des dames avec qui j'ai appris. Là, je peux citer son nom, c'est Marinette Menot, avec qui j'ai appris. Elle m'a beaucoup appris.
1: Mais vous êtes aussi allé apprendre en Asie, non? Parce que j'avais vu un article de journal oui. Sur vous.
0: Oui.
1: Parce que vous êtes formé, vous êtes...
0: J'ai fait des écoles.
1: Oui.
0: Voilà. Mais j'ai fait des écoles, le problème c'est que quand vous arrivez dans une école, normalement, c'est fait pour les gens qui sont déjà dans le sérail, c'est-à-dire qu'il faut être kiné, il faut être dans le truc. Moi je suis arrivé comme ça, sans rien connaître, donc il a fallu que je travaille beaucoup plus que les autres, tout seul, l'anatomie, ce qu'il ne faut pas faire, les circuits énergétiques, enfin tout un tas de choses. Et puis petit à petit, j'ai fait une école, deux écoles, trois écoles. J'ai travaillé aussi à Montpellier avec un autre monsieur là, qui m'a appris une autre technique. Et tout ça relié, ça fait qu'on arrive à détecter beaucoup de choses. Adhésiolyse manuelle dynamique, j'ai appris avec ce monsieur.
1: Et Qu'est-ce que c'est ?
0: Alors, c'est une technique de rebootement aussi, mais spéciale. Ça travaille sur les tissus. L'avantage, c'est que ça fait très mal. Voilà.
1: Donc forcément, après, quand on sort, on sent mieux.
0: Donc je l'emploie avec parcimonie. Moi, je fais pas mal.
1: Voilà. Est-ce que vous avez qu'est-ce que les gens viennent chercher au-delà du physique quand ils viennent chez vous?
0: Les gens, ils parlent. Et moi, je laisse parler. Il faut que les gens ils aient un climat de confiance. Donc le climat de confiance, il se fait... C'est de la psychologie. Ils parlent. Ils parlent d'une chose et puis ça s'éloigne sur autre chose. Donc moi, ça me permet d'élargir aussi le champ de la personne. Je ne m'intéresse pas, vous avez mal au coude, je ne m'intéresse pas qu'au coude.
1: Parce que souvent,
0: ou à l'épaule.
1: Souvent, c'est surtout des mots psychologiques qui sont à l'origine de mots physiques, vous diriez ?
0: Ça arrive. Pas jusque-là, ça arrive, mais bon... beaucoup de gens qui disent ça, c'est des gens qui ne font pas de travail. On attribue tout à la psychologie. Oui, la psychologie a une part de choses. Mais quand vous avez une douleur musculaire grave suite à un choc, ce n'est pas psychologique.
1: Oui, non, mais bien sûr.
0: On va mettre à toutes les sauces. Voilà. Mm-hmm. Mais la manière dont les gens y parlent, ça indique beaucoup de choses. Et en plus, ça les libère. Voilà, moi je suis là, j'attends, et les gens ils parlent. Bon, arrive un moment, stop, je vais laisser parler pendant 2 heures. Je stoppe, mais c'est intéressant pour ces personnes de s'être vidées de choses des fois qu'ils ne diraient pas aux autres.
1: Mais c'est marrant parce que c'est comme ce qu'on faisait quand on avait notre médecin de famille quand on était plus jeune. Maintenant, ça n'existe plus parce que tout est question de rentabilité et les consultes durent 15 minutes. Mais, voilà. Mais dans le temps, moi, je me souviens qu'on lui racontait tout à notre médecin.
0: Oui, c'est la vitesse qui fait ça. Maintenant, tout est vite, vite. Les gens veulent tout vite, les praticiens veulent tout vite. Quand vous voyez des gens qui font des forums et qui disent on va vous indiquer des techniques pour rentabiliser votre entreprise et faire plein de clients par jour, ceux-là, faut pas aller les voir, hein, parce que c'est une arnaque manifeste. Et ça marche. C'est le pire.
1: Est-ce que vous avez un cas qui vous a particulièrement marqué, à part la fois où je suis venu vous consulter?
0: Oui, j'ai une dame qui m'appelle, sa mère était tombée et elle avait très très très mal à l'épaule. Donc je l'ausculte, je la regarde et je dis stop, on appelle le SAMU, parce qu'elle avait l'épaule cassée. Ça, c'est des cas qui vous disent attention, le corps humain est fragile, et on ne fait pas n'importe quoi. Voilà. C'est pour ça qu'il faut apprendre ce qu'il ne faut pas faire. Ça, c'est un de mes premiers professeurs dans les cours de rebootement, c'est ce qu'il m'a appris. Ce qu'il ne faut pas faire et détecter ce qu'il ne faut pas faire. Parce que quand vous avez l'humérus qui est cassé, là, il y a une artère basilaire qui passe dessous, là. Si c'est cassé bien droit, ça va. Si c'est en biais, vous bougez l'épaule, vous coupez l'artère.
1: Ah oui,
0: donc là,
1: sympa.
0: On ne touche plus et on appelle le SAMU.
1: Est-ce qu'il y a une situation que vous n'oublierez jamais en dehors de ce cas?
0: Il y en a plein de situations. Il y a des gens qui arrivent avec les épaules bloquées. Il y a la dame qui arrive, elle a plumé des faisans, elle ne peut plus bouger l'épaule, elle repart, elle a l'épaule libérée. Ça, c'est des cas, c'est très courant, ça. Je veux dire, je n'en fais plus cas.
1: Oui, vous n'en faites plus cas.
0: Ça passe dans la nature. C'est naturel pour moi, maintenant.
1: Et est-ce que vous avez déjà refusé de traiter quelqu'un?
0: Oui.
1: Pour quelle raison?
0: Des gens qui ont une maladie grave et qui me le disent qu'à la fin de la discussion, c'est pour ça qu'il faut discuter, une tumeur, des problèmes de peau graves, ça je ne touche pas non plus. Le zona, je fais le zona, je pratique sur le zona. Voilà, des cas où j'ai refusé, oui, où des gens, il y a eu une fois ou deux où les gens ont été un peu insolents, donc cela, stop, rentrez chez vous, je ne veux pas vous voir. Des gens qui reviennent la deuxième fois et qui font un scandale, parce que ça n'a pas marché, alors que la deuxième fois, moi, on ne paye pas, c'est gratuit. Voilà, ça, c'est des gens, stop. Voilà, il n'y en a pas beaucoup.
1: Parce que les cas où il y a une maladie, une tumeur ou un problème de peau, c'est des cas sur lesquels vous ne pourriez pas avoir d'impact ou qui pourraient être plus délétères pour eux.
0: Vous voyez, un spécialiste de la médecine, je renvoie directement dans les cordes. Là.
1: Et alors, combien ça coûte, ce qu'on parlait de...
0: C'est 50 euros, déclaré.
1: 50 euros la consultation.
0: Je suis déclaré. Voilà, 50 euros la consultation. Et la deuxième, en général, elle est gratuite parce que, en général, ils ne reviennent pas.
1: Ça, c'est un bon marketing.
0: Alors,
1: ça.
0: Voilà, soit ça n'a pas marché et ils se sont taillés.
1: La deuxième est offerte, mais vous n'en aurez pas besoin.
0: Voilà. Ça, c'est le placebo.
1: À qui est-ce que vous recommanderiez de consulter un rebooteux?
0: Tout périlleux.
1: Tout le monde?
0: Non. Dès qu'il y a une douleur, il ne faut pas attendre. Parce que quand on a une douleur, on dit ça va passer.
1: Puis ça passe pas.
0: Et ça ne passe pas, donc les gens, ils viennent. Ou moi ou quelqu'un d'autre. Quand on a mal, il faut pas. C'est que c'est un signe. Votre corps, il a tiré la sonnette d'alarme. Il y a une inflammation, il y a quelque chose, il faut faire le travail.
1: Bon, et à contrario, à qui vous ne recommandez pas de venir vous consulter? Les personnes qui sont malades, j'imagine?
0: Ceux qui sont sceptiques, ceux qui arrivent en reculant. Une fois, j'ai une dame, elle me dit j'ai mon mari, il est dans la voiture, il a mal à l'épaule. J'ai dit laissez-le. Je ne veux pas le voir. Il viendra tout seul.
1: Ah.
0: Ça, c'est le coup. C'est le coup classique. On ne force pas les gens à faire quelque chose. Il faut que ça vienne
1: de même.
0: Leur propre chef.
1: Mais après, on peut être sceptique et vouloir essayer.
0: Oui, mais moi, je ne sais pas si c'est sceptique quand ils arrivent.
1: Ouais, ouais.
0: Et le gars qui arrive et qui me dit « Votre truc, là, moi, j'y crois pas, ça ne marche pas. » Là, c'est compliqué parce que déjà, là, clac, il y a des choses qui se ferment.
1: Oui.
0: Voilà. Ça, et...
1: C'est marrant parce que moi, j'ai, c'est une anecdote personnelle, mais j'ai mon père qui ne croit pas trop. Enfin...
0: Oui.
1: Qui a tendance à pas trop croire en ces choses-là et qui un jour va voir un... Comment on appelle ça? Ceux qui mettent des petites aiguilles...
0: Oui, acupuncteur.
1: Un acupuncteur et qui lui dit, bon, de toute façon, je vous préviens, j'y crois pas.
0: Oui.
1: Puis bah, il est ressorti de là, il s'est dit waouh.
0: Oui, ben oui.
1: Mais c'est vrai que c'est pas très cool pour l'acupuncteur, mais au final, ça avait marché sur son eczéma.
0: Oui, oui. Mmh. C'est normal parce que dans nos sociétés, on est très pragmatique. Il faut que ça soit carré, il faut que ça soit vérifiable, il faut que ça soit randomisé, il faut que ça soit tout carré. C'est pas le cas. L'acupuncture, ça existe depuis 5000 ans quand même. Donc il faut quand même se reposer sur des bases. Mm. Voilà. Et moi, les vibrations de peau que je fais, c'est sur des points d'acupuncture aussi.
1: D'accord.
0: Voilà, des vibrations spéciales. Ça vient d'Indochine, comme je vous l'ai dit. Ça marche très bien sur tout ce qui est douleur. Parce qu'en fin de compte, ça coupe l'information au cerveau. Si on veut parler technique un peu, ça coupe l'information. Et le corps, il dit, bon, c'est bon, on va lâcher. Voilà.
1: Oui.
0: Mais ça, vous dites ça à quelqu'un sceptique, il va prendre son Doliprane hein, ou son Efferalgan, et puis il ne viendra pas. Voilà.
1: Et alors, comment vous le vivez, vous, ça, le fait d'exercer une profession qui repose principalement sur le ressenti, l'expérience, dans une société où vous dites que tout doit être pragmatique et éprouvé?
0: C'est-à-dire?
1: Bah vous, comment est-ce que ça vous pose problème? Est-ce que c'est plus difficile pour vous de vous faire connaître, de pouvoir? Est-ce qu'il faut tout le temps que vous justifiez ce que vous faites auprès des personnes qui vous interrogent?
0: Je ne justifie rien. Je veux pas conquérir le monde. Les gens, ils viennent pas. Moi, c'est une passion. Moi, j'aurais un métier avec une boutique en ville, avec des panneaux partout. Je ferais une grosse pub. Je ferais tout ce qu'il faut pour que les gens viennent, mais moi, ça ne m'inquiète pas. Moi. Je ne m'inquiète pas de ça. Je fais comme les autres, le jour où on va m'enterrer, ça sera réglé. Quoi. Voilà, il faut être un peu philosophe. C'est pour ça que quand je vois tout ce que je vois sur Internet, là, je ne pleure pas, mais dedans, je pleure. Parce qu'il y a des gens qui vont se retrouver avec des stages payés très cher et avec une personne en face d'eux avec un problème, et là, ils vont avoir un problème. Parce qu'on ne met pas les mains sur les gens comme ça. S'il n'y a pas quelque chose au fond de vous, si ce n'est pas naturel, normal. Après, il y a la technique. La technique, il faut l'apprendre. Mais si vous n'avez pas cette fibre au fond de vous, il y a un problème.
1: Et vous avez des enfants, vous, monsieur Bello?
0: Oui, madame.
1: Qui ont hérité de ce...
0: Mon fils, il aurait ce qu'il faut, mais il ne veut pas s'embêter. Il a pas le... Il aura peut-être le déclic un jour.
1: Pour l'instant, ça ne l'intéresse pas.
0: Parce que la vie moderne, elle intéresse mieux que ça. Parce que ça, il faut y être tout le temps. Moi, dans ma tête, c'est en permanence. C'est en permanence. On en rêve de ça. J'y pense. C'est tout le temps comme ça.
1: Oui, c'est très prenant.
0: C'est comme la musique. Quelqu'un qui est un musicien, qui est très élevé dans la musique, il ne fait pas ça un quart d'heure par jour et puis il revient chez lui. C'est tout le temps qu'il faut être dans la machine pour évoluer. Voilà, j'ai fait un stage encore dernièrement là, pour évoluer. Il n'y a pas de limite. Le problème, c'est quand on met le doigt dedans, vous faites manger le bras. Hein. Voilà. Donc moi, je suis au coude. Donc j'ai encore un peu de marge.
1: Bon, en tout cas, je vous remercie beaucoup, monsieur Bello, pour le temps que vous nous avez accordé et puis d'avoir pu mettre en lumière un métier qui est assez peu connu, finalement. Et est-ce que vous pouvez nous dire où se trouve exactement votre cabinet que...
0: C'est 9 allées du Puy Roger à Champs-Vinel, 06 23 48 9209. De toute manière, vous tapez Google Jean-François Bello, je suis en première page.
1: On tombe sur vous.
0: Voilà. Et je voudrais dire, en conclusion, que moi, le mot rebouteux, je ne l'ai pas pris au hasard. C'est que il faut quand même honorer la mémoire des anciens qui ont soigné beaucoup, beaucoup de gens depuis très longtemps. Et cette mémoire, il ne faut pas qu'elle disparaisse.
1: Il faut qu'elle perdure, oui.
0: Voilà.
1: Et disons que le but, ce n'est pas de savoir si on y croit ou non, mais au moins même d'essayer de voir ce que ça donne, si on est sceptique.
0: Oui, mais il y a beaucoup, beaucoup, beaucoup d'officines à l'heure actuelle qui font du travail manuel, technique. Donc ben, les gens choisissent, et puis voilà, hein, on ne va pas mettre un PV à ceux qui ne viennent pas me voir.
1: Non, ben, vous nous direz si ça a eu un petit impact quand même, si maintenant de nouveaux jeunes ou pas, même... viennent vous voir au cabinet.
0: J'ai essayé de former des personnes, ça n'a pas été concluant parce que c'est vraiment s'investir. Ça ne tombe pas du ciel.
1: Bon, et ben merci beaucoup. Et puis ben, moi je vous dis de mon côté à très bientôt pour le prochain épisode.

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1: Salut les amis, c'est Philippe, c'est British Connection pour votre émission rock avec un album de la semaine. On fête les 40 ans de licence To Heal des Beastie Boys. La série Lives, les Tugs, Téléphone, deux titres pour le prix d'un Innocence. Olivier Ouriez nous parlera de Jean-Michel Jarre. Écoutons nos pochettes de Sound, Découverte avec Joss Trenal et puis des morceaux des Vampas, Pony Pony Run Run, Anne Clark et bien d'autres. Bienvenue, on est ensemble pour 2 heures de rock. On débute avec un classique de la New Wave, du rock britannique, 1989, She's Drive Me Crazy, Fun Young Cannibals, voici une version beaucoup, beaucoup plus récente.

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sympathique, cette petite balade de Liam Gallagher à l'instant. Et puis, nous avons débuté l'émission avec une version dance des She Drive Me Crazy, des Fun Young Cannibals. Eh bien, une autre version, celle de Pony Pony Run Run, vous vous souvenez évidemment de ce morceau, Ayo, eh bien, une version dance vient de sortir.

êtes bien dans British Connection, l'émission rock qui passe ce qu'on n'entend pas sur les radios rock. Tout de suite, le groupe Shred, ils ont souvent été crédités d'avoir relancé le glam rock dans les années 80. Leur dernier carton, c'est celui-ci, je vous le diffuse depuis un moment dans British Connection, She Still Leads Me On.

C'est la première partie de l'album de la semaine. Alors si je vous dis, sur la pochette de l'album, on y voit un avion de ligne, un type Boeing 727, avec sur la queue de cet avion écrit Beastie Boys. Et oui, cet album a 40 ans, License to Ill, les Beastie Boys en British Connection.

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1: 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Vegetables in English. Regarde, un légume orange est croquant. Sais-tu lequel c'est? C'est une carotte. Carotte, en anglais, se dit carrot.
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Un de ces lieux où l'on se libère du poids d'une société étroite et aliénante. Cet endroit se révèle évidemment une réplique miniature de l'organisation verticale dont je veux me débarrasser. 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Surveillée, jugée, chaperonnée en toutes circonstances. Mon esprit erratique ne semble pas convenir au code de la bien-pensance anarcho-antifa. Et je ne veux plus jamais qu'on me dise quoi penser.

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Voilà, on retrouvera le mois prochain. Écoutons nos pochettes avec un nouvel invité, un nouveau groupe, une nouvelle chronique. Et puis eux, tiens, à l'inverse de Shred, ils ont fait une carrière très très pian pian, très très discrète. Ce sont les People on Holidays.

Encore un groupe qui reprend du Beach Boys. On se souvient du film en 1988 avec Tom Cruise qui s'appelle Cocktail. Les Beach Boys avaient chanté en mandrugel de ce film Kokomo. Voici la version de The Vandals.

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1: Bonjour à vous toutes et à vous tous. Moi, c'est Joss Reynald, guitariste, auteur-compositeur et interprète. Mes musiques sont issues d'influences diverses, rock, blues, chansons françaises, avec des textes comme des billets d'humeur destinés à la scène. Merci à Philippe de pouvoir vous faire découvrir mon univers sur les ondes. Je vous propose maintenant d'écouter mon single X at X dans British Connection.

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1: Allez, on fait une petite pause les amis, on se retrouve dans un instant pour la deuxième heure de British Connection, votre émission rock. On la débutera avec Olivier Ouriez, il nous parlera de Jean-Michel Jarre. Tout de suite.

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4: Bonjour, je suis Olivier Ouvrier. Je suis ravi de vous accueillir sur ce nouveau numéro du podcast British Connection, consacré à la sortie de mon second livre, La lignée des équinoxes, une biographie dédiée à la carrière de Jean-Michel Jarre. Il est disponible depuis fin novembre 2025 aux éditions du Camion Blanc. Pour me présenter rapidement, je peux vous dire que j'ai 50 ans, que j'habite près de Lille, que je suis un fou de musique et d'écriture, et que j'ai pu allier mes deux passions il y a 4 ans avec la parution de mon premier livre, intitulé Une voix dans la nuit, qui retraçait la carrière de Mylène Farmer. Alors oui, la musique est une véritable passion pour moi, j'écoute de tout et suis ouvert à tous les styles de musique, avec bien sûr quelques artistes de prédilection, notamment quelques groupes britanniques. J'adore Depeche Mode, U2, Radiohead, The Cure, Texas, Simple Minds, mais aussi Madonna, Prince, Michael Jackson, la fameuse trilogie du Midwest américain. J'aime aussi beaucoup David Bowie. En France, j'aime Indochine, Jean-Jacques Goldman, Étienne Dao, Serge Gainsbourg, Alain Bachon, Jean-Louis Murat. Ce sont quelques noms dans une liste qui est extrêmement longue et extrêmement variée.
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4: Alors pourquoi Jean-Michel Jarre comme sujet de mon second bouquin? Les raisons sont multiples. La plus simple est en fait qu'Oxygène, l'album de Jean-Michel Jarre sorti en 1976, est le premier disque de ma vie. Mes parents ont eu la très très bonne idée de me l'offrir et c'est vrai que ça a été un moment choc pour moi. C'est un album que j'écoutais en boucle, qui me faisait énormément de bien. C'était quelque chose de tout à fait novateur à l'époque. J'avais 3-4 ans. L'album était vraiment très particulier. Pas de paroles, que de la musique électronique. Et c'est vrai que ça a été une révélation pour moi. La même chose avec Equinox, avec un album également très très réussi, qui a agrandi cette passion que j'ai eue très jeune pour Jean-Michel Jarre. Autre raison qui explique ce choix, c'est le caractère totalement unique de cet artiste qui mène une incroyable carrière depuis plus de 5 décennies, avec à son actif un nombre important d'albums, dont beaucoup ont été d'énormes succès et sont depuis considérés comme des classiques de la musique électronique. Il faut se souvenir qu'au milieu des années 70, le monde musical vit surtout au rythme du disco et bientôt du punk. Les triomphes d'Oxygène et d'Equinox vont populariser la musique électronique dans le monde. Fort de ces deux succès mondiaux, il était l'heure pour Jean-Michel de présenter sa musique au public. Ce fut chose faite à l'occasion du 14 juillet 1979 à Paris, sur la place de la Concorde, devant le chiffre record d'1 million de spectateurs. L'incroyable talent et succès du français est repéré par la Chine, où il est invité à parler de ses instruments révolutionnaires. Les choses se passent tellement bien qu'il est de nouveau sollicité pour présenter une série de concerts à Pékin et Shanghai l'année suivante. Événement historique dans la Chine du début des années 80. Cela me permet de vous présenter le premier extrait de ce podcast. J'ai choisi pour vous une version épique du titre Equinox 7, extrait du double album Les concerts en Chine.
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Après cette expérience en Chine, Jean-Michel va être sollicité par de nombreuses villes du monde, captivé par ses concerts d'un nouveau genre, véritable son et lumière à grand renfort de feux d'artifice et de projections d'images. Il faudra attendre pourtant 1986 pour revoir Jean-Michel sur scène à l'occasion de son concert dans la ville de Houston au Texas, donné à l'occasion d'un double anniversaire.

composé à partir de mots ou sons utilisés dans 24 langues. Un véritable chant du monde que je vous propose de redécouvrir.

seriez en droit d'être étonné de la présence d'un podcast consacré à Jean-Michel Jarre sur British Connection, une émission résolument tournée vers le rock. Il est certain que Jean-Michel ne fait pas de rock, mais selon moi, son esprit l'est totalement. Dans mon livre, j'ai voulu retracer le parcours d'un artiste très talentueux, attaché à défendre de nobles combats comme l'écologie ou les droits de l'homme. Un musicien féru de tous les arts, mais aussi de technologie et de progrès. Quand j'ai commencé l'écriture de ce livre, j'ai eu en tête l'image de Jean-Michel, seul sur scène, devant 1 million de personnes, à la Concorde pour son premier grand concert. Une image très forte. J'ai voulu aussi faire le portrait d'un homme complexe, à la fois prolixe et secret, solitaire et tourné vers les autres. Un musicien qui devient parolier pour Christophe, signant de superbes textes comme Les Mots Bleus ou Les Paradis Perdus. À ce propos, j'ai été en contact avec un journaliste proche de Christophe. Nous avions convenu de contacter Jean-Michel pour lui proposer de faire une interview pour le livre. Malheureusement, les deux sont décédés de manière très rapprochée et le projet est tombé à l'eau. Ces dernières années, Jean-Michel est redevenu un artiste incontournable dans le monde de l'électro. Il a multiplié les collaborations, notamment avec de grands artistes comme Moby, Martin Gore de Dépêche Mode ou Brian Eno. Cette année, nous allons fêter les 50 ans de la sortie d'Oxygène et il est quasiment sûr que Jean-Michel sera au centre de l'actualité musicale à cette occasion. Merci de m'avoir écouté. J'espère vous avoir donné l'envie de découvrir mon livre. Je remercie chaleureusement Philippe pour son invitation et vous laisse sur Tokyo Kid, un extrait de l'album Révolution, un titre où Jean-Michel invite le trompettiste japonais Yun Miyake pour un voyage à la fois envoûtant et dissonant. Merci encore à vous et à bientôt.

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2: Deux groupes français, le premier les Tugs, I Need You, Élysée Montmartre, Paris, décembre 1999. Un téléphone au cœur de la nuit, Paris, 1986.
3: Bonsoir, on s'appelle les Tugs, on vient d'Angers, on est vraiment très très content de vous retrouver. Ça s'appelle I Need You.

0: Merci.
1: J'avais cet ami parti pour un long voyage, jamais revenu. 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

Voilà, c'est le tout dernier Vent Passe, On Va Nous. Et puis, en 78, sortait le premier album des Star Shooters, dont est extrait ce morceau Machine à laver, un titre côté punk minimaliste et humoristique.

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Teal Connection, la seule émission à vous diffuser du Star Shooter en musique française, groupe français, et d'enchaîner aussitôt après du gothique avec Crans, à l'instant avec un son aérien planant et mélancolique, au même titre que des groupes comme Dead Can Dance ou Cocteau Twins. Alors eux, ils sont beaucoup plus accessibles, hein, au niveau gothique, plus accessibles, Flash for Lulu. I Go Crazy.

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1: Et je vous propose donc deux titres du groupe Innocence de Fall, Useless.

voilà, c'est les British Connection, votre émission rock. C'est terminé pour aujourd'hui. L'émission, vous pouvez la retrouver dès demain en podcast via la page Facebook de l'émission. Et puis, la semaine prochaine, je recevrai Patrick Coutin. Oui, c'était le gars dans les années 80 qui chantait « J'aime regarder des films, nanana ». Eh bien, il fait de la musique aujourd'hui. Il a également sorti un bouquin sur les Doors. Il nous en parlera en exclusivité la semaine prochaine dans British Connection. Allez, en attendant tout ça, je vous souhaite de passer une excellente semaine et n'oubliez pas, British Connection, c'est votre émission rock qui passe ce qu'on n'entend pas sur les radios rock.

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2: RFI, bonjour, midi à Philadelphie, 16h temps universel, bonsoir, 18h ici à Paris.
1: Nicolas Brousse.
2: Donald Trump exprime sa désapprobation face aux frappes israéliennes du jour sur Beyrouth. Elles n'auraient pas dû avoir lieu. De fait, elles mettent en péril les fragiles négociations avec l'Iran. Philadelphie accueille le premier match de la Côte d'Ivoire en Coupe du Monde 2026. Les éléphants affronteront cette nuit les Équatoriens. Et la diaspora ivoirienne répond déjà présent. Reportage à suivre. Être maire au Mexique est une vocation à haut risque. L'un d'entre eux est tombé sous les balles d'un cartel de la drogue ce week-end. C'est le 100e en 20 ans dans ce pays. Et puis 150 passagers clandestins dans les bagages d'un homme arrêté à l'aéroport du Cap en Afrique du Sud. Il comptait exporter illégalement 150 scorpions, nouveaux animaux de compagnie tendance sur les réseaux sociaux. Les frappes israéliennes sur Beyrouth n'auraient pas dû avoir lieu et c'est Donald Trump qui l'affirme ce dimanche. Il ne doit plus y avoir d'attaque de la part d'Israël nulle part au Liban, mais il ne doit pas non plus y avoir d'attaque de la part d'aucune autre partie, y compris le Hezbollah contre Israël. Ne gâchons pas tout, écrit le président américain sur son réseau Truth Social. Réaction à une attaque qui a fait 3 morts dans la banlieue sud de la capitale libanaise, aujourd'hui fief du Hezbollah. L'Iran promet que cette attaque ne restera pas impunie et qu'elle compromet les négociations sur l'accord pour mettre fin au conflit avec les États-Unis. Israël, de son côté, dit avoir lancé l'opération. En riposte, elle tire du Hezbollah sur le nord de son territoire. L'État hébreu se prépare à d'autres représailles et dans les prochaines heures et se met en état d'alerte. Mais la frappe sur Beyrouth est perçue en coulisses comme une tentative délibérée de faire dérailler les négociations en cours entre Washington et Téhéran. Éclairage de Michel Paul à Jérusalem.
3: Israël a de nouveau mis les pieds dans le plat. Surprise ici après les propos de Donald Trump, l'armée annonce s'attendre à des tirs en provenance de l'Iran et c'est le résultat direct de la frappe israélienne sur la banlieue sud de Beyrouth, la Dahria. Une décision prise sous pression de l'extrême droite israélienne après 3 attaques de drones du Hezbollah en territoire israélien. Côté israélien, donc, on justifie cette escalade, cette frappe, disent les autorités, est critique pour redéfinir la sécurité face au Hezbollah. On souligne ici que Washington a été prévenu de l'attaque israélienne sur la capitale libanaise. Du point de vue israélien, l'effet est double. Benjamin Netanyahou affirme ne plus tolérer aucun tir transfrontalier depuis le Liban. Et en Israël, on exprime dans le même souffle un mécontentement du protocole d'accord avec Téhéran. L'inquiétude, en tout cas, domine. Le cabinet de sécurité se réunit ce soir dans un climat de défiance. Les experts israéliens redoutent un mauvais accord avec l'Iran, dénonçant des concessions jugées cosmétiques sur le dossier nucléaire et sur le programme balistique. Michel Paul, Jérusalem, RFI.
2: Selon un rapport consulté par l'AFP, une nouvelle attaque a fait 20 morts cette semaine dans le nord-ouest du Nigeria, près de la frontière avec le Niger. Suspecté, le groupe Lakurawa, visé par des frappes aériennes américaines en décembre dernier. Un groupe qui pourrait faire peser une menace transnationale en raison des différentes nationalités qui le composent, s'inquiète le rapport rédigé pour l'ONU. Afrique Soir, première édition à 18h30, temps universel. Afrique Soir, on parlera aussi bien sûr de la Coupe du Monde. Après un Brésil-Maroc de haute tenue hier soir à New York, la côte est américaine accueille tout à l'heure le premier match de la Côte d'Ivoire face à l'Équateur. Match à 23h, temps universel, qui se déroule à Philadelphie. Les éléphants sont privés de leur fidèle comité de soutien, dont les membres sont restés bloqués au pays, faute de visa accordé par les Américains. Mais les Ivoiriens des États-Unis ont pris le relais. Certains ont avalé les kilomètres pour venir encourager les joueurs lors de leur dernier entraînement public. C'était avant hier. Reportage de Thomas de Saint-Léger.
4: À Philadelphie, on supporte les États-Unis, bien sûr, et plus étonnant, la Côte d'Ivoire, installée depuis quelques jours, adoptée déjà.
5: On les a vus jouer en match amical contre Philadelphie, et depuis, on est fans.
4: Dans les tribunes du stade d'entraînement, plusieurs centaines de maillots orange, des Américains donc, et des Ivoiriens de la diaspora. Saï est venu du Connecticut avec son petit frère.
6: En voiture, ça fait à peu près 5 heures de route. C'est très très important pour nous, parce que nous allons montrer aux Américains la culture, les couleurs, et tout. C'est un soutien aussi pour les éléphants. Et tout, leur montrer que même si là, nous ne sommes pas assez nombreux, bah oui, nous sommes là, on les supporte et on représente la Côte d'Ivoire en fait.
4: C'est aussi l'occasion de voir les stars de très près, autographes, selfies. Cheikh Nahé est ravi.
7: Moi, je n'ai pas été à la CAN en Côte d'Ivoire, donc c'est ma CAN qui est là. Très ému, très content d'être là. Voilà, comme on le dit, Ivoirien, là, c'est la joie.
4: Un soutien précieux pour les joueurs, le défenseur Wilfried Tsingo.
8: Les Ivoiriens sont partout, hein. Franchement, ça fait plaisir, on est content qu'ils soient là. On a passé des bons moments, une bonne séance. On espère qu'ils seront tous là au stade.
4: Ça, c'est moins sûr. Avec un prix de départ à plusieurs centaines de dollars, le Sésame n'est pas accessible à toutes les bourses. Alors pour compenser, l'association locale des Ivoiriens s'est organisée et plusieurs points de rassemblement sont prévus autour de la diffusion du match. Thomas de Saint-Léger, Philadelphie RFI.
2: Côte d'Ivoire, Équateur, 23h temps universel. Rendez-vous 10 minutes avant pour suivre ce match en direct sur les antennes africaines d'RFI. 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Autre rencontre du jour, le petit poussé Curaçao néophyte en Coupe du Monde qui fait ses grands débuts dans une heure à Houston contre l'Allemagne, elle déjà 4 fois titrée. Les Pays-Bas, éternels prétendants, toujours en quête d'une première étoile, jouent eux à Dallas face au Japon. Mondial Sport spécial Coupe du Monde juste après ce journal. Le Mexique est l'un des trois pays hôtes de cette Coupe du Monde de football. Le pays a donc fait de la sécurité autour de l'événement l'une de ses priorités. Il y a beaucoup de travail et hors des stades, la violence n'a pas disparu. A fortiori dans les régions où les cartels de la drogue sont bien présents, après la mort déjà de 5 policiers en début de semaine dans l'état du Michoacán, un maire a été tué hier dans le sud du pays, Justine Fontaine.
9: Il avait demandé plus de moyens dans la région contre l'insécurité et dénoncé il y a quelques semaines seulement les activités des groupes criminels dans les environs de la petite ville qu'il dirigeait, une commune de 7000 habitants à 300 km au sud de Mexico. Joël Bravo, c'est son nom, a été tué par balle en sortant de chez lui samedi matin. Jeudi déjà, un autre maire du même état, l'état de Oaxaca, a lui aussi été visé par des tirs. Il a survécu à ses blessures, mais plus tôt cette semaine, 5 policiers sont morts dans une embuscade dans le Michoacán, un état gangrené par la violence des cartels de drogue, notamment le cartel de Jalisco Nouvelle Génération. Les maires qui dénoncent publiquement les activités des cartels sont particulièrement exposés au risque d'assassinat. Et ceux qui coopèrent de gré ou de force avec les groupes criminels risquent eux aussi d'être tués par un groupe rival, par exemple. L'an dernier, l'assassinat d'un maire très investi dans la lutte contre les cartels avait provoqué une vague de colère et de manifestations dans le pays pour exiger du gouvernement plus de mesures contre l'insécurité.
2: Justine Fontaine, et depuis 20 ans, une centaine de maires ont été tués au Mexique. En France, le narcotrafic se développe également. Un homme de 20 ans a été mis en examen, soupçonné d'avoir voulu soutirer de l'argent à un producteur de rap pour le compte de la DZ Mafia. La criminalité organisée s'intéresse de plus en plus à cette musique qui est la plus vendue en France. Elle attire les réseaux criminels, notamment pour blanchir leur argent sale. La France qui a participé à l'interception ce dimanche par les forces britanniques d'un pétrolier de la flotte fantôme russe dans la Manche. Le président ukrainien salue un coup qui prive d'argent le Kremlin. Volodymyr Zelensky qui a appelé le président américain pour son anniversaire aujourd'hui, l'occasion de discuter de la guerre en Ukraine et de s'assurer qu'il en sera encore question la semaine prochaine au sommet du G7 auquel tous deux participeront. En Suisse, à la veille de ce sommet qui se tiendra de l'autre côté de la frontière, en France, à Évian, des milliers de personnes ont manifesté à Genève contre ce groupe des plus grandes puissances mondiales. Et ces personnes appellent à une riposte internationaliste face à l'impérialisme. En Afrique du Sud, les douaniers sont habitués à en voir de toutes les couleurs. En cette fin de semaine à l'aéroport du Cap, ils ont interpellé un homme qui s'apprêtait à quitter le pays avec 150 scorpions vivants cachés dans ses bagages. Alors que la possession et la vente de scorpions est réglementée en Afrique du Sud, ce type de trafic s'est particulièrement développé ces dernières années, amplifié Guillaume Thibault par les réseaux sociaux.
10: Alerté sur ce trafic, les forces de police ont recueilli une description précise du suspect qui a permis son arrestation. C'est dans la valise de cet homme de 28 ans qu'étaient cachés les 150 spécimens vivants. Ces scorpions empereurs, appelés également pandinus, sont protégés par la Convention

0: a indiqué que ce type de trafic constitue une infraction grave dans le pays. La police, qui n'a pas précisé la destination finale du trafiquant, indique qu'une évaluation de la valeur marchande des 150 scorpions est en cours. Les arthropodes seront replacés dans leur milieu naturel. Le trafiquant sera lui présenté ce lundi devant un juge du tribunal de la commune de Belleville.
1: Guillaume Thibault, tout de suite.
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0: 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Bon, alors, ok, bravo, on est la seconde émission que faisait notre ami Virgile Sadé, qui est une zone jeune animateur, pas d'émission en clair, mais participe souvent à des émissions musicales, et est membre des, d'une chorale, la Sainte Famille, qu'on vient créer notre ami, mon ami, Charles Kong, qui fut militant des Radio Libre en Périgord. Rappelons que la Radio Libre en Périgord, que la radio qui fut créée en 1981, il y avait cinq radios associatives qui furent créées à Périgueux dès la journée de 1980-81, n'en demeure une, la nôtre. La nôtre m'a réussi une structure solide après quelques crises, quelques difficultés, et d'une responsable Aïda, donc à plein temps, et d'où deux salariés qui sont d'une 24 heures qui travaillent entre Tricard et Tain, donc Antoine et Simon. Alors, Vicky, et il y a même Simon qui est en train d'apprendre l'Occitan. Donc, on va demander à notre ami Virgile Sadé, et on va du Togo, alors qu'il n'est pas une occitaniste, il va dire, mais comprend un peu la langue, alors qu'on va. Et elle va nous parler un peu de ses activités lucratives et particulièrement courales. Alors, Virgile, dis-moi tout ce que tu faisais, des braves, d'abord que tu faisais au Béléo quand tu es au Togo. Tu sais, tu arrives en France en quelle année, dans le final? Tu es arrivé en France en quelle année?
1: En 2007.
0: Bon, et avant 2007, au Togo, tu faisais comme activité professionnelle, tu travaillais à votre dans une entreprise comme technicien, comme...
1: Oui, j'avais mon atelier d'électronique et puis je suis en plus fonctionnaire à la primature.
0: Fonctionnaire?
1: Oui, je suis reporter privé à la primature. Au premier ministre, j'ai travaillé avec le premier ministre d'alors, Agbebo, en 2006 avant de partir. D'accord. J'étais même en fonction avant
0: d'accord,
1: de partir.
0: D'accord. Et quand tu es chez Yoriba Hockey, tes activités professionnelles, alors Hockey, tu as trouvé ton travail, donc, à la clinique Francheville.
1: Oui.
0: D'accord. Alors, tu as trouvé le temps, tu pourrais de continuer des activités lucratives. D'abord, tu es venu à la radio pour participer à les émissions, et au rang, tu es membre de notre comité conseil d'administration. Et un des forts des cours, tu avais d'autres activités lucratives. Sur le plan musical et cantail, tu cantes dans la chorale La Sainte Famille, et d'autres activités belles, sportives, etc. Alors, dis-nous tout ce que tu faisais de brave, tout ce que tu fais de beau.
1: Merci. Avant la chorale, j'ai commencé la chorale, mais en 2010, de 2010 en 2013, je faisais de la musique DJ, j'étais DJ à la grotte. Il y avait une boîte de nuit à Brantôme qui s'appelait la grotte. J'assistais un ami là-bas en tant que DJ. Trois ans.
0: Comme DJ,
1: DJ, disque joker.
0: Oui, disque joker, oui, d'accord.
1: Ouais, je l'ai fait, et trois ans.
0: Mais tu es repagé, par contre, tu es payé à bon accord.
1: Oui.
0: Qui n'a pas une activité non mal lucrative, qui n'a pas une activité professionnelle.
1: Oui.
0: Pendant un trio. Et après,
1: j'ai mes temps de distraction, j'ai la chorale Sainte Famille, on anime les messes. Et on est demandé
0: par Trélissac, Crégino.
1: On a la cathédrale, à la cathédrale, Trélissac, mais des petites communautés aussi nous appellent, les prêtres nous invitent, même à célébrer les mariages, et les grandes fêtes. Donc, on fait ça. Et en plus, moi, personnellement, tous les samedis, je fais au moins 8 km à pied. Je marche, je ne cours pas. Je marche pour me maintenir. Je bouge aussi beaucoup pour connaître la France profonde. Si le week-end, j'étais un peu dégagé parce que je travaille de lundi à vendredi, le samedi et dimanche. Donc, du coup, si je ne bouge pas, je marche. je marche. Et voilà, en quelque sorte, ce que je fais. Et je suis animateur à la radio aussi. Je fais une émission Carrefour des Savoies de lundi à 18h30 à... et mercredi aussi pour me suivre en différé de 19h30. Qu'est-ce que je fais encore? Bon, je suis au conseil d'administration de l'association de la radio cette année. Donc, au fait, voilà, en quelque sorte, mes temps morts, ce que je fais.
0: D'accord. Oui. D'accord. Et tu n'as pas un groupe musical As-tu un groupe avec des copains tu joues ensemble? Bon, il y a la Sainte Famille qui est une chorale. Bon,
1: oui.
0: D'accord. Alors, qu'est-ce pas tu qui t'occupes des coques et des dames qui s'occupent sur tout ça, qui sont très toniques.
1: Oui. Et sur ce plan, celui avec qui j'ai travaillé en 2010, et j'ai fait une émission avec lui la semaine passée, le 29, le week-end du 29.
0: Avec Stéphane, non?
1: Non, c'est Eugène Adra, et lui, il est DJ, et il est en train de reprendre... un restaurant au niveau de Marsac, là, maintenant, j'ai oublié le nom de... Donc, du coup, de temps en temps, maintenant, je vais aller l'aider là-bas, si j'ai le temps, les samedis et les week-ends, à aller l'aider là-bas, les soirs.
0: Ah, mais pour distribuer les repas,
1: Non, faire la musique. Faire la musique.
0: D'accord. Dinka au restaurant, le nom, alors
1: C'est au centre, stade des Expos là-bas. C'est Mouri, quelque chose. Je vais revenir.
0: Ouais. Oui, d'accord. Dire, bon, oui. Que c'est à Notre-Dame de Saignac, non, hein?
1: Non. À Marsac.
0: À Marsac,
1: oui.
0: D'accord.
1: Là où on fait l'exposition souvent, là, derrière, il y a un restaurant là-bas, restaurant-bar là-bas qui s'anime bien aussi.
0: D'accord. Oui. Alors, ton travail te laisse le temps, bien que tu travailles tous les matins à 6h, 5h jusqu'à 13h.
1: Oui, je finis après, je travaille pas le week-end.
0: Ah ouais, d'accord.
1: Oui, je travaille lundi à vendredi, le week-end, je travaille pas.
0: Et là, tu as une activité professionnelle complémentaire.
1: Complémentaire.
0: Et dès les activités non professionnelles, seulement distractives, sportive, tu sais, même du groupe de sport, de théâtre, de musique, non?
1: Non, j'avais beaucoup, je milite dans beaucoup d'associations, d'abord Amiséade, et Charles est parti, on ne peut pas le laisser, on l'a réformé.
0: Amiséade, oui, alors,
1: déjà. C'est l'association de Charles Konkong.
0: Des?
1: L'association de Charles Konkong.
0: Ah, c'était l'association de Charles, oui.
1: Voilà.
0: D'accord.
1: Donc, on a repris ça et actuellement, on a fait une soirée l'année passée avec le docteur Armel, qui est l'actuel président. Donc, avec ça aussi, j'ai beaucoup de responsabilités dans ma famille, dans grande famille, que je gère. J'ai une association dans ma commune au Togo. Et on est en train de construire une place publique. Je ne sais pas, un jour, si les travaux avancent, je vais demander aux dons volontaires, à ceux qui pourraient nous aider, parce que c'était un grand chantier là-bas. Donc, du coup, toutes ces choses-là, j'ai mon nez dans ça. Ça fait que je n'ai pas le temps et je cours un peu partout. Et j'assiste aussi mes frères et sœurs qui viennent nouvellement, qui ont besoin de
0: d'assistants. Tes frères et sœurs togolais
1: non, qui pas tout africain qui est venu dans une situation qui n'est pas bonne, qui a besoin de soutien moral et autres choses aussi. On les
0: vient. Qui viennent en Périgord. Le Jaïda
1: Non, je ne loge pas.
0: Ne préparer les papiers,
1: le soutien moral, et les exhorter à voir si on peut. Voilà, sinon, je ne.
0: Et sur le plan sportif, tu faisais du football, de la course, oui. du rugby
1: Je faisais du football. Et même au lycée, je suis un gardien de but. J'étais gardien de but, donc du coup on a...
0: Et dans les chambres, jamais passé un but.
1: Non. Ah ouais, c'est beau, hein. Donc quand on est venu,
0: et comment s'appelle l'équipe quand tu es rendu,
1: on a joué l'équipe régionale et l'équipe du
0: village. C'est dans quel village, dans quel petit village?
1: Ben j'avais 20 ans, 18.
0: Ah mais c'est 18, toi là-bas.
1: Ouais, ouais, c'est moi. Ici bon, par moment on prend le temps d'aller, on dit d'aller enlever le palu, d'aller jouer un peu avec les vieux poumons sur le terrain là-bas à Périgueux. Donc du coup, à part ça, je ne me... Bon, le temps, on n'a plus le temps de faire des choses de jeune âge. On n'est pas vieux, mais on a beaucoup, beaucoup, ouais, un peu de responsabilités.
0: Tout pour rien, tu as tout plein d'activités. Ah, hein, oui. Parce que bon... et ta dame, ta femme, enfin... Ouro, tu n'as qu'une femme ici en France, je présume, maintenant.
1: Mais si vous pouvez en donner une deuxième, oui. Hein. Oui, j'ai une femme.
0: Non, mais pas que tu dis que ton père en avait eu deux, trois.
1: Ah non. Mais tu sais, pour revenir.
0: Si c'est la loi, il n'y a pas de problème.
1: Pour revenir dans ça, moi j'ai eu le culot d'en faire une autobiographie. Comme j'ai eu cette chance d'être reporter, j'ai eu le culot de faire une autobiographie de mon papa à 3 heures du temps. Pour 3 heures de temps, je lui ai posé plein de questions. Et ce fameux question, je lui ai posé. Et pourquoi tu as eu beaucoup de femmes? Il m'a dit...
0: Parce qu'elle m'aimait.
1: Oui. Non, qu'il était un fils unique. Il était un fils unique pour son père et sa mère. Donc nous, on ne l'appelle pas papa, on l'appelle grand frère. Il a exigé à ce que tous ses enfants l'appellent grand frère. Ah, m'a dit de son... Lui-même, il voudrait avoir seulement 2 femmes. De couleur claire. Bon, moi, ma maman qui était la première est de teint clair. Mais au début, maman avait...
0: Mais blanche, alors, elles sont blanches.
1: Non, elle a une peau comme une métisse.
0: Métisse, oui, d'accord.
1: Donc, du coup, et comme au début, maman n'a pas... a eu un problème de concevoir. Donc, de ça, il était obligé de prendre une deuxième femme. Bon. Du moment où il présente une deuxième femme qui aussi ne consommait pas et n'arrive pas à concevoir, il prenait les troisièmes femmes et les 3 femmes, maman, l'autre, ils ont commencé. Donc c'est comme ça son histoire a commencé. Donc ce n'est pas au début, il n'a pas voulu être polygame, mais c'est la nature qui l'avait amené à devenir polygame. Ben, c'est ce qu'il m'avait expliqué dans son autobiographie.
0: D'accord.
1: Oui.
0: Bon, avec toutes ces activités et pour te distraire, vraiment, qu'est-ce que tu fais pour te distraire?
1: Je lis beaucoup.
0: Ah, voilà.
1: Je lis beaucoup et je lis des livres spirituels. Surtout, je voudrais, parce que un homme sans connaissance ne peut pas vivre. Je lis surtout les coutumes de tel clan, même ici en France, les régions, comment ils sont, comment ils font ça, pourquoi ils ont fait ça. J'essaie de lire plein de livres pour coordonner ma petite connaissance pour l'avenir.
0: Ça fait que pour l'avenir, si tu... pourquoi tu as pour faire de la conférence ou pour faire l'objectif, c'est...
1: L'objectif, c'est de rétrécir un peu le monde devant moi, de connaître un peu dans quel monde...
0: Pour toi, personnellement, mais oui. Pas pour faire des conférences.
1: Non, pas pour faire des conférences, c'est une richesse intérieure, personnelle, à mes proches, à mes enfants, pour leur dire qu'il y a ça, il y a ça, il y a ça.
0: D'accord.
1: Oui.
0: Et tes enfants, donc, tu en as une partie en Afrique encore, non?
1: Oui, j'ai que 2 garçons.
0: Une partie ici?
1: Oui, j'ai que 2 garçons.
0: Combien d'enfants? Eh bien, mon ami, tu as de quoi t'occuper. Hein. En 50 ans, mais tu es dynamique. Et, voilà. Et tu sais même d'une équipe sportive, non? Tu es dans une... Oui, gardien de but.
1: Oui, j'étais gardien de but.
0: Mais en Afrique, alors.
1: En Afrique. Mais ici, bon, par moment, on va courir et puis on joue. Ça, c'est pas quelque chose de c'est très sérieux. Oui.
0: Ça va, c'est lourd, non? Comme même pas ça, vous t'aime. Voilà, on va venir et d'autres questions. Il y a Belé ou Eric qui vous ont posé une question, pas de lui une question à Virgile, moi, pour voir qui est intéressant.
2: Une question à Virgile, oui. Ben moi, je travaille beaucoup avec lui, puisque je l'aide aussi dans son émission, comme j'ai des charnes, et j'ai beaucoup appris sur l'Afrique. Donc, oui, je voulais lui demander, la radio, pour toi, Virgile, c'est plus qu'un passe-temps, c'est une passion, ça se sent quand tu...
1: J'ai oublié une partie parce que en 92, il y avait eu la démocratisation en Afrique, principalement au Togo.
0: Avant, c'était un roi, c'était qu'est-ce qu'il y avait alors pour...
1: Il y avait la dictature. Donc, c'est, le multipartisme est arrivé en 90 à Bole, quand Chirac avait... Donc, du coup, et moi, je m'intéressais très tôt à l'électronique.
0: Il était togolais, Charles Kong, non, congolais.
1: Non, il est camerounais.
0: À Camerounais,
1: oui. Donc, du coup, et comme je m'intéressais trop à la radio et à l'électronique, tous les petits cours, j'avais acheté un micro FM que j'avais créé une radio, que j'ai radio immobilier, j'ai l'antenne, j'ai fixé les fils longs que je branche directement sur l'antenne, ça me fait faire 10 km carrés d'émission. Donc, du coup, on faisait ça et puis on invitait les mamans, parce que au début là, il y avait une grève générale illimitée. Nous tous, on est restés à la maison. Le pays est bloqué. Donc, j'invitais les mamans qui viennent à la maison faire des sketchs.
0: Et chez toi, là-bas, autour.
1: Oui, oui. J'invitais les mamans et les frères venir faire des sketchs. Et les gens attendent à la maison, écoutent, et puis là, ils sont scotchés. L'histoire, comment la radio est partie. Et puis, un matin, les militaires étaient venus. Ah. Dans notre canton, notre commune.
0: Pour faire éteindre la radio.
1: Non, moi je croyais que c'était la radio. J'ai cassé tout, j'ai couru, j'étais rentré dans les plantations. Or, ils étaient venus chercher le préfet aussi qui avait fui et venu se loger dans notre commune. Donc, ils sont venus pour le préfet. Moi, quand j'ai entendu qu'il y a un camp des gendarmes, les militaires qui viennent rentrer avec des...
0: Mais pour le préfet, pour le porter à mettre en prison.
1: Oui, oui, le préfet, actuellement, il est en Allemagne aujourd'hui.
0: Ah bon, bon.
1: Oui. Donc du coup, quand moi j'ai appris que les militaires rentrent dans le village, j'ai cassé tout, j'ai couru, j'étais rentré dans la plantation, j'ai fait 3 jours avant de rentrer. Quand tout est calme, j'étais revenu, je dis, ils étaient venus pour moi. Il dit, non, c'est pour l'autre. Voilà l'histoire pour dire à Eric que j'ai la radio.
0: Tu as des activités.
1: J'avais
0: pas directement politique dans un parti, mais non. Tu participais à la vie politique.
1: À la vie politique,
0: sans... La vie politique, tout pourriez... Et à la vie culturelle, les mêmes thèmes.
1: Donc, du coup, la radio, ce n'est pas quelque chose de tombé. C'est pourquoi, même en 2015-16, j'avais travaillé avec Charles. Je faisais des émissions avec Charles avant que... Quand le travail était gros, parce qu'arrivé à un moment, en 2015, j'ai deux travails. Je travaille à Sephora, Besson, Gosport, et je travaille à la clinique. Donc, si je commence...
0: Une dernière question. Il y a une culture traditionnelle. Il y a une culture traditionnelle au Togo.
1: Oui, plusieurs.
0: Plusieurs. Maïdune, ah oui, d'accord.
1: Oui.
0: Avec des langues différentes ou...
1: On a 40 langues. 40 dialectes, mais...
0: Des dialectes.
1: Oui, des dialectes.
0: Mais il y a deux langues officielles. Une référence, quand même, c'est quoi la référence, le référentiel, la référence qui rattache toutes ces langues différentes.
1: Il y a le kabyé et l'évé. Moi, je parle l'évé et le kabyé. Évé. Il y a l'évé et le kabyé. Oui, évé et le kabyé.
0: L'évé et le kabyé.
1: Oui.
0: Non,
1: oui. Ce sont des deux langues qui dominent.
0: Eric qui connaissait lui.
1: Ce sont les deux langues qui dominaient. Et moi, je parle le Wati, mais j'écoute. Bon, le V, c'est presque la totalité de la population écoute. Mm-hmm. Le Kabia, c'est le Nord, mais bon, aujourd'hui, on se comprend aussi.
0: Bon, et tu faisais de la conférence en guerre en Dordogne. Est-ce que en Dordogne, tu as l'occasion de faire des présentations, des conférences?
1: Pas encore.
0: Pas encore. Ouais. Alors, si le monde voulait te contacter avec Maille d'information, tu peux leur laisser ton numéro de téléphone ou nous le donner, ton numéro de téléphone.
1: Oui.
0: Puis te téléphoner directement. Est-ce que c'est possible? Si c'est possible, bon, que faillerait. Mais si tu voulais, tu pourrais nous envoyer ton téléphone.
1: Ah oui, s'il n'y a pas de problème. Je suis au 06 51 oui. 63 77 98. 06 51 63 77 98.
0: Bon, d'accord. Et bon, mon gars, autrement, pour un téléphone à le monde qui a la radio Libre en Périgord, au 06 53 46 80 24. Que bien con 46 80 24, n'est-ce pas, copains, Eric? Voilà. Bon, ben, a dit Virgile. Et pourquoi Virgile comme prénom? Parce que Virgile, c'est un prénom antique, de latin, un grand écrivain, Virgile.
1: L'histoire, c'est que Richard, mon aîné, le médecin, c'est le fils aîné de maman et je suis le Benjamin. Et c'est lui qui nous a donné tous nos prénoms. Il y a Emmanuel, lui-même, il se prénomme Richard. Il y a Viviane, il y a Rose, il y a Emmanuel, il y a Virgile. Et donc, du coup, c'était lui qui m'a...
0: Virgile, c'était un grand écrivain.
1: C'était mon grand frère Richard Sadé qui m'a donné, qui nous a donné ce prénom. Oui.
0: Bon, ben, Adichatz, Virgile, comme on disait Adichatz en togolais chez toi, comment dire, au revoir, Adichatz, à bientôt.
1: Bye bye. Miagba dogolo.
0: Oh mon Dieu.
1: Ah, c'est puissant, oui.
0: Mae bae.
1: Miagba dogo.
0: Moi, ma do, go, do.
1: Voilà.
0: Ma do, go, do. Eric, à toi de dire au revoir. Allez, Eric. Ma ou balo, do, go.
2: Mia ou bao, do, go.
1: Mia ba, do, go, lo.
2: Ah, mia ba, do, go. Mia ba,
1: do, go.
0: Voilà, à la prochaine.
2: Mia ba, do, go.
1: Voilà.
2: Ah, d'accord.
0: Rappelez que dans l'émission, on passe le mardi à 11h et le dimanche à 18h30. Voilà. Keiko, deux fois. Adichat, allez-vous, tenez-vous fiers sur Radio Libre en Périgord 102.3 MHz.

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Salut à toutes et à tous, vous écoutez un nouvel épisode de Babel Rock Trophy, l'émission qui vous amène du rock et même des rocks aux oreilles. Il y a deux émissions, je vous ai fait passer un titre punk rock d'un groupe allemand qui se nommait Sock, et je vous ai conseillé de faire attention et de ne pas confondre avec le groupe du même nom, mais d'Afrique du Sud. Et bien du coup, nous avons débuté cette émission par Sock, mais groupe d'Afrique du Sud. Sur son seul album Time to Suck, paru en 1971, nous avons entendu le titre, une reprise de Black Sabbath, War Pig. Le groupe Suck, d'Amérique du Sud, donc, a été formé à Johannesburg en 1970. Déjà, dès sa création, le groupe veut choquer. Son nom est celui de son premier album, Time to Suck, le montre. Dans cet album, une seule compo du groupe, The Whip. Et elle est accompagnée de reprises hard rock éclatantes de Grandfather Railroad, de King Crimson, de Black Sabbath, comme nous avons entendu de War Pig, et d'autres. Début 70, même en 70, pendant toutes les années 70, en Afrique du Sud, c'est un régime d'apartheid. Et le rock'n'roll était considéré comme dangereux pour la société et sa jeunesse influençable. Ben oui. Ces musiciens de Sock seront interdits dans certaines villes, joueront sous d'autres noms même, pour arriver à jouer. Mais le groupe ne dépassera pas ses 245 jours d'activité. Reste cet album. Pour continuer, nous allons le faire avec du blues. Un titre d'un monsieur né George Guy, alias Buddy Guy, qui est donc né à Letsworth, en Louisiane, encore le sud du Mississippi. Il commence à jouer à bâton rouge dans les années 50, puis par

crois qu'il y en a eu deux. Il a sorti depuis plus de 50 albums et a aujourd'hui 89 ans. Et nous allons écouter de Buddy Guy le titre Keep It To Myself, qui se trouve sur la phase B du 45 tours I Suffer With The Blues, paru en 1967. Buddy Guy.

Leido de Beisho par le groupe Balburia, un single paru le 1er mai de cette année. Balburia est un groupe brésilien de metal rock alternatif formé en 2021 dans sa ville d'origine, São Paulo, la capitale du Brésil. Il est composé de 6 musiciens dont une chanteuse et une guitariste. Et le groupe mélange allègrement les éléments du metal rock avec la musique brésilienne. Ce qui donne un son curieux et riche en influences, avec des guitares, des riffs lourds et des voix féminines. Le groupe comprend son sang de filles, je l'ai déjà dit, bravo. Un premier album, Ataxia, paraît en 2024, et un nouveau single est arrivé le 5 mai, donc Lado de Baixo. Et avant Balburia, nous avons entendu le groupe Blacklist Union, avec un featuring Lauren Lewis de Femme Fatale, et le titre Jackson. C'est un single qui est paru le 22 mai de cette année et qui est une reprise de Johnny Cash avec June Carter Jackson. Le groupe Blacklist Union est un groupe californien d'Hollywood formé en 2004 par le chanteur Tony West. Un premier album, After the Morning, arrive en 2006, suivi par trois autres avant 2017, année pendant laquelle West annonce le split du groupe. Mais, reformation en novembre 2022, prélude à deux albums en 2023 et 2025. Il est à noter qu'une tournée européenne avec Blacklist Union et Femme Fatale se prépare pour bientôt. Et oui. Pour continuer, nous revenons en France, plus précisément à Limoges, avec RAF, groupe punk rock qui a sévi depuis le début 1984 à officiellement janvier 1988. Il est mené par Steph, qui va ensuite créer les Éjectés, et Steph Tage. Bref, ce Steph-là. RAF a sorti déjà en 1984 un premier 45 tours éponyme autoproduit, 3 titres, suivi en 1985 par l'album Voté RAF. En 1986 arrivera 6 balles pour un Colt, et récemment en 2025, toujours mené par Steph mais avec d'autres musiciens, le 33 tours Live in Studio on the Slope, la série réalisée à Lyon. Mais là, nous allons écouter de RAF sur l'album Cybelle pour un Colt, le titre Love Me Tender, qui est une reprise d'Elvis Presley à la sauce RAF. Hop.

Nous venons d'entendre Holy Diver, titre de Ronnie James Dio, mais interprété par Primus avec un featuring Paddle Pity Party. Et cette reprise se retrouve sur le mini LP 4 titres sorti cette année, A Handful of Nugs. Primus est un trio heavy rock alternatif américain de Los Angeles, formé en 1984, il y a 42 ans. Toujours là. Ils nous jouent une musique indéfinissable, dans leur compo en tout cas, un mélange de metal progressif, de funk et de country, accompagné souvent par des tests humoristiques, pastiches de la société américaine. Il y a de quoi faire. Donc le premier album Suck on This, ben voilà, on y revient toujours, paraît en 1989, et le dernier en date, c'est Santa Live, est un split avec Pussyfer et A Perfect Cycle, paru en 2025. À présent, nous revenons en France avec un groupe dont j'ai passé un morceau l'émission précédente et je repasse un nouveau titre à présent. Toujours sur le EP de 2018, un EP 6 titres Erreur 404, nous allons écouter un titre d'Imparfait. Imparfait, groupe d'Île-de-France fondé en 2015, avec la chanteuse Prisca, fondatrice du groupe, qui nous joue un rock agressif tempéré par des rythmes hip-hop. Et donc d'Imparfait, on écoutait le titre, mais Mécalomaniaque. Ça peut bien s'appliquer aux politiques, surtout en ce moment. Mécalomaniaque, Imparfait.

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1: 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Infectious Grooves est un super groupe de metal funk à tendance parodique. Il est composé à l'origine du leader de Suicidal Tendencies, Mike Muir, du bassiste Robert Trujillo, à l'époque dans Suicidal, maintenant dans Metallica, et du guitariste Dean Pleasance, avec comme batteur l'ex Jane Addiction, Stephen Perkins, le guitariste d'Excel, Adam Siegel, et le clavier Dave Dune. Le premier album d'Infectious Grooves se nomme The Plague That Makes Your Body Move is the Infectious Grooves, et est paru en 1991. Et donc, le titre que nous avons écouté est Do What I Tell Ya sur l'album de 1994. À présent, nous revenons en France, encore dans la région parisienne, pour écouter un groupe dont l'histoire a débuté en 1989 à Antibes, lors d'un concert d'Iggy Pop. Là-bas se croisèrent le bassiste Phil Curti, le batteur Eric Rossignol et Renaud le chanteur. Heureux hasard qu'ils se croivent, car cela les amène à fonder l'Ophophora avec un certain Karl à la guitare. À partir de ce moment-là, répétition, composition, puis les premiers concerts à partir de mi-90. En 1992, premier EP 5 titres tout produit, pressé à 2800 exemplaires, avec une reprise de Zobie la Mouche des Négresses Vertes. Des concerts en haut transmusical de Rennes, une tournée en ouverture d'Iggy Pop, ben voilà, on y revient, et c'est le premier album en 1995. Le groupe en a sorti 13 des albums. Et nous allons écouter sur le quatrième album qui se nomme Le Fond et la Forme, sorti en 2003, le titre éponyme, L'Ophophora.

la suite de Lofofora, nous avons entendu le groupe Better Luck avec le titre Greg, un single paru le 15 mai de cette année. Je ne connais pas grand-chose de ce groupe, sauf que je sais qu'il est de la région de Washington DC et qu'il joue dans l'esprit d'Aerosmith, Mumbai, voire Guns N' Roses, avec une petite touche progressive par moment. Faudra chercher si vous voulez trouver un peu plus sur ce groupe Better Luck. Et pour terminer, nous avons entendu un titre de Nashville Pussy, de sa dernière production, 10 Inches of Pussy Season 1, un EP 4 titres sorti le 22 mai de cette année. Et le titre que nous avons écouté de Nashville Pussy, KSFM. Nashville Pussy est un groupe américain d'Atlanta en Géorgie. Il s'est formé en 1996 pour jouer du heavy rock aux influences sudistes. Avec Blaine Cartwright au chant la guitare arrivée de Neil Bonhammer, sa compagne Roger Hughes à la guitare solo, une bassiste et un batteur. Je ne les nomme pas parce que ces derniers ont changé régulièrement. Un premier EP paru en 1998, Let's Meet Pussy. Ben voilà. Aujourd'hui, ça tourne beaucoup autour du sexe. Et le groupe tourne régulièrement en Europe. Je crois qu'il a fait une dizaine de dates début mai, il me semble. Et donc, nous aurons trois autres titres à écouter de ce EP. 10 Inches of Pussy Season 1. Il est l'heure de se séparer. Nous allons le faire avec un groupe français à nouveau. Un trio rock bordelais qui était ce mercredi 3 juin au bar Les Limogés à Limoges, en concert, et oui. Son nom, King Kong Blues, composé de deux guitaristes chanteurs et d'un batteur. Il s'est formé en 2015 et a sorti un premier EP la même année et un premier album en 2018, Make a Rock and Roll Great Again, suivi de Bam Bam, point d'exclamation, arrivé en 2020, et donc le dernier album, Il Casse le Monde, sorti l'année dernière. Donc sur cet album, nous allons écouter de King Kong Blues, C'est beau, il chante en français. Et je vous dis à la semaine prochaine, même adresse, même heure. Ciao !

ni conquérir, ni diriger personne. Je voudrais aider tout le monde dans la mesure du possible. Juifs, chrétiens, païens, blancs et noirs. Nous voudrions tous nous aider si nous le pouvions. Les êtres humains sont ainsi faits. Nous voulons donner le bonheur à notre prochain, pas lui donner le malheur. Nous ne voulons pas haïr ni humilier personne. Dans ce monde, chacun de nous a sa place et notre terre est bien assez riche. Elle peut nourrir tous les êtres humains. Nous pouvons tous avoir une vie belle et libre. Mais nous l'avons oublié. L'envie a empoisonné l'esprit des hommes. A barricadé le monde avec la haine. Nous a fait sombrer dans la misère et les effusions de sang. Nous avons développé la vitesse pour nous enfermer en nous-mêmes. Les machines qui nous apportent l'abondance nous laissent dans l'insatisfaction. Notre savoir nous a fait devenir cyniques. Nous sommes inhumains à force d'intelligence. Nous ne ressentons pas assez et nous pensons beaucoup trop. Nous sommes trop mécanisés et nous manquons d'humanité. Nous sommes trop cultivés et nous manquons de tendresse et de gentillesse. Sans ces qualités humaines, la vie n'est plus que violence et tout est perdu. Les avions, la radio nous ont rapprochés les uns des autres. Ces inventions ne trouveront leur vrai sens que dans la bonté de l'être humain, que dans la fraternité, l'amitié et l'unité de tous les hommes. En ce moment même, ma voix atteint des millions de gens à travers le monde. Des millions d'hommes, de femmes et d'enfants désespérés, victimes d'un système qui torture les faibles et emprisonne les innocents. Je dis à tous ceux qui m'entendent, ne désespérez pas. Le malheur qui est sur nous n'est que le produit éphémère de l'avidité, de l'amertume de ceux qui ont peur des progrès qu'accomplit l'humanité. Mais la haine finira par disparaître, et les dictateurs mourront. Et le pouvoir qu'ils avaient pris au peuple va retourner au peuple. Et tant que les hommes mourront, la liberté ne pourra pas périr. Soldats, ne vous donnez pas à ces brutes, à une minorité qui vous méprise et qui fait de vous des esclaves, en régiment toute votre vie, et qui vous dit ce qu'il faut faire et ce qu'il faut penser, qui vous dirige, vous manœuvre, se sert de vous comme chair à canon, et qui vous traite comme du bétail. Ne donnez pas votre vie à ces êtres inhumains, ces hommes-machines, avec une machine à la place de la tête et une machine dans le cœur. Vous n'êtes pas des machines, vous n'êtes pas des esclaves, vous êtes des hommes. Des hommes avec tout l'amour du monde dans le cœur. Vous n'avez pas de haine, sinon pour ce qui est inhumain, ce qui n'est pas fait d'amour. Soldats, ne vous battez pas pour l'esclavage, mais pour la liberté. Il est écrit dans l'évangile selon saint Luc, le royaume de Dieu est dans l'être humain, pas dans un seul humain, ni dans un groupe d'humains, mais dans tous les humains, en vous. Vous, le peuple, qui avez le pouvoir de créer les machines, le pouvoir de créer le bonheur. Vous, le peuple, en avez le pouvoir de rendre la vie belle et libre, le pouvoir de faire de cette vie une merveilleuse aventure. Alors au nom même de la démocratie, utilisons ce pouvoir. Il faut tous nous unir. Il faut nous battre pour un monde nouveau, décent et humain, qui donnera à chacun l'occasion de travailler, qui apportera un avenir à la jeunesse et à la vieillesse la sécurité. Ces brutes vous ont promis toutes ces choses. Pour que vous leur donniez le pouvoir, ils mentaient. Ils n'ont pas tenu leurs merveilleuses promesses. Jamais ils ne le feront. Les dictateurs s'affranchissent en prenant le pouvoir, mais ils font un esclave du peuple. Alors il faut nous battre pour accomplir toutes leurs promesses. Il faut nous battre pour libérer le monde, pour renverser les frontières et les barrières raciales, pour en finir avec l'avidité, avec la haine et l'intolérance. Il faut nous battre pour construire un monde de raison, un monde où la science et le progrès mèneront tous les hommes vers le bonheur. Soldats, au nom de la démocratie, unissons-nous tous !

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1: 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Les mois qui suivirent, il alla vivre chez elle dans un studio au-dessus du boulevard. Le matelas à même le sol, tout de suite à gauche quand on ouvrait la porte. Il suffisait de faire un pas et on était sur le lit. Le balcon n'en était pas un, mais l'expression « fumée sur le balcon » était malgré tout employée. Il n'y avait pas de réfrigérateur, juste une bouteille de lait et du beurre suspendu à l'extérieur dans un sac plastique. Et il se demandait comment les choses seraient envisagées au mois d'août. Un appartement pour ne pas réfléchir, passer à autre chose après une longue histoire. Il sentait bien qu'il arrivait un peu tôt dans le programme, et certains soirs, en la rejoignant très tard, il défaisait ses chaussures dès le couloir pour ne pas la réveiller. Elle avait le souvenir enfant d'avoir été emmenée un soir rue d'Orchamps dans la maison de Dalida. Il y avait une fête chez elle, sans elle. À un moment de la soirée, quelqu'un lui avait ouvert un placard à l'étage et elle avait pu regarder les robes. C'était un souvenir en partie vague pour elle et il n'avait pu s'empêcher d'y ajouter davantage de flou encore, comme s'il refotographiait une image déjà abîmée. Il n'avait retenu que la chose importante. Il dormait à côté d'une fille qui, un soir, avait vu des robes de Dalida dans un placard de la rue d'Orchamps. Ils obtenaient lentement, morceau par morceau, des choses de leur vie. Ils parlaient de Joe Montana. Elle disait « Je crois que ma mère fumait en m'attendant. C'est pour ça que je n'ai pas de mémoire. »